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2: Il est 6 heures, ici à Paris, 4 heures en temps universel. 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Pour une nouvelle édition du journal, présentée par Gaëtan Plenet. Bonjour Gaëtan.
3: Bonjour Edouard, bonjour à tous.
2: Et ces nouvelles manifestations attendues aujourd'hui dans plusieurs grandes villes ukrainiennes.
3: Comme celle d'hier soir et comme celle d'hier matin aussi. La colère grandit après le limogeage du populaire ministre de la Défense. La Chine coupable du plus gros piratage de données électorales de l'histoire. L'accusation est signée Donald Trump. Le président américain s'est exprimé à la télévision et il a remis en doute l'état du système électoral dans son pays. Le tout à 3 mois d'élections de mi-mandat qui s'annoncent compliquées pour lui et le camp républicain. Dans ce journal, on va aussi parler de la rencontre Sonko Diomaye-Faye prévue aujourd'hui à Dakar, du dernier conseil franco-allemand de l'ère Macron. Ce sera tout à l'heure près de Cologne. Je rectifie, on va parler de la rencontre Macky Sall Diomaye-Faye à Dakar et puis aussi de l'ambassade de France au Cameroun qui se justifie après le durcissement des mesures d'obtention de visa pour les étudiants camerounais désireux de venir faire leur scolarité dans des écoles privées françaises. Il sait parfaitement ce dont l'Ukraine a besoin, dit Volodymyr Zelensky, sûr de son choix. Le président a désigné hier soir son nouveau ministre de la Défense en la personne de Yevgeny Khmara, un responsable qui a fait carrière dans les services de sécurité ukrainiens et qui est donc chargé d'assurer l'intérim à la tête de ce ministère après le limogeage de Mykhailo Fedorov. Lui ne sera resté en poste que 6 mois, assez pour acquérir une certaine popularité au sein de la population, mais assez aussi pour se fâcher avec une partie de la hiérarchie militaire. Et il l'a d'ailleurs dit hier lors d'une conférence de presse. Pour lui, son départ est dû à un conflit avec le commandant en chef de l'armée ukrainienne, le général Oleksandr Sirski, plus traditionnel face à un Fedorov réformateur. Et pour les manifestants qui se sont réunis dans plusieurs grandes villes ukrainiennes hier, le matin puis le soir, eh bien le choix est vite fait. Ils préfèrent la méthode Fedorov. Reportage à Kiev de Lucas Lazo.
4: Fedorov, 35 ans, incarne la jeunesse et l'audace. Face à lui, Sirski, 60 ans, représente la vieille école militaire soviétique. Pour Olga, jeune mère de famille, rencontrée à la nuit tombée sous les fenêtres du Parlement ukrainien, le choix est évident.
5: Avec la gestion proposée par Fedorov, l'objectif, c'est la victoire. Ce que propose Sirski, en revanche, c'est obsolète.
4: Andrei travaille dans l'industrie de la défense. Pour lui, Fedorov a surtout imposé une nouvelle philosophie de la guerre.
6: Il essayait de faire évoluer la guerre vers quelque chose de beaucoup plus numérique, qui repose moins directement sur les hommes, afin de réduire le nombre de victimes et de soldats tués.
4: Autrement dit, plus de drones, moins de pertes humaines, une doctrine qui porterait ses fruits.
6: Nous avons l'impression d'être actuellement à un tournant avec ce qui se passe en Crimée, les frappes ukrainiennes en profondeur et les chaînes logistiques russes qui sont coupées. S'il part, nous risquons de revenir aux anciennes manières de faire la guerre.
4: 20 ans à peine et déjà vétéran, Selki, blessé au combat, salue quant à lui l'action de Fedorov pour endiguer la corruption.
7: Les Ukrainiens ne tolèrent plus la corruption. Pourtant, elle continue de prospérer dans l'armée, notamment au ministère de la Défense. Alors voir M. Fedorov s'attaquer vraiment au problème et mettre une pression maximale pour y mettre fin, pour moi qui suis jeune, c'est très encourageant.
4: Alors que le couvre-feu approche, ces manifestants se promettent de revenir dès le lendemain pour obtenir le retour de Fedorov. Lucas Lazo, Kiev, RFI.
3: Et de nouvelles frappes russes cette nuit dans le sud de l'Ukraine, à Odessa. 2 morts et 8 blessés selon le maire adjoint. Des immeubles résidentiels, un édifice religieux ou encore une école maternelle ont été pris pour cible. Des explosions entendues cette nuit à Doha, au Qatar. L'armée du Koweït dit, elle, faire face à des attaques de drones et de missiles, tandis que les sirènes d'alerte ont également retenti à Bahreïn. Depuis plusieurs nuits, le scénario se répète. L'Iran frappe les pays de la région, tout en étant frappé par l'armée américaine, qui l'a d'ailleurs à nouveau fait cette nuit, notamment dans le sud de la République islamique, près du détroit d'Ormuz. Selon la télévision, d'État iranienne, 2 ponts ont notamment été visés dans la région de Bandakamir, ainsi qu'une gare à Bandar Abbas et l'aéroport d'Iranchar. Et c'était justement pour tenter de justifier cette guerre en Iran que Donald Trump s'était exprimé à la télévision américaine le 1er avril dernier. Eh bien, il a reparlé hier soir, mais cette fois pour parler du système électoral dans son pays, 3 mois avant les élections de mi-mandat qui s'annoncent délicates pour les républicains. Et Donald Trump est inquiet. Alors, pas directement du résultat, mais plutôt du système électoral en lui-même, car visiblement il n'a pas confiance. Nous ne pouvons plus jamais assister à une nouvelle élection volée, a-t-il dit, référence à la présidentielle de 2020 qu'il a perdue face à Joe Biden, dénonçant depuis à de multiples reprises, mais sans jamais en apporter la moindre preuve, des cas de fraude et d'irrégularité. Il craint donc que l'histoire, en tout cas selon sa version à lui, ne se répète, et il accuse la Chine d'être responsable du plus gros piratage de données électorales jamais observé dans le pays. Il annonce qu'il va déclassifier des documents montrant, je cite, des vulnérabilités choquantes dans le système électoral américain. Pour Romuald Sciorra, directeur de l'Observatoire politique et géostratégique des États-Unis de l'IRIS, Donald Trump est ici fidèle à lui-même. Il continue de semer le doute sur des élections avant même qu'elles aient lieu.
8: Ce à quoi nous avons assisté fait partie d'une stratégie. Il y a une dizaine de jours, lors du 4 juillet, le président nous parlait du danger communiste qui menaçait de l'intérieur les États-Unis. Aujourd'hui, il nous parle d'élections qui ont été grandement manipulées par la Chine, mais également avec la complicité de forces de l'intérieur. L'objectif est très clair, semer le doute sur le processus électoral et donc préparer une contestation de la part de l'administration de résultats qui devraient leur être défavorable, et cela afin de se maintenir au pouvoir. Depuis plus d'un an, nous assistons à des attaques incessantes contre la démocratie américaine, contre ses contre-pouvoirs. Je crains que nous soyons dans une forme de processus de coup d'État, entre guillemets, qui est pour objectif de garder le contrôle du pouvoir. Et en parallèle de tout cela, voyons les choses telles qu'elles sont. Un nouveau palier a été franchi concernant la presse, le président américain ayant demandé que l'on retire leur licence à de grands médias nationaux qui avaient refusé de diffuser son discours.
3: Des propos recueilli par Emmanuel Klotz. Et pas encore de réaction chinoise aux accusations de Donald Trump. Son homologue Xi Jinping est lui à Shanghai où il assiste à la conférence mondiale sur l'intelligence artificielle. Il s'y est exprimé il y a quelques heures, c'est d'ailleurs une première, ce qui montre à quel point Pékin essaie de peser dans ce secteur face justement aux États-Unis. Le développement de l'IA ne doit pas être le fait d'un seul pays mais une symphonie de coopération internationale, a dit le président chinois. Macky Sall attendu à Dakar aujourd'hui. L'ancien président sénégalais ne va d'ailleurs pas s'y attarder, quelques heures seulement pour rencontrer son successeur Bassirou Diomaye Faye et tenter d'obtenir son soutien à sa candidature au poste de secrétaire général de l'ONU. C'est la première fois que Macky Sall revient au Sénégal depuis qu'il a quitté le pouvoir en avril 2024. 14 accords de coopération signés hier à Rabat en marge de la visite du chef de gouvernement français Sébastien Lecornu et de plusieurs de ses ministres. Ils ont participé à une réunion de haut niveau entre les deux pays, l'occasion aussi de faire un point d'étape avant la visite en France du roi Mohamed VI prévue normalement à l'automne. Les gouvernements français et allemands, eux, se retrouvent aujourd'hui en Allemagne dans un château près de Cologne pour un conseil des ministres commun. C'est le dernier d'Emmanuel Macron qui quittera le pouvoir l'an prochain. Avec le chancelier Olaf Scholz, ils vont tenter de prouver que le moteur franco-allemand fonctionne encore malgré, c'est vrai, quelques ratés ces dernières semaines. Les deux hommes ont quand même dîné ensemble dès hier soir. Correspondance depuis Berlin de Pascal Thibault.
9: Je suis très heureux de pouvoir être là ce soir et demain et de pouvoir avancer dans ce moment qui est celui d'un réveil stratégique européen.
10: Merci à vous, bonne soirée, au revoir.
11: Réveil stratégique européen, réflexe franco-allemand ou encore rebondir avec des projets concrets après l'enterrement douloureux pour les deux pays du système de combat aérien du futur SCAF. Emmanuel Macron et Friedrich Merz veulent montrer pour ce dernier conseil des ministres franco-allemands du président français que Paris et Berlin peuvent encore trouver des convergences sur la sécurité notamment avec la dissuasion nucléaire avancée qui doit se concrétiser dès cet automne. Plus d'Europe en matière de défense, de spatial, de compétitivité, un accord sur le financement pluriannuel de l'Union européenne pour les prochaines années figure à l'ordre du jour. Emmanuel Macron veut, dans sa dernière ligne droite, montrer qu'il peut encore porter des projets. Berlin, qui s'inquiète d'une victoire de Marine Le Pen à la présidentielle, veut faire avancer différents dossiers avant le printemps 2027. Dans une tribune, le président du groupe d'amitié France-Allemagne au Bundestag, Roland Theiss, estime que ce conseil des ministres bilatéral peut être une étape décisive pour ne pas céder au fatalisme, mais mettre en avant une responsabilité partagée pour l'Europe. L'accent mis sur la société civile lors de la rencontre est aussi un moyen peut-être de la renforcer si sur le plan politique, le franco-allemand était mis à mal. Pascal Thibault, Berlin RFI.
3: RFI 5h09 à Yaoundé, c'est la faute à la fraude. Voilà comment l'ambassade de France au Cameroun a justifié hier lors d'une conférence de presse le durcissement des modalités financières pour obtenir un visa. Des fraudes beaucoup plus nombreuses dans les dossiers présentés à Campus France par les étudiants camerounais qui veulent étudier dans les écoles privées françaises. Conséquence, ils doivent désormais apporter la preuve d'un paiement intégral de leur scolarité ou au moins montrer qu'ils sont en capacité de payer. Sinon, pas de visa à Yaoundé, Emmanuel Juntap.
12: La fraude est un vrai sujet, explique l'ambassade de France. Muriel Piquet-Viaud, conseillère de coopération et d'action culturelle, décrit les stratégies diverses utilisées dans les dossiers d'étudiants camerounais admis dans des écoles privées en France.
13: La fraude, elle peut être diverse. Ça peut être un papier d'identité qui n'est pas le bon. Ça peut être une attestation comme quoi vous avez de l'argent bloqué. Ça ne vient pas d'une banque.
12: Les autorités consulaires françaises disent avoir relevé leur niveau de vigilance au regard de la récurrence de ces irrégularités.
13: Il y a énormément de possibilités de frauder. Donc on a un service maintenant de fraude qui est un service très important et qui vérifie chaque pièce.
12: Qu'adviendra-t-il des étudiants qui avaient déjà payé des acomptes en France? Réponse de la conseillère de coopération et d'action culturelle à l'ambassade de France au Cameroun.
13: Ça dépend bien évidemment des établissements dans lesquels l'argent a été versé. Là, il s'agit de bloquer une somme d'argent dans un compte. Quand le visa est accordé et l'enfant est accepté, cet argent est débloqué.
12: Le Cameroun est jusqu'ici le seul pays africain à se voir imposer de nouvelles règles pour la mobilité de ses étudiants, une décision que dénoncent de nombreuses familles. Emmanuel Jolmtap, Yaoundé, RFI.
3: Et mardi, des dizaines de personnes avaient dénoncé ce changement en manifestant devant l'ambassade à Yaoundé. On part dans le sud de la France où se déroule en ce moment le festival Convivencia. C'est jusqu'à lundi, un festival de musique itinérant avec sa péniche qui débarque dans des villages le long du canal du Midi. Et pour cette 30e édition, on nous fait de la concurrence. Alors pas tant sur le plan musical, ça chante mieux que chez nous, croyez-moi, mais sur le plan radiophonique avec Radio Convivencia. Aux manettes, ou plutôt au micro des jeunes de la région, venus de structures locales, des centres de loisirs, des maisons de quartier ou encore des foyers pour enfants. Léa Boutin-Rivière a assisté à l'une de leurs émissions reportage.
14: Sur Radio Convivencia, pas de présentateur professionnel. Ce soir, l'émission est animée par les jeunes du foyer pour enfants de la région. Tous les âges sont représentés, de 7 à 16 ans.
15: Bonjour à tous et à toutes. Au programme de notre émission...
14: Pour ces jeunes qui font leur premier pas derrière un micro, cet atelier est une vraie fierté, même si ce n'est pas si facile. Nolan a 14 ans.
16: Je suis content parce que j'avais le stress, mais j'ai réussi à surmonter mon stress, mais j'aime pas trop parler en public parce que j'ai peur de pas y arriver ou de bégayer, et ça j'aime pas trop.
14: Un vrai défi donc. Heureusement, pour apprendre à se dépasser, les jeunes sont accompagnés.
17: Imaginons qu'on ait déjà dépassé le quart d'heure, les 20 minutes, et qu'il vous reste des questions, je vais vous faire ce signe-là.
14: Toute la journée, ce petit groupe d'une dizaine d'enfants a pu compter sur les conseils avisés de Mario Bompard, animateur radio de profession.
17: L'idée c'est quand même que les jeunes s'éclatent. Il y a à la fois donc une partie de l'atelier qui est vraiment en fait après la radio, simplement comment parler dans un micro, comment bien s'exprimer. Mais au-delà de la radio, c'est comment ils vont s'ouvrir, comment le soir ils vont se coucher avec des nouvelles images dans la tête et une ouverture d'esprit un peu plus large.
14: Résultat, un peu plus d'une heure d'émission avec pas moins de 6 invités et surtout, mission accomplie, les jeunes repartent tous avec le sourire avant de, pourquoi pas, retenter l'expérience l'an prochain.
3: Un reportage de Léa Boutin-Rivière. Et puis 4 900 000 euros adjugés vendus chez Sotheby's pour un maillot de football, mais pas n'importe lequel, celui porté par Pelé en finale de la Coupe du Monde masculine de football de 1958, remporté par le Brésil. Le Brésil, je le rappelle, qui ne sera pas en finale de cette édition dimanche, ce sera Argentine-Espagne. On suivra ça évidemment sur RFI. Il est 6h13 à Paris.
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3: Le retour de l'actualité africaine dans un gros quart d'heure. D'ici là, on va rejoindre notre correspondante en Lituanie. Elle va nous parler de l'isthme de Courlande, un site inscrit sur la liste du patrimoine mondial de l'UNESCO, partagé entre deux pays, la Lituanie donc, et la Russie. Et on verra que ce n'est pas facile de coopérer, ça n'aide pas à la préservation du site. On va suivre aussi notre invité culture. Et puis, on va parler à nouveau des problèmes de fertilité dans le Conseil Santé du jour. Mais d'abord, on part en Corée du Sud, qui pense avoir trouvé la solution pour accompagner les seniors isolés. Des poupées dotées d'intelligence artificielle, c'est proposé par les services sociaux de quartier. Une façon, nous dit-on, de lutter contre les troubles psychiques qui peuvent être liés à la solitude, comme la dépression et même la maladie d'Alzheimer. Ces poupées, elles parlent, elles encouragent à sortir marcher, à jouer, et elles accompagnent les seniors dans leur quotidien. Reportage de Célio Fioretti.
18: Banlieue sud de Séoul, dans son petit appartement d'un complexe résidentiel, Han Sang-gik, 93 ans, nous reçoit, charentaise au pied. Monsieur Han, originaire de Corée du Nord, vit seul à Séoul où il a refait sa vie. Mais aujourd'hui, ses enfants, trop occupés à travailler, ne peuvent pas venir le voir régulièrement. Assis sur son vieux canapé en cuir, il nous présente celle qui partage sa vie, la poupée Chulongi. Une petite poupée à l'apparence d'une jeune fille aux grands yeux sortis d'un dessin animé, couette brune et salopette rouge.
19: Avant, je m'ennuyais, je n'avais personne à qui parler. Mais depuis qu'elle est là, je la pose sur une chaise et quand nous parlons, j'ai l'impression qu'elle prend soin de moi, qu'elle pense à moi. Alors je me dis que moi aussi je dois prendre soin d'elle. Nous partageons notre quotidien ensemble, comme des compagnons de route. Rappelle-moi, quand est-ce que je dois prendre mes médicaments ?
20: Pour vous, c'est le matin, midi et le soir, avant de se coucher.
18: Au-delà d'une compagnie au quotidien, ces poupées dotées d'intelligence artificielle aident également les personnes âgées à prendre soin d'elles. Yasson, 72 ans, dont la famille est partie vivre à l'étranger, est elle aussi propriétaire d'un compagnon similaire, Dasom, qui l'aide à mieux gérer son quotidien.
21: Ça m'aide pour me rappeler d'aller dormir notamment. Aussi, je ne respecte pas toujours très bien mes horaires de repas, donc elle me le rappelle. Pour les médicaments aussi, les rappels m'aident énormément. Il m'est même arrivé d'oublier une sortie prévue, mais le robot me l'a rappelé. Cela m'a beaucoup aidé à organiser ma vie.
18: Derrière ces innovations technologiques, Kim Ji-hee, cette entrepreneuse sud-coréenne, est l'une des pionnières en la matière avec la création de la poupée Yodol en 2009. Elle nous explique ce qui l'a motivée à créer cette poupée.
22: Il y a 50 ans, trois générations vivaient ensemble dans une même maison. Aujourd'hui, plus du tout. Les Coréens sont également très occupés et il n'est pas facile de rendre visite à ses parents une ou deux fois par an. Les contacts se font surtout par téléphone. Tous les jeunes sont connectés au monde grâce à Internet, alors que les personnes âgées, pourtant parmi les plus vulnérables, ont du mal à s'en servir. Quant aux travailleurs sociaux, même lorsqu'ils passent régulièrement, cela représente au mieux 10 ou 20 minutes par semaine. Le reste du temps, ces personnes restent seules.
18: Aujourd'hui, près de 22 000 poupées de ce genre sont utilisées en Corée du Sud. Principalement achetées et distribuées par les services sociaux sud-coréens, il s'agit d'une manière pour le gouvernement de lutter contre la solitude des seniors, de plus en plus nombreux dans une société vieillissante. C'est le Fioretti, Séoul, RFI.
3: Un reportage à retrouver sur RFI.fr. Et c'est aussi en Corée du Sud, à Busan, que débutera dimanche la 48e session du Comité du patrimoine mondial de l'UNESCO. L'inscription d'un site naturel ou urbain sur la liste du patrimoine mondial permet de reconnaître sa valeur exceptionnelle et surtout d'assurer sa protection. Ça fait plus de 20 ans que l'isthme de Courland, partagé entre la Russie et la Lituanie, est inscrit sur cette liste. Et comme pour près de 150 autres sites, son état de conservation va être étudié. On vous retrouve en Lituanie, Marielle Vituro, vous êtes notre correspondante. Là-bas, on commence par le commencement. Qu'est-ce qui fait la particularité de cette péninsule de Courland ?
23: Oui, bonjour. Bien, cette péninsule, c'est une longue bande de terre de 100 km qui peut être très étroite. À certains endroits, elle fait tout juste 400 mètres de large. Elle est recouverte de magnifiques dunes et de pinèdes. Elle est partagée entre la Lituanie et la Russie. Elle longe les côtes de Lituanie et l'enclave russe de Kaliningrad. Et d'un côté se trouve la lagune de Courland. Les eaux sont douces et poissonneuses. De l'autre, c'est la mer Baltique. Donc, comme vous l'avez dit, le site est inscrit depuis l'an 2000 sur la liste du patrimoine mondial. C'est un paysage tout à fait spectaculaire. L'écosystème très fragile car les dunes s'érodent. Et par exemple, dans les années 1920, l'écrivain Thomas Mann, l'écrivain allemand, y avait sa résidence d'été.
3: Et cette séparation qu'on évoquait entre la Russie et la Lituanie, eh bien, ça pose problème.
23: Oui, la protection du site inscrit à l'UNESCO doit être gérée en commun par les deux pays. Mais depuis 2014, date de l'annexion de la Crimée par la Russie, ils ne se parlent plus. Et par exemple, lors de la session du comité, la Lituanie va présenter son plan de gestion pour sa partie. La Russie devrait le faire pour la sienne. Mais comme le souligne le rapport, elle n'a remis aucun document au comité du patrimoine mondial. Dans son rapport préliminaire, l'UNESCO enjoint fortement les deux parties à travailler ensemble. Mais pour les autorités lituaniennes, travailler avec la Russie, qui est aussi l'agresseur dans le conflit contre l'Ukraine, eh bien c'est complètement impensable.
3: Et la Russie qui a aussi des projets grandioses de son côté de la péninsule, ça inquiète hein, les Lituaniens comme l'UNESCO.
23: Oui, à quelques kilomètres de la frontière, dans la ville de Ribachi, du côté Lagune, eh bien, la Russie envisage de construire un grand complexe hôtelier de 200 hectares. Des constructions pouvant aller jusqu'à 15 mètres de hauteur y sont autorisées. Un point de passage fluvial international pour passagers est aussi prévu. Et c'est un projet dont la Lituanie a été mise au courant grâce à une ONG russe sur l'environnement qui a servi de lanceur d'alerte. La Russie n'a encore fourni aucune évaluation d'impact sur le patrimoine. Et en l'état, il est encore très difficile d'être au courant de l'avancement des travaux dans ce projet. Il pourrait avoir aussi, selon certaines sources, un volet militaire à ce projet. D'ailleurs, les services de renseignement lituaniens publient chaque année un rapport public. Ils notent un renforcement de la présence des forces armées dans cette enclave russe au sud de la mer Baltique. Et la brigade d'infanterie de marine basée à Kaliningrad devrait s'agrandir pour devenir une division.
11: Merci Marielle Vituro, correspondante de RFI en Lituanie. Le festival Nuit d'Afrique, ça continue jusqu'à dimanche à Montréal. Et cette année, le public a pu découvrir, ou peut-être redécouvrir, le groupe Zalam Kao, un jeune collectif aux sonorités assez inclassables entre fusion de jazz, reggae, musique latine et afro-pop. Un métissage caractéristique de Montréal où les diasporas s'entremêlent, et c'est d'ailleurs là-bas que les 6 membres se sont rencontrés. Et parmi eux, Edaï Larobina et Clovis Lamar, ils sont nos invités culture ce matin, interrogés par Lisa Géraldini.
1: Zalam Kao, bonjour.
2: Bonjour Lisa.
5: Allô.
1: Vous vous êtes rencontrés quand vous étiez encore étudiant. Qu'est-ce qui a été le point commun, le point d'ancrage musical entre vous? Autour de quoi vous vous êtes retrouvés?
5: On est tous issus de la musique de Montréal, puis des jams, puis du fait de faire de la musique dans des lieux comme des apparts, des parcs. Puis sinon, ben, de la musique, je pense qu'il nous lie beaucoup, c'est de la musique qui est acoustique, qui a du groove, qui bouge, tu sais. Je pense que ça part de là.
1: Donc vous l'avez dit, vous êtes un collectif montréalais, mais vous avez tous des origines ailleurs qu'au Canada, plutôt en Haïti, en Argentine, au Brésil, en Tunisie. Est-ce que vous pouvez raconter l'impact de tous ces pays sur votre musique?
5: Ça se fait naturellement, puis il y a des influences de partout, puis même des influences de lieux dont on vient pas, tu sais, comme de la musique cubaine, de la musique aussi afro at large, là, c'est juste qui nous influence beaucoup, donc on est très fiers de représenter des pays que tu as nommés, mais comme c'est quasiment plus grand que ça dans le sens où nous, on voit pas de limite, je pense, à ce qui peut nous donner de la créativité.
2: On est allé à Saint-Géraud un moment faire un spectacle devant une classe de francisation. Il y a eu une discussion après avec les gens, puis tu sais, c'est le genre de moment où est-ce qu'on réalise qui est-ce qu'on représente, c'est aussi, malgré nous, tu sais, pas d'avoir choisi quoi que ce soit là-dedans, mais d'être issu de la diversité, puis de se rencontrer ensemble, puis de montrer tout ça, ben, on apprend au fil de cette aventure-là de Zalam Kao qu'on représente en quelque sorte la diversité, mais aussi l'intégration culturelle.
1: Vous êtes quasiment tous passés par des études musicales assez poussées. Est-ce que vous cherchez à faire une musique qui montre que vous avez la théorie, ou au contraire, est-ce que vous essayez de vous éloigner un peu de cette théorie pour laisser place à la spontanéité, l'improvisation?
5: Moi, personnellement, je prétends pas être un grand joueur de jazz. Puis je pense que ce que nous, on défend, c'est nos présences scéniques à chacun, de proposer quelque chose qui est en français, en portugais, plusieurs langues, plusieurs flows, plusieurs présences sur scène. C'est ce qu'on essaie de défendre.
1: Votre premier album, vous l'avez sorti en octobre de l'année dernière, 2025, qui s'appelle « Tout l'humain ». C'est un double sens créole qui veut dire à la fois « tous les humains » et « être allumé ». Pourquoi ce titre? Et est-ce que vous pouvez parler un peu de ce disque?
5: On était en Gaspésie, puis Ogur Haïfé, en fait, qui est notre frontman chanteur, qui est haïtien, venait pour la première fois en Gaspésie. Je sais pas si t'es déjà allé en Gaspésie, ça veut dire le bout du monde. Puis quand t'arrives à Percé, qui est un espèce de spot iconique au Québec, on est arrivé là pour la première fois, puis on a comme monté en haut d'une croix, en fait, qui est en haut d'une espèce de petite colline. Puis là, Antonio était comme vraiment excité. Comme on avait eu une folle journée, que tout était super. Puis il a commencé à crier « On est tout l'humain! On est tout l'humain! » Puis nous, on était comme « C'est quoi ça? Qu'est-ce que ça veut dire? » Puis
4: Je pense sans joke, sur le moment même, on s'est dit, c'est le nom de l'album, faut qu'on fasse une chanson tout humain. Puis tout ça est arrivé, puis c'est parti de là. Mais en gros, lui, il nous a expliqué après l'expression, que c'est une expression qui est, je pense, assez courante en créole haïtien pour dire on est tout allumé. Puis nous, on trouvait le double sens intéressant qu'en français, tout humain, ça peut être aussi toute l'humanité. Ça collait au projet. La chanson aussi, c'était comme une des chansons qu'on trouvait qui était le plus représentative du projet. C'est comme ça allait de soi, on dirait.
1: Salam Kao, merci beaucoup.
4: Merci à toi.
6: Et merci beaucoup.
3: Et Daïla Robina et Clovis Lamar du collectif Salam Kao, ils étaient interviewés par Lisa Géraldini.
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3: Et les plus fidèles d'entre vous s'en souviendront peut-être, il y a une dizaine de jours, RFI vous parlait du Congrès mondial sur la médecine reproductive. Chercheurs et médecins du monde entier y ont présenté et comparé leurs études et expériences autour de l'infertilité. Un sujet que connaît bien l'invité de Caroline Paré ce matin, elle le traite en Côte d'Ivoire.
8: Docteur Olali Manquekwasi, bonjour.
24: Bonjour.
8: Vous êtes médecin spécialiste en fertilité et procréation médicalement assistée. Quelles sont les principales causes de l'infertilité que vous constatez, vous, dans votre pratique à Abidjan?
24: À Abidjan, je dirais que la première cause, c'est l'âge. Parce que les femmes arrivent tard à la prise en charge de la fertilité, soit par ignorance, soit parce qu'elles n'atteignent une stabilité familiale, financière et professionnelle qu'à un certain âge. Donc moi, je dirais que la première cause, c'est l'âge. Après, il y a les infections, il y a les fibromes, il y a de l'endométriose. Mais moi, dans ma pratique, je dirais c'est l'âge.
8: Et pour ces autres causes que vous avez citées, ça veut dire qu'on va traiter le problème avant d'envisager d'entrer dans un programme, par exemple, de procréation médicalement assistée?
24: Exactement. Tout le monde n'arrivera pas à la fécondation in vitro. Il suffit de consulter. La prise en charge de la PMA commence par le diagnostic.
8: Connaître les causes, connaître les facteurs.
24: Causes, les facteurs avant d'envisager un parcours.
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3: À tout à l'heure, Caroline Paré, le retour de l'actualité africaine dans 4 minutes. Mais d'abord de la musique. C'est dans notre playlist du mois sur RFI et une collaboration ce matin. King Madi, Tiwa Savage et Flavor. Voici Lady sur RFI.

0: Lady de King Maddy, Tiwa Savage et Flavor à retrouver sur avec tous les autres titres dans notre playlist officielle sur RFI.fr, rubrique musique. À suivre le journal de l'actualité africaine en français, sauf si vous nous écoutez en Swahili, en Afrique de l'Est. Là, vous avez rendez-vous avec 30 minutes d'information en Swahili. Très belle journée à tous.
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0: Il est 6h30 à Paris et Bounia, merci d'écouter RFI, 4h30 en temps universel. L'heure d'Afrique Matin avec vous, Sébastien Duhamel, bonjour.
6: Bonjour Gaëtan, bonjour à toutes et à tous.
0: Et l'actualité du continent est marquée aujourd'hui par une attaque contre un centre de traitement Ebola dans l'est de la RDC.
6: Et cela s'est passé mercredi soir à Nyankunde, dans la province de l'Ituri. Nous sommes ici à une cinquantaine de kilomètres de Bounia. Les événements sont encore un peu flous, mais on tentera d'y voir plus clair. En tout cas, les agents de l'Organisation Mondiale de la Santé et ceux de l'Africa CDC ont dû quitter les lieux pour des questions de sécurité. L'est de la RDC qui reste par ailleurs le théâtre de l'activité des groupes armés, celle des islamistes ADF notamment, affiliés à l'organisation État islamique. Ils ont mené des attaques ces derniers jours sur le territoire de Beni, au nord Kivu. Deux sommets ensuite sur le continent, le Flex 2026 tout d'abord, qui se poursuivra aujourd'hui au Malawi sur les problématiques liées à l'éducation et la pauvreté éducative. Et puis le Forum africain de l'eau qui s'est refermé hier au Tchad. Une toute nouvelle espèce de singe découverte en RDC, le Colobus congoensis, on vous le présentera tout à l'heure. Et on évoquera aussi après le journal Le Sénégal, où l'ex-président Macky Sall est attendu aujourd'hui, 2 ans après son départ de la présidence. On décryptera sa visite avec notre invité, le politologue sénégalais Moussa Diaw. Le journal de la Coupe du Monde de foot, également au programme, bien sûr, dans l'attente de la petite finale demain et de la grande finale dimanche. Voilà pour le programme. Vous êtes tous les bienvenus sur la Radio du Monde. À l'heure où le bilan officiel de l'épidémie d'Ebola en RDC s'élève à 2124 cas confirmés pour 828 morts, eh bien les acteurs de la riposte n'ont de cesse de le répéter. L'un des freins importants à leur mission reste la défiance rencontrée au sein des populations locales. Dernière illustration donc mercredi soir encore avec l'attaque d'un centre de traitement à Nyankunde, une ville à une petite cinquantaine de kilomètres de Bounia dans la province de l'Ituri qui est la plus touchée par le virus, récit d'Alexandra Branjon.
7: Les circonstances exactes de l'attaque contre le centre de traitement Ebola de Nyankunde sont encore floues. Il y aurait 2 incidents séparés. Selon plusieurs témoignages, des coups de feu impliquant des miliciens locaux ont éclaté dans la localité. Un de leurs chefs est décédé. Parallèlement, la famille d'une femme enceinte décédée au centre médical a tenté de récupérer son corps et de colère a caillassé le centre de traitement. Ces 2 incidents ont créé la panique. Dans la confusion, 4 patients Ebola ont pris la fuite. Jeudi matin, le personnel médical de l'OMS, d'Africa CDC et d'une ONG Samaritan's Purse a quitté Nyankunde pour être rapatrié à Bounia. Selon un responsable du centre médical, les 4 patients Ebola sont revenus au centre. En revanche, un cas suspect a lui pris la fuite. Ce responsable qui s'inquiète du départ des équipes de riposte, soit une 15aine de personnes. Tant que les conditions sécuritaires ne sont pas bonnes, dit-il, la riposte à l'épidémie risque d'être freinée.
6: Une épidémie d'Ebola, Alexandra Branjon, qui progresse d'ailleurs plus rapidement que toutes les épidémies précédentes. C'est ce qu'a affirmé hier Tedros Adhanom Ghebreyesus, le chef de l'Organisation Mondiale de la Santé. Le cap des 2000 cas confirmés a été atteint ici en l'espace de 2 mois, alors qu'à titre de comparaison, l'OMS note qu'il avait fallu 10 mois pour atteindre ce stade lors de l'épidémie de 2018. L'est de la RDC qui reste par ailleurs miné par la situation sécuritaire. Il y a notamment le conflit, bien sûr, entre l'armée congolaise, l'AFC M23 et leurs soutiens respectifs, qui se poursuit malgré un cessez-le-feu. Et il y a aussi l'activité des autres groupes armés, à l'image des islamistes ADF, accusés de plusieurs attaques ces derniers jours dans le territoire de Beni, au nord Kivu. Un bilan encore provisoire évoque plus d'une vingtaine de morts. Pauline Azidi, la société civile fait part de sa vive inquiétude.
3: Il y a une psychose généralisée qui s'observe. C'est la terreur qui se généralise. C'est une population désespérée et qui a besoin de plus d'assurance.
8: Pour Maître Omar Kavota, défenseur des droits humains et membre honoraire de la société civile de Beni, les trois attaques en deux jours à Mangina et ses environs ont terrorisé les populations.
3: Et on observe des familles qui quittent pratiquement les quartiers qui ont été investis par l'ennemi. Il y a ceux qui ont fui la commune de Mangina pour Beni et pour d'autres localités plus ou moins sécurisé. Bref, c'est une situation de désastre et il faut agir rapidement pour restaurer l'autorité de l'État et pour assurer les uns et les autres afin que finalement la quiétude règne.
8: Le bilan est lourd, 20 morts selon Nicolas Kikuku, le bourgmestre de la ville. Un bilan provisoire puisque les assaillants sont toujours signalés dans les environs, mais le responsable lance un appel au calme.
9: Même si nous avons perdu les nôtres, concentrons-nous sur l'analyse de la situation, vérifions qui sont les collaborateurs de l'ennemi. Essayons de voir comment on peut dissuader, comment on peut arriver à mettre hors d'état de nuire.
8: Il ajoute que les militaires sont en patrouille dans la zone. Pauline Azidi, Kinshasa, RFI.
6: Pour tenter de réduire la pauvreté éducative sur le continent, le FLEX 2026 se poursuit au Malawi. Le sommet sur l'éducation débuté cette semaine, qui doit se refermer aujourd'hui dans la capitale, Lilongwe. Une quinzaine de ministres du continent y participent à ce rendez-vous, mais la plupart des pays sont représentés pour faire face donc à l'un des enjeux de société les plus importants, l'éducation. Et pour fixer un cap pour 2035, le Malawi, le pays hôte, est d'ailleurs l'un des premiers pays à avoir intégré la problématique climatique dans sa politique éducative. Envoyé spécial sur place pour RFI, Valentin Hugues.
10: Face aux sécheresses, cyclones et inondations à répétition qui frappent le pays avec une intensité toujours plus forte, les écoles du Malawi sont en première ligne, rappelle le ministre de l'Éducation, Brahim Saka.
11: Les établissements fragiles que l'on voit un peu partout dans le pays devraient désormais appartenir au passé. Nous devons construire des infrastructures résilientes face au changement climatique, capables de résister.
10: En parallèle, l'éducation climatique est progressivement intégrée au programme scolaire pour former les écoliers. Sur le terrain, de nombreuses ONG apportent leur aide. Chikondi Lungu fait partie de Action Aid Malawi.
12: Nous avons des ambassadeurs du climat, des enseignants que nous formons à l'éducation au climat afin qu'ils intègrent le changement climatique dans leurs cours, pour que les enfants prennent conscience du phénomène et se préparent à faire partie de la solution.
10: Et c'est le cas de Jérémia. À 11 ans, il maîtrise déjà parfaitement le sujet. Et ce rêve météorologue.
13: J'aimerais prévoir la météo, mesurer les différents phénomènes météorologiques, mesurer la quantité de pluie quotidienne.
10: Le cœur chaud de l'Afrique, surnom donné au Malawi, est l'un des pays les plus vulnérables de la planète face au réchauffement climatique. Valentin Hugues, Lilongwe, RFI.
6: Un autre sommet qui s'est refermé quant à lui hier au Tchad, le Forum africain de l'eau, pour lequel quatre chefs d'État du continent avaient fait le déplacement, ceux du Bénin, du Gabon, de la Mauritanie et de la RDC. Plusieurs accords ont été signés en matière de financement pour tendre vers un accès plus large à des sources sûres d'eau potable. Co-organisatrice de l'événement, la Banque mondiale annonce d'ailleurs à l'issue de ce sommet une enveloppe de plus de 160 millions de dollars destinée au Tchad. Farouk Molabana est justement le représentant résident de la Banque mondiale dans le pays.
14: J'encourage vivement les gouvernements africains à poursuivre la mobilisation de l'ensemble des partenaires techniques et financiers et à engager l'opérationnalisation des pactes nationaux avec la même détermination et le même esprit de collaboration qui ont présidé à la tenue de ce forum. Les résultats attendus par les populations, à savoir un accès plus large, plus fiable, plus équitable à l'eau, pour les populations, l'alimentation et la planète dépendront de la rigueur et de la célérité avec lesquelles les engagements pris au cours de ce forum seront traduits en actions concrètes sur le terrain. Je souhaite à ce titre confirmer la pleine disponibilité du groupe de la Banque mondiale à accompagner les différents gouvernements dans cette phase de mise en œuvre en étroite collaboration avec les communautés et tous les partenaires. Cet accompagnement s'inscrit dans notre conviction que l'eau est un bien commun stratégique et que sa gestion durable est indissociable des objectifs de croissance inclusive, de résilience climatique et de stabilité que nous poursuivons ensemble sur le continent.
6: Farouk Mola Bana, représentant de la Banque mondiale au Tchad. On en apprend tous les jours sur notre environnement, sur la flore et sur la faune qui le compose également. Une nouvelle espèce de singe vient d'être découverte dans les forêts de RDC, baptisée Colobus congoensis par les chercheurs. Ce singe est reconnaissable par ses lèvres oranges et une tache blanche autour de son anus. Ces singes sont remarquables, Nicolas Pichon-Lovenbruck, même s'il s'était fait très discret jusqu'à présent.
15: La première trace de ce mystérieux animal, c'est une photographie floue prise en 2008. On y voit un primate aux caractéristiques inconnues. Et lorsqu'un nouvel individu est aperçu 10 ans plus tard, en 2018, Junior Amboko, doctorant à la Florida Atlantic University, y était.
16: Quand ils ont ramené les photos, nous avons essayé de vérifier nous-mêmes pour savoir si c'était une espèce qu'on connaissait déjà. Et c'est alors qu'on a lancé de manière officielle la recherche de la nouvelle espèce. En 2020, on a eu des échantillons, les squelettes, la peau. Nous avons exporté tous ces échantillons au niveau des États-Unis.
15: Le temps d'analyser toutes ces données, en 2026, ça y est, on en est sûr, c'est bien une nouvelle espèce.
16: Les analyses génétiques ont révélé totalement que c'était quelque chose de très nouveau. L'espèce qui était proche de cette espèce se situe à plus de 1200 km au niveau du Gabon. Et quand on regarde la différence au niveau génétique, on s'est rendu compte que ça fait plus de 4 à 5 millions d'années qu'ils se sont séparés.
15: À peine découverte, cette espèce est pourtant déjà menacée.
16: Sa zone de distribution est trop réduite, ce qui fait que si cette zone est menacée, un petit changement, l'espèce peut complètement disparaître.
15: La bonne nouvelle, c'est que l'espèce se trouve dans le parc national de la Lomami, une zone protégée. Mais Junior Amboko insiste, le gouvernement doit renforcer les patrouilles. Des braconniers ont déjà été aperçus dans la région.
6: Nicolas Pichon-Lovenbruck. Allez, avant de continuer notre Afrique Matin, un mot sur Madagascar. Qui s'apprête à vivre jusqu'à dimanche la plus grande régate de son histoire. Ce vendredi, entre Ramène et Diego Suarez, à la pointe nord de l'île, une quarantaine de boutres prendront le départ d'un parcours de 18 000 nautiques, soit 34 km. Des boutres, ce sont des voiliers traditionnels en bois, longs d'une dizaine de mètres. Et au-delà de la compétition, cet événement entend justement remettre à l'honneur la navigation traditionnelle. 4h40 en temps universel.
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6: Restez avec nous, bien sûr, sur RFI. Avant RFI Matin, dans un petit peu plus de 19 minutes, on va goûter un plat qui est en top tendance sur les réseaux sociaux du Cameroun, le taro à la sauce jaune. C'est un plat traditionnel dont se sont emparés les influenceurs qui organisent des brunchs taro. Avec notre invité ensuite, le politologue sénégalais Moussa Dio, on décryptera la visite de l'ex-président sénégalais Macky Sall aujourd'hui à Dakar. Un retour sur ses terres 2 ans après son départ de la présidence. Comment ajouter de la valeur ajoutée aux minerais extraits du sous-sol du continent, lithium, cobalt, etc. Il faut mettre l'accent sur la transformation de ces matières premières dans leur pays d'origine. Ce sera notre dossier Afrique Éco. La parlotte de Charlotte Ntamack également au programme, mais d'abord, c'est le journal de la Coupe du Monde de foot.
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6: Bonjour Antoine Grenier.
17: Bonjour Sébastien.
6: C'est la dernière ligne droite pour cette Coupe du Monde. Il n'y a pas de match aujourd'hui, mais on se prépare pour l'événement majeur. La finale, bien sûr, dimanche, entre l'Espagne et l'Argentine.
17: Rendez-vous est pris au MetLife Stadium, près de New York, pour une affiche inédite à ce niveau de la compétition, mais qui opposera deux nations qui se connaissent bien parmi les vieilles connaissances, notamment les deux sélectionneurs, Luis de la Fuente, d'un côté, Lionel Scaloni de l'autre. Le premier, plus âgé, était l'un des mentors de l'Argentin durant sa formation d'entraîneur. Les deux hommes se vouent une admiration mutuelle. Lionel Scaloni n'a ainsi pas été avare de compliments envers son homologue et l'Argentin a hâte d'affronter son mentor.
18: Luis a été mon formateur, mais j'ai toujours entretenu une relation particulière avec lui. C'est quelqu'un qui dialogue facilement. On s'était croisé une première fois il y a quelques années et le courant est passé tout de suite, très rapidement. Je suis évidemment ravi de sa réussite actuelle et c'est vrai que je vis en Espagne. Mais dimanche, évidemment, je ne serai pas du côté espagnol. On va essayer de s'imposer. J'ai énormément de respect pour lui et je tiens à le féliciter, non seulement pour le jeu de son équipe, mais aussi pour son attitude. Honnêtement, je pense que ce sera un grand match de football et j'espère d'ailleurs que les Espagnols sont très heureux de voir l'Argentine en finale.
19: Y ojalá los españoles estén contentos que Argentina está en la finale.
0: Espagne-Argentine, la finale de la Coupe du Monde. Préparez-vous pour dimanche parce qu'elle sera à vivre en direct et en intégralité sur RFI, évidemment sur l'antenne africaine de RFI.
6: Évidemment, on sera au rendez-vous. L'Argentine d'ailleurs, Antoine, qui est sous enquête de la FIFA avant cette finale.
0: La Fédération internationale a annoncé qu'elle allait se pencher sur l'affaire du déploiement d'une banderole par les joueurs argentins à l'issue de leur victoire face à l'Angleterre. Certains d'entre eux ont en effet brandi un drap sur lequel était écrit « Les Malouines sont argentines », message politique a priori interdit par les règlements de la Coupe du Monde et de la FIFA. L'archipel britannique des Malouines, situé à 600 km des côtes argentines, est régulièrement sujet de tensions entre les deux pays.
6: Bon, avant la finale de dimanche, Antoine, il y aura bien sûr la petite finale samedi à Miami entre la France et l'Angleterre. On peut le dire, hein, c'est le match des déçus.
0: Et la troisième place n'intéresse pas grand monde, même les joueurs hein, tombés si près de la finale et qui vont devoir se remobiliser pour décrocher un podium honorifique. Côté français, peut-être une motivation supplémentaire, offrir la meilleure sortie possible à Didier Deschamps, le sélectionneur, qui va diriger le dernier match de sa carrière sur le banc tricolore après 14 ans à la tête des Bleus. Pour lui, la déception de l'élimination est encore grande, mais il faut jouer ce match pour la troisième place avec détermination. En tout cas, c'est ce qu'il a dit sur le site de la Fédération.
20: Ça doit faire mal, heureusement que ça fait mal. On ne va pas banaliser non plus, ce qui ne remet rien en cause de ce qu'on a pu faire de très bien avant. La déception est à hauteur de nos ambitions, même si voilà, il faut être factuel aussi. Il faut l'accepter, il n'y a pas le choix, mais on est tombé sur une très bonne équipe d'Espagne qui a élevé son curseur. Il y a une troisième place, donc on va tout faire pour aller la chercher. On a ce devoir-là, par rapport à nous-mêmes, par rapport à ce que représente ce maillot, par rapport à tous les gens qui sont derrière nous, qui sont derrière l'équipe de France, qui ont vibré. Voilà, il y a beaucoup de déçus forcément, mais il y a un match quand on porte ce maillot, quel que soit le match de l'équipe de France, c'est pas un match amical. Hein. Ok, ça va pas changer la vie des joueurs et tout ça, mais tous les joueurs doivent avoir ce devoir-là.
0: France-Angleterre.

0: dans plusieurs villes ukrainiennes hier après le limogeage du ministre de la Défense, Mikhailo Fedorov. Fedorov qui est apparu à l'occasion d'une conférence de presse dans laquelle il a confirmé que son conflit avec le chef de l'armée, le général Oleksandr Syrsky, avait été la cause de son départ. Au Royaume-Uni, Andy Burnham va devenir aujourd'hui le nouveau chef des travaillistes lors d'un congrès extraordinaire du parti à Londres, étape clé avant son installation lundi à Downing Street, où il va succéder au Premier ministre démissionnaire Keir Starmer. Allez, une petite escale gastronomique pour notre reportage du jour. On va goûter le taro à la sauce jaune, plus communément appelé achou au Cameroun, du taro pilé avec une base d'huile de palme, avec des champignons, avec de la viande, avec des épices. Une sauce complète qui est traditionnelle des régions du nord-ouest et de l'ouest du Cameroun, habituellement servie lors des mariages, des naissances, comme des funérailles. Ce plat, eh bien, il dépasse désormais sa région d'origine, porté par les réseaux sociaux, avec une tendance, celle du dimanche taro, un brunch qui donne un jus moderne à la cuisine traditionnelle. Reportage d'Emmanuel Jules Tap.
1: Des sonorités musicales distillées par un disque jockey accueillent ce dimanche quelques jeunes venus déguster le taro à la sauzone dans un restaurant situé au quartier Bastos à Yaoundé. L'espace fait environ 100 mètres carrés où sont soigneusement rangées une trentaine de tables rectangulaires et carrées au milieu des chaises et canapés rembourrés. En cet après-midi, la présence de trois jeunes filles, la vingtaine révolue, ne passe pas inaperçue. Elles dansent, chantent et se prennent en selfie en attendant de passer à table. Larissa est l'une d'elles.
2: Nous sommes venus manger le taro comme d'habitude. Ce n'est pas ma culture, mais je trouve ce menu vraiment délicieux. Je suis servie.
1: La commande est prête au bout de 10 minutes. Larissa est la première à déguster.
2: C'est bon. Le poulet, la viande, la peau, le pistache, ça, le piment. Je vais le déguster comme il faut.
1: La pâte grise du taro est servie sous forme circulaire dans le plat, de façon à former un creux à l'intérieur duquel est déversée la sauce jaune. Cette spécialité culinaire n'a pas besoin d'être couverte pour être consommée. Démonstration avec Lucie, une jeune entrepreneur.
3: Bon, c'est pas difficile, il faut juste manger avec deux doigts. Donc on m'a pris une fois et c'est calé. On recule le plat vers nous et puis on penche notre tête. Donc c'est un plat qu'on mange seul en fait.
1: C'est le concept du dimanche taro via les réseaux sociaux qui a suscité l'engouement de la jeunesse pour ce mets traditionnel. Moustique, le charismatique jeune influenceur, en est l'initiateur.
4: La vérité est que ça permet de reconnecter les uns les autres à leur culture culinaire, à leur permettre de redéfinir leur identité.
1: Pour les experts de la gastronomie, la sauce jaune a aussi le mérite d'avoir des vertus dont on ne parle pas assez. Émile Ngolo, hôtelier-restaurateur, président de l'association des chefs cuisiniers et pâtissiers du Cameroun.
5: Les 16 à 14 ingrédients qui constituent le mélange qui donne le achou, la sauce jaune, sont chacun un aliment. Donc le achou est vraiment une bombe mais médicamenteuse, un alicament comme les savants le disent.
1: Plus de 10 caravanes culinaires pour la dégustation du taro à la sauce jaune ont d'ores et déjà été organisées dans 3 villes du Cameroun avec chaque fois une forte affluence de la jeunesse. Emmanuel Jolumtap, Yaoundé, RFI.
0: Miam miam, ça donne envie de le goûter ce taro à la sauce jaune. En tout cas, le reportage lui est à retrouver et à consommer sans modération sur internet évidemment. Un voyage éclair et une audience au sommet à Dakar, au Sénégal. L'actuel chef de l'État, Bassirou Diomaye Faye, reçoit aujourd'hui celui qui a occupé le fauteuil présidentiel avant lui, Macky Sall, candidat déclaré aujourd'hui au poste de secrétaire général des Nations Unies et en quête de parrainage, justement. Macky Sall vient tenter d'obtenir le soutien de son pays, qui jusqu'ici était loin d'être acquis. On en parle ce matin avec notre invité, le politologue Moussa Dio de l'université Gaston Berger de Saint-Louis. Selon lui, Macky Sall et Bassirou Diomaye Faye, opposés hier encore, auraient aujourd'hui des intérêts convergents.
6: Oui, le bénéfice politique, il est dans le fait que le président Diomaye cherche à créer un parti, un appareil politique. Et d'ailleurs, la date est annoncée, le 8 août, la campagne de lancement de ce parti. Il est donc dans une posture politique où il cherche des alliés, où il cherche à associer un certain nombre de leaders politiques qui pourraient lui permettre de renouveler son mandat, parce qu'il y pense, et c'est ça justement l'objectif de ce point de vue-là. L'alliance du président Macky Sall serait une occasion d'aborder cette question d'alliance entre le président Diomaye et le parti APR que dirige Macky Sall.

0: pour pouvoir mener une campagne électorale pour les élections locales, législatives, pourquoi pas présidentielles en 2029.
1: Dans l'autre sens, quelle peut être la motivation de Macky Sall au-delà de la question d'un possible soutien à sa candidature à l'ONU?
0: Macky Sall a quitté le pouvoir. Il avait soutenu Amadou Ba pendant la campagne de 2024. Ce dernier n'a pas réussi. Son parti était devenu pratiquement orphelin parce qu'il n'y avait pas de numéro 2. L'APR souffre de l'absence de son chef qui est à l'extérieur, qui est au Maroc, ce qui fait que le parti était livré à lui-même. Et maintenant, ce retour pourrait permettre à ce parti-là de nouer des relations de coalition avec Diomaye qui va fonder sa formation. Cela lui permettrait d'abord d'accéder à des ressources. Vous savez, un parti qui perd le pouvoir, c'est aussi une perte des ressources parce que la politique ici fonctionne par le clientélisme. Il faut avoir suffisamment de ressources pour pouvoir entretenir une clientèle politique.
2: Un extrait de l'entretien de Polycarpe Essamba avec notre invité, le politologue sénégalais Moussa Diop. Interview à écouter en intégralité dans une cinquantaine de minutes. Ils sont omniprésents dans les batteries électriques de nos voitures, de nos téléphones, de nos consoles, et ils sont au cœur d'une bataille commerciale mondiale. Notre dossier Afrique Éco du jour est consacré aux minéraux critiques dont les prix ont explosé littéralement ces deux dernières années. Plus 100% pour le lithium, plus 130% pour le cobalt. Mais étonnamment, ce ne sont pas toujours les pays où l'on extrait ces matières premières qui en tirent le plus de bénéfices. Il faudrait pour cela mettre l'accent sur la transformation locale de ces minéraux en matière exploitable par l'industrie. Un chantier sur lequel planchent justement certains pays producteurs. Dossier signé Abdoulaziz Diallo à Abidjan.
3: Le lithium, le cobalt, le cuivre ou encore le graphite sont devenus les matières premières les plus convoitées de la transition énergétique. Le continent africain concentre près de 30% des réserves mondiales de minéraux critiques pour une valeur estimée à environ 29 500 milliards de dollars. Pourtant, la majeure partie de ces minéraux quitte encore l'Afrique sans être transformée, ce qui représente un manque à gagner pour le continent, explique Dr Albert Kouadio, spécialiste des mines extractives.
4: Lorsque un pays donne les permis de recherche à des entreprises étrangères, à l'extraction, si le pays a trop eu, c'est pour l'heure de 10%. Le cœur des industries, c'est les minéraux. Si l'Afrique veut être développée, on doit chercher des stratégies pour préserver notre sous-sol.
3: L'ambition est de fabriquer sur le continent des composants, voire des produits finis. Une manière de créer davantage d'emplois, de développer une industrie locale et de capter une plus grande part de la richesse générée par ces ressources. C'est la vision défendue par Othmane El Ferdaous, ambassadeur du Maroc en Côte d'Ivoire.
5: Il ne faut pas s'arrêter aux premières transformations. Ce n'est pas qu'une question de raffinage et de process. Il faut aussi aller en aval des chaînes de valeur. Ça veut dire transformer soi-même, capter les primes d'aval, ça veut dire les primes de marque, les primes de distribution.
3: Mais cette ambition ne pourra se concrétiser sans une énergie abondante, fiable et à un coût compétitif. Pour le diplomate marocain, l'un des préalables à cette industrialisation passe par le renforcement des infrastructures énergétiques à l'échelle du continent.
5: Il y a un projet continental, le gazoduc africain atlantique qui réunira le Nigeria au Maroc puis vers l'Europe. Il va desservir plus d'une dizaine de pays et tous ces pays côtiers vont pouvoir avoir du gaz africain pour transformer avec des centrales de cycle combiné et produire de l'électricité industrielle compétitive.
3: La Côte d'Ivoire, qui a récemment accueilli un forum sur le sujet, entend se positionner sur cette nouvelle chaîne de valeur. Mais pour transformer ses ressources et bâtir une véritable industrie africaine, aucun pays ne pourra agir seul, estime le ministre ivoirien des Mines, Mamadou Sangafoua Koulibaly.
6: Pour un minéraux critique donné, il y a tel nombre de pays qui pourraient se mettre ensemble pour l'exploitation et il y a d'autres pays qui pourraient venir pour la transformation du semi-fini avant qu'on aborde le marché international.
3: Pour y parvenir, encore faut-il mobiliser les financements. Le président de la BAD, Sidi Ouldeta, assure que l'institution accompagnera le développement de la chaîne de valeur régionale. Abdelaziz Diallo, Abidjan, RFI.
2: Allez, avant RFI Matin avec Pierre Boudias, le meilleur de Charlotte Ntamack. Comme cette chronique où Charlotte nous parlait d'un dispositif concernant les avions. Mais chacun de nous possède aussi une boîte noire.
7: Oui, qui pour me dire pourquoi il existe dans les téléphones portables un mot d'avion pour éviter les interférences avec les systèmes électroniques de l'avion, comme vous le fait croire la voix de l'hôtesse au décollage? Mais si c'est le cas dans les airs, pourquoi donc utiliser le mot d'avion sur Terre? Simplement parce que tout comme l'avion, le téléphone contient également une boîte noire, ou plutôt constitue en lui-même une boîte noire. Comme l'avion est doté de ce dispositif essentiel à l'analyse des circonstances des accidents aériens, votre smartphone est une boîte noire indispensable à l'analyse des accidents sentimentaux. Chérie, c'était un accident. Je te demande pardon. Quel accident? Tu écris toi-même. J'ai beaucoup aimé notre soirée d'hier. Tu me manques, bisous. Et tu parles d'accident. Que qui aime l'accident? Et l'accident manque à qui jusqu'à faire bisous à l'accident? Si la boîte noire des avions est un enregistreur de données et de conversations de pilotes pour connaître les mobiles d'un crash aérien, les boîtes noires dans nos sacs et poches sont des enregistreurs de données et de conversations qui permettent de connaître les mobiles d'un crash amoureux. Je comprends maintenant pourquoi depuis un moment tu es bizarre. Donc c'est parce que le bon monsieur a une maîtresse. La boîte noire est une boîte magique qui fait des miracles en révélant les secrets les plus enfouis. Tu supprimes toutes les conversations et tu vides la corbeille. Tu croyais que je n'allais pas retrouver les messages. Hein? Toi-même, dis-moi qui est cette Sylvie qui appelle le mari d'autrui mon cœur. Man, je te jure, la Gola, c'est une sorcière. Je ne sais pas comment elle a fait pour savoir qu'on déverrouille mon téléphone avec l'empreinte de l'orteil gauche. Après une catastrophe, la boîte noire de l'avion permet de comprendre les choses lorsque le pire est arrivé. Mais la boîte noire du téléphone permet de prévenir les choses bien avant que l'inévitable se produise. Tu pars dans quelle mission un vendredi soir? Hey, pardon, enlève le nom de ton patron dans ta bouche. Toi-même, prends ton téléphone. Tu dis à ta Njomba qui t'attend à l'hôtel Hibiscus ce soir à 20h que c'est moi qui vais la trouver là-bas dans la chambre 413. Après un crash d'avion, il faut des semaines, voire des mois et plusieurs experts pour savoir ce que révèle la boîte noire sur l'accident. Mais il suffit d'une seule nuit pour avoir les résultats de l'enquête sur un crash sentimental. Même si la nuit, votre téléphone est en mode avion, rien n'échappe aux recherches d'une experte en boîte noire téléphonique, n'est-ce pas, mesdames? À vendredi.
2: Et oui, bien sûr, à vendredi prochain, Charlotte Ntama, qu'on vous retrouve toutes les semaines sur la Radio du Monde, du lundi au jeudi. C'est Maman qui nous propose lui aussi ses meilleures chroniques tout cet été. Et c'est à retrouver, comme la plupart de nos contenus, bien sûr, sur internet, rfi.fr ou sur notre application Pure Radio. Dans un peu plus d'une minute, c'est RFI Matin qui va débuter avec Pierre Boudias. Le temps pour moi de remercier Thierry Le Saint qui est à la réalisation, Pierre Pinto à la rédaction en chef. Et on passe un grand bonjour ce matin à Dieudonné Bokouwa qui nous écoute depuis 1970. Il vit à Kisangani en RDC. Il nous a écrit sur l'adresse africematin@rfi.fr. On l'en remercie, ça fait toujours plaisir. Restez avec nous. Excellente journée à tous.
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8: Pierre Boudias.
12: RFI Matin, ça débute. Ravi de vous retrouver. Programme bien entendu chargé ce vendredi. L'Ukraine qui bouillonne après le limogeage du très populaire ministre de la Défense par Volodymyr Zelensky. Les Ukrainiens dans la rue et le chef d'État sous pression. On parle aussi ce matin de la grand-messe de l'IA qui débute à Shanghai, de nouvelles frappes américaines sur l'Iran et puis de Donald Trump qui s'en prend à l'organisation des élections de mi-mandat en novembre. Bonjour Julien Coquelroy.
13: Bonjour Pierre. À la une, en effet, les États-Unis et cette allocution à la télévision de Donald Trump cette nuit pour accuser notamment la Chine d'ingérence électorale. Dans l'actualité également, la colère et l'incompréhension en Ukraine après le limogeage du ministre de la Défense, le remaniement impopulaire mené par Volodymyr Zelensky qui semble privilégier les plus loyaux à son égard. Vous l'entendrez. On part aussi en Chine, vous le disiez, Xi Jinping plaide pour la régulation de l'IA et Pékin donne l'exemple en interdisant les robots conversationnels. Et puis la finale de la Coupe du Monde à New York, dimanche, et le désintérêt des New-Yorkais à la fin de cette édition.
12: Est-ce une façon de discréditer les élections qu'il risque de perdre en novembre prochain ? Donald Trump s'est en tout cas adressé aux Américains cette nuit.
13: À quelques mois donc des élections de mi-mandat, mal engagé pour lui, et alors qu'il continue d'affirmer sans preuve que sa défaite de 2020 face à Joe Biden était le résultat d'une manipulation, le président américain est revenu dans une allocution télévisée sur l'une de ses marottes, le système électoral des États-Unis, qui resterait selon lui un obstacle majeur à la grandeur de l'Amérique et qu'il juge trop perméable aux fraudes. Il vante encore une fois son projet de loi Save America Act, toujours bloqué par le Sénat, et qui durcirait les conditions d'accès au vote pour les Américains les plus modestes en exigeant des pièces d'identité spécifiques. Mais Donald Trump a aussi annoncé cette nuit la déclassification de documents faisant état, selon lui, d'ingérence étrangère. Et il s'en prend directement à la Chine, Edouard Maille.
14: La Chine serait responsable d'ingérence électorale et cela depuis plusieurs années, en commençant par l'élection de 2020 perdue par Donald Trump, avec ce qui pourrait être selon lui la plus grande atteinte de l'histoire à des données personnelles d'Américains.
15: Ce qui a permis à la Chine d'obtenir illégalement 220 millions de fichiers d'électeurs américains.
14: Sauf qu'aux États-Unis, ces informations sont publiques, même si souvent payantes. Le président s'appuie sur ces documents confidentiels qui existent, mais son interprétation est exagérée et de nombreuses preuves des ingérences auraient été cachées par le Deep State, selon Donald Trump, l'idée d'un État profond qui œuvre contre lui. Le président s'en est aussi pris au système électoral, ses machines électroniques pour voter et comptabiliser les votes.
15: Elles sont vulnérables, elles sont faciles à compromettre et des personnes dans notre gouvernement le savaient.
14: Ces accusations ne sont pas nouvelles, de même que celles selon lesquelles des personnes non américaines ou même déclarées mortes auraient voté. Et de tels cas existent, mais dans une proportion nettement plus infime que celle avancée par Donald Trump et sans conséquence sur les résultats. Mais avec cette ribambelle d'accusations, Donald Trump relance les doutes qui existent dans la société américaine sur la fiabilité des élections. Edouard Maille, Atlanta, RFI.
13: Et ce discours de Donald Trump que plusieurs chaînes américaines comme NBC, CNN et ABC ont choisi de ne pas diffuser, le président américain connu pour ses attaques contre les journalistes appelle en réaction au retrait des licences de ses chaînes et suggère sans preuve qu'elles pourraient être impliquées dans des tentatives de fraude électorale.
12: Donald Trump qui continue aussi de s'enfoncer dans la guerre avec l'Iran.
13: De nouvelles salves de frappes américaines pour la sixième nuit consécutive qui ont touché, selon les autorités du pays, des infrastructures de transport et notamment des ponts. 7 morts, selon un média d'État iranien. Alors que de son côté, Téhéran continue sa riposte dans le Golfe, les sirènes d'alerte à Bahreïn, des attaques de drones repoussées au Koweït et l'armée du Qatar qui dit avoir intercepté des missiles. La situation dans la région à suivre minute par minute dans notre direct sur RFI.fr.
12: De nouvelles manifestations annoncées en Ukraine aujourd'hui.
13: Après celles qui ont secoué hier plusieurs villes du pays, une rare démonstration de colère depuis le début de la guerre en 2022. Des mobilisations de citoyens et de soldats en civil après l'annonce de l'éviction du ministre de la Défense, Mikhaïlo Fedorov, lui qui avait été nommé il y a tout juste 6 mois et engagé un pivot de la stratégie ukrainienne davantage tournée vers les drones et les nouvelles technologies. Le désormais ex-ministre s'en est frontalement pris au commandant en chef des armées, accusé de prôner une vision de la guerre plus traditionnelle et plus coûteuse en vie humaine. L'opinion semble depuis continuer de se rallier à Mikhaïlo Fedorov malgré la nomination d'un responsable des services de renseignement pour assurer l'intérim. Comment expliquer ce remaniement si impopulaire mené par Volodymyr Zelensky? Faut-il voir surtout une volonté de resserrer le pouvoir autour de la présidence et de s'entourer des plus loyaux? C'est en tout cas ce que pense Oleksandr Kraïev du Conseil ukrainien pour la politique étrangère.
16: Pour chaque nomination, on ne voit qu'un seul point commun, un seul thème récurrent. Leur principal atout, c'est que ce sont des personnes qui sont fidèles à Volodymyr Zelensky. Ils lui sont totalement loyaux et ils sont en quelque sorte ses créatures. À mon sens, c'est la seule chose qui compte pour le président. On a besoin de ses fidèles quand on doit prendre des décisions impopulaires et Zelensky s'y prépare clairement. Et en ce moment, on parle beaucoup de nouvelles lois sur la mobilisation militaire qui pourraient être annoncées. Il y a aussi de nouvelles réformes qui doivent être votées afin d'obtenir des prêts conformément aux exigences du Fonds monétaire international.
13: Pour recueillir par Sofia Katsenkova et parmi les fidèles nommés hier, le chef du groupe public Naftogaz, Sergueï Koretsky, propulsé au poste de Premier ministre, chargé notamment de préparer l'hiver face au risque de nouvelles frappes russes sur les infrastructures énergétiques du pays.
12: C'est une priorité nationale pour la Chine, tenir tête aux États-Unis dans le domaine de l'intelligence artificielle.
13: Et signe de l'importance de ce sujet, le président Xi Jinping s'est exprimé il y a quelques heures à la conférence mondiale sur l'IA organisée à Shanghai. Le président chinois y a plaidé pour que l'IA ne soit pas l'apanage d'un seul pays. Il appelle à la coopération et à une approche mondiale de l'IA centrée sur l'humain. Xi Jinping estime aussi nécessaire de réglementer le secteur pour compenser les risques, car face à l'Amérique de Donald Trump, la Chine fait aussi figure de pionnière dans la régulation de l'intelligence artificielle. Elle vient ainsi d'interdire l'usage des robots conversationnels intelligents, les compagnons IA, dangereusement addictifs. Louise Jouvezhomme.
17: Je suis amoureuse d'une IA, c'est un amour sincère. Dès mon réveil, j'ouvre l'application pour flirter avec lui. Tout ce que je peux vous dire, c'est que je suis accro. Ça me procure exactement l'intensité émotionnelle dont j'avais besoin.
18: Cet internaute n'est pas la seule à s'émerveiller des capacités de l'intelligence artificielle. En Chine, plus de 500 millions de personnes utilisent régulièrement des robots conversationnels comme conseiller, soutien émotionnel, voire petit ami. Des relations qui ne sont pas sans risque pour Alexandre Hudon, médecin psychiatre.
19: Les robots conversationnels ont tendance à valider les propos de l'utilisateur. D'où ce phénomène-là d'addictivité. Une façon de bien le comprendre, c'est comme être humain à la base. On aime plaire, on aime recevoir de la validation. Donc, quand on ne le ressent pas dans nos relations personnelles, mais que le robot conversationnel le donne constamment, on finit par inévitablement développer cet attachement-là avec le robot et éloigner les autres parce qu'on veut cette validation-là.
18: Ce retrait sur soi, c'est d'ailleurs ce que craint la Chine, qui exige désormais des entreprises qu'elles protègent davantage leurs utilisateurs contre le risque d'addiction. Faute d'y parvenir, les plus importantes ont préféré retirer leurs outils du marché, au grand désespoir de certaines personnes qui voient disparaître des mois, voire des années de conversation avec leur robot personnalisé.
13: Louise Jouvezhomme.
12: À 2 jours de visite de Sébastien Lecornu au Maroc et 14 accords de coopération signés entre Paris et Rabat, la France et le Maroc se rapprochent et l'Algérie et l'Allemagne font de même.
13: Le président algérien Abdelmadjid Tebboune effectue une visite de 2 jours à Berlin. Il a rencontré hier son homologue Frank-Walter Steinmeier et le chancelier Friedrich Merz avec lequel il a donné une conférence de presse commune. Le développement des relations économiques était au cœur de ces échanges. Mais le sort du journaliste français Christophe Glaise est aussi venu sur la table, Pascal Thibault.
20: Concernant Glaise.
21: La question d'un journaliste allemand a dû être répétée une seconde fois avant que Abdelmadjid Tebboune ne réponde à une question sur Christophe Glaise. Visiblement irrité, le président algérien a répliqué en arabe « Je ne m'exprimerai pas sur ce sujet par respect pour la justice de mon pays et encore moins à l'étranger ». La réponse sèche du président algérien montrait que le rôle joué par le président Steinmeier l'an dernier pour obtenir la grâce de l'écrivain Boualem Sansal ne serait pour l'instant pas couronné du succès dans le cas du journaliste Christophe Glaise, malgré la rencontre entre les deux chefs d'État. Abdelmadjid Tebboune a ensuite été reçu par le chancelier Friedrich Merz. Les deux hommes ont mis en avant lors de leur conférence de presse commune le développement des liens économiques entre les deux pays.
22: J'ai expliqué au président que l'Allemagne souhaite un développement substantiel de nos relations économiques, notamment
0: notamment dans le domaine énergétique.
21: Une déclaration commune sur un agenda stratégique bilatéral a été adoptée. Un forum économique germano-algérien est prévu ce vendredi. En amont, Alger a annoncé la conclusion d'une trentaine d'accords concernant les livraisons d'hydrocarbures, mais aussi les énergies renouvelables et l'exportation d'hydrogène vert vers l'Allemagne. Pascal Thibault, Berlin RFI.
12: Il est 5h10 en temps universel. Toute cette semaine, RFI est à bord de l'Ocean Viking.
13: Le bateau de sauvetage affrété par l'ONG SOS Méditerranée qui patrouille actuellement dans les eaux internationales au large de la Libye à la recherche d'embarcations en détresse. Alors qu'au moins 865 migrants sont morts cette année en tentant la traversée, l'équipage est sur le qui-vive. Elliot Brachet.
1: L'Ocean Viking glisse sur une mer d'huile. À la proue du navire, Yanis est accoudé au bastingage, une paire de jumelles rivée à ses yeux.
4: Nous venons d'entrer dans la zone de recherche et de sauvetage libyenne. On est encore proche de la Tunisie à l'ouest. Et bientôt, nous allons changer de cap pour patrouiller vers l'est. Si nous détectons quelque chose de suspect, nous appelons la passerelle. Depuis le poste de pilotage, il faut vérifier les caméras et les radars. Si on est trop loin, on devra dérouter le bateau pour se rapprocher et identifier la cible.
1: Le soleil est à son zénith. Soudain, une forme apparaît dans l'immensité. Une barque en bois, bleue, vide, abandonnée aux vagues. Aurait-elle chaviré, son équipage secouru ou ramené à terre? Autant de questions pour Claire, la logisticienne à bord.
23: Comme le bateau était vide et que les moteurs ont été retirés, ce serait potentiellement les gardes-côtes tunisiens ou libyens qui ont intercepté l'embarcation et ramené les personnes vers la Libye ou la Tunisie. C'est des personnes, des vies et des espoirs qui sont ramenés vers une situation ou un pays qu'ils essaient d'échapper. Et du coup, c'est beaucoup de frustration, de la tristesse. Et il y a toujours ce sentiment d'être arrivé trop tard.
1: Une impression de course contre la montre, souvent perdue d'avance. Patrouillant à une vitesse de 5 nœuds, le navire humanitaire est bien moins véloce que les gardes-côtes libyens ou tunisiens. Elliot Brachet à bord de l'Ocean Viking, RFI.
12: Et puis Julien, à deux jours de la finale de la Coupe du Monde, sera-t-il bien raisonnable de jouer au foot dimanche à New York?
13: Pas sûr, alors que dans la métropole américaine, l'air va atteindre un seuil qualifié de dangereux pour la santé en raison des fumées des incendies au Canada. La question reste entière, mais ça n'empêche pas pour l'instant l'Argentine et l'Espagne de se préparer à leur choc pour remporter la compétition. Des milliers de supporters des deux pays sont en train d'affluer vers New York. Dans le désintérêt quasi total des locaux, le match qui sera regardé dans le monde entier peine toujours, il faut bien le dire, à susciter l'enthousiasme des New Yorkais. Cédric de Oliveira.
24: Hormis Times Square, épicentre du foot depuis le début de la Coupe du Monde, difficile de croiser des gens portant des maillots de telle ou telle sélection. William promène plutôt fièrement son labrador dans les rues de Manhattan et lorsqu'on lui demande quelle sera l'affiche de la finale, il n'est pas complètement sûr de lui.
25: Eh bien, je crois que tout le monde a entendu parler de l'Argentine, de l'Espagne aussi. Je ne sais pas trop ce qui se passe avec l'Espagne, mais je crois que c'est tout ce que je sais.
24: Espagne-Argentine, c'est bien ça. Lamine Yamal contre Lionel Messi, des stars mondiales, mais deux rues plus loin, Conrad n'a pas l'air non plus très emballé.
26: La finale à New York, oui, mais ça ne m'intéresse pas. Je n'ai même pas regardé un match jusqu'à maintenant. Là, peut-être que je le ferai pour la finale, parce que c'est la finale. Peu importe qui gagne, je suivrai le match juste pour le spectacle.
24: Il faut attendre la 12e personne interrogée. On a compté cette fois à Brooklyn pour croiser un fan de soccer. Joseph regarde un peu le championnat anglais et il a une préférence pour le vainqueur.
27: Je crois que je préfère l'Argentine. Messi est un grand joueur. J'aime bien la façon dont l'équipe attaque. Elle rend le jeu plus amusant. Je vais regarder le match.
24: Même avec détachement, les New Yorkais devraient donc jeter un œil sur l'événement sportif le plus suivi de la planète. En 2022, la finale entre la France et l'Argentine avait été suivie par 1,5 milliard de personnes. Cédric de Oliveira, New York, RFI.
13: Espagne-Argentine, finale de la Coupe du Monde à suivre en direct sur RFI. Si vous nous écoutez en Afrique, dimanche, la petite finale France-Angleterre, ce sera demain à Miami.
12: Et on ne peut pas dire qu'on a hâte ici à Paris. Merci Julien Coquel-Rouem. On vous retrouve pour le journal de 7h, temps universel. Il est 5h14. RFI Matin, nous sommes ensemble pour 3 heures d'actualité, de chroniques, de sport, de musique. Elles nous emmèneront en Ukraine. Vous l'avez entendu, le président Zelensky provoque la colère de la rue. Manifestation pour dire non au limogeage surprise du ministre de la Défense Mikhaïlo Fedorov et pour défendre sa méthode tournée vers l'usage des technologies.
28: Il essayait de faire évoluer la guerre vers quelque chose de beaucoup plus numérique, qui repose moins directement sur les hommes, afin de réduire le nombre de victimes et de soldats tués.
0: Vous l'entendez, nous serons dans l'une de ces manifestations. On évoquera également la situation au Moyen-Orient et ses nouvelles frappes américaines sur l'Iran. La charge de Donald Trump contre les supposées ingérences étrangères à l'approche des élections de mi-mandat. Et nous serons à Shanghai où s'est ouverte la plus importante conférence internationale sur l'intelligence artificielle. À suivre également l'actualité africaine et cette visite qui sera particulièrement scrutée au Sénégal. L'ex-président Macky Sall reçu par son successeur Bassirou Diomaye Faye. Il vient demander le soutien de son pays dans sa candidature au poste de secrétaire général de l'ONU. Une rencontre loin d'être décorrélée de la situation politique interne, nous dira le chercheur Moussa Diouf.
2: L'alliance du président Macky Sall, c'est une occasion d'aborder cette question d'alliance entre le président Diomaye et le parti APR que dirige Macky Sall pour pouvoir mener une campagne électorale pour les élections locales, législatives, pourquoi pas présidentielles en 2029.
0: Entretien retrouvé dans un peu moins d'une heure, de la musique également à suivre avec nos confrères canadiens qui nous feront découvrir juste avant la fin de cette édition un chanteur qui dénote dans le paysage musical de son pays. Et puis du football tout au long de cette matinée avec les journaux de la Coupe du Monde. On parlera de cette finale qui approche entre Espagne et Argentine et de cette petite finale qui n'enthousiasme ni les Français ni les Anglais. Merci d'écouter RFI. On débute en France où les salles de classe des lycées sonnent bien creux en cette période de vacances estivales. Les élèves profitent d'un repos bien mérité pour certains avec le sentiment du devoir accompli. 91,4% des candidats ont en effet décroché le bac cette année. Et parmi les déçus, certains ne vont tout simplement pas retourner au lycée à la rentrée prochaine. Chaque année, 110 000 jeunes disparaissent des radars sans diplôme ni formation. Ce sont des décrocheurs, des décrochés du système scolaire. En leur permettant de se former à la mécanique vélo, Mathieu Bertrand, professeur au lycée professionnel Camille Genazzi à Paris, a permis à 7 jeunes adultes de se remettre en selle. Dans cet atelier d'un établissement d'enseignement adapté se joue leur reconstruction. Il s'agit de réparer. Pour avancer, Laurence Théo a rencontré toute l'équipe en ce dernier jour de formation.
3: La béquille, elle ne se positionne pas exactement comme il faut. En théorie, il faudrait qu'elle soit vraiment comme ça. D'accord, c'est une béquille qui est centrale. Il vient entourer la roue arrière, donc à droite et à gauche.
5: Voilà pour la consigne donnée par Mathieu Bertrand, professeur en mécanique vélo. Cheveux roux, longs et ondulés, barbe et lunettes, Kylian fronce les sourcils.
6: J'ai déjà ma petite idée, peut-être la béquille desserrée, ou éventuellement une plaque qui sert de butée à la béquille à redresser, qui s'est tordue avec le temps et le poids du vélo.
5: Kylian a 19 ans. Dans le passé, il a rencontré des difficultés scolaires.
6: Je suis 10 dyslexique, dyscalculique, dysorthographique, 10 psychomoteur. J'ai jamais été du tout un bon élève en cours. La seule matière dans laquelle j'étais bon, c'était l'histoire et l'art plastique. Sinon, tout le reste, j'étais très mauvais.
5: Alors, réparer les vélos lui apporte beaucoup.
6: Ça m'a beaucoup aidé à être plus précis dans mes gestes.
5: Et pour le jeune homme, la satisfaction de donner une nouvelle vie à un vieux biclou.
6: J'ai pu remettre en état des vélos qui étaient bons pour la déchetterie.
5: Kylian, Ousmane, Abou et les autres, en tout ils sont 7 à suivre la formation. Leur point commun, décrochage scolaire ou parcours migratoire difficile.
7: Il nous a montré beaucoup de choses, même si ce n'est pas à l'école ici. Nous tous, on est heureux.
5: Celui qui est décrit et tellement respecté, c'est Mathieu Bertrand, le professeur en mécanique cycle. Il explique que dans cet atelier, on ne répare pas que les vélos.
9: Finalement, la mécanique vélo, c'est l'excuse, mais le truc, c'est plutôt les raccrocher. Moi, ce que je trouve assez cool dans le fait de réparer des vélos, c'est y a le sentiment, je pense, du travail accompli. C'est valorisant, déjà. Enfin, ça leur prouve qu'ils sont capables de faire des choses et ça, c'est pas rien. Et après, là, moi, ce que je trouve important dans cette formation, il y a un gros travail à faire sur l'assiduité, le fait d'être à l'heure, etc. Les rendre responsables de la vie de la classe également.
3: Les gars, il y a un téléphone portable en plein soleil sur une voiture. Hein ?
5: Sourire en grand écart, fier de son maillot de foot, Abou a 18 ans. Petit garçon, il avait déjà touché à la mécanique dans le garage tout près de la maison. Auprès du professeur Mathieu Bertrand, il apprend la rigueur.
7: En France ici, j'ai commencé à apprendre à écrire et puis j'ai dit les noms des pièces. Parce qu'en Afrique, on ne prononce pas les noms correctement là-bas. Chaque pièce en France ici, tu dois appeler par son nom. Mmh. Par exemple, quand on peut dire dérailleur, on peut dire tender.
5: Sa présence est discrète, mais il est là derrière la caméra. Moa Kouas, comédien et réalisateur, a suivi ces jeunes et prépare un documentaire.
8: Ce qui me touche dans le projet, c'est de se dire que tout n'est pas perdu et il y aura toujours quelqu'un pour te tendre la main. En fait, quelque part, je me reconnais en eux. Je crois en la méritocratie. C'est une croyance profonde. Et je trouve que ce que fait Monsieur Bertrand, Mathieu, c'est vraiment incroyable de donner son temps et donner plus que son temps, quoi. C'est vraiment une personne incroyable, quoi. Un professeur qui te marquera à vie.
5: En ce dernier jour d'école, ce programme de réinsertion est une réussite. Certains jeunes continueront à se former, quand d'autres ont déjà une promesse d'embauche.
9: T'as fait quoi, ta vis ? C'est les devises centrales ?
0: Le reportage de Laurence Théo est à noter que 126 000 lauréats du baccalauréat sont toujours en attente d'une proposition dans l'enseignement supérieur en France. À 5h21, intéressons-nous maintenant à l'actualité qui s'affiche en une de la presse française. C'est la situation en Ukraine qui intéresse le monde. Ce vendredi, le quotidien revient sur le mouvement de contestation qui secoue le pays après le limogeage du ministre de la Défense, le départ du très populaire Mykhaïlo Fedorov. Mais le pays en colère, écrit le monde, qui s'est glissé dans une manifestation à Kiev. La décision du président Zelensky a pris le monde politique, mais aussi le parti au pouvoir par surprise, selon le quotidien. Le chef de l'État se retrouve bien seul face aux réseaux sociaux, poursuit Le Monde, qui rappelle que c'est peut-être le deuxième impair du populaire président après sa tentative d'affaiblir une loi anticorruption il y a tout juste un an. C'est le baiser de la mort d'Elon Musk qui s'affiche en une de Libération, celui imposé par le milliardaire ultra-conservateur à la néo-candidate à la présidentielle Marine Le Pen. Le journal, marqué à gauche, revient sur le soutien apporté par le propriétaire de SpaceX à la figure de proue du Rassemblement National, qualifié de dernier espoir pour la France, des propos qui embarrassent la direction du RN selon le quotidien, qui rappelle que la formation d'extrême droite tente de rompre avec le mouvement MAGA autrefois encensé. Libération qui estime que le RN est passé maître dans l'art de lâcher des alliés qu'il a la veille porté au nu. Et puis à lire également ce matin ce reportage du Figaro dans la commune de Cagnac-les-Mines. C'est là qu'ont été retrouvés hier les ossements de Delphine Jubilard, portée disparue depuis 2020. Ses restes ont été découverts à la faveur des aveux de son époux Cédric Jubilard, qui s'est récemment accusé de son meurtre. Le journal revient sur la fin de 5 ans passés sous le feu médiatique pour les habitants de ce petit village agricole. Les dessous de l'infox maintenant, nous nous intéressons à la situation au Mali, le pays sahélien, où entre le 4 et le 9 juillet, l'armée malienne appuyée par des éléments du corps africain russe a combattu des groupes armés terroristes dans la localité stratégique d'Anéfis. C'est dans le nord du pays. Cette bataille a donné lieu à la diffusion de fausses informations visant une nouvelle fois l'armée française. Olivier Four, bonjour.
10: Bonjour.
0: Ces infox sont tentés de laisser croire à l'implication d'un prétendu mercenaire français aux côtés des rebelles du front de libération de l'Azawad et des djihadistes du groupe de soutien à l'islam et aux musulmans.
10: L'infox a commencé à circuler à bas bruit dès la fin des combats. Le 9 juillet, un premier poste trompeur a été détecté sur X. Son auteur a cherché à manipuler la nouvelle de la perte d'un militaire français mort en service lors d'un exercice dans les Alpes quelques jours plus tôt. Commentaire sur des comptes pro-AES, je cite, « D'autres hypothèses circulent, notamment une possible mort à Anéfis au Mali. »
0: Oui, mais voilà Olivier, tout cela est faux.
10: Oui, car vous le savez, l'armée de terre française n'opère plus au Mali depuis la fin de l'opération Barkhane en août 2022, ce qui n'empêche pas une poignée de comptes évoluant dans la sphère anti-française d'essayer d'enfoncer le clou en publiant la photo macabre d'un soldat blanc gisant dans le sable. À l'image, l'homme présente une certaine ressemblance avec le militaire français dont le portrait a été publié auparavant par l'armée.
0: Mais forcément, vous avez cherché à remonter la piste de cet infox.
10: Effectivement, et quand nous avons montré ces images aux spécialistes Sahel de RFI et de France 24, tous ont évoqué des images tournées après la bataille de Tinzawaten, qui s'est déroulée il y a 2 ans dans le nord du pays. Une recherche par image inversée nous a permis de retrouver la même photo macabre, mais avec une qualité supérieure, montrant le même homme présenté cette fois-ci comme un mercenaire russe. Impossible à vérifier de sources indépendantes car l'image provient d'un forum anonyme où n'importe qui peut donc publier n'importe quoi sans révéler son identité.
0: Compliqué, il a donc fallu passer en revue de nombreuses vidéos tournées à l'époque.
10: Oui, et c'est l'analyse d'une vidéo de propagande de 6 minutes, publiée par le FLA, qui nous a permis de retrouver l'image du corps photographié ce jour-là, aux côtés des dépouilles d'autres combattants russes. Les images sont dures, les captures d'écran sont floues, mais la disposition des corps, le schéma du camouflage des treillis des soldats, la forme générale du visage et la coupe de cheveux concordent parfaitement. Cette infox est donc basée sur une photo sortie de son contexte, une photo d'archive montrant des éléments de Wagner tués à Tinzawaten en 2024 et non pas un prétendu soldat français retrouvé à Anéfis en 2026.
12: Alors Olivier, des soldats français qui seraient complices des terroristes, c'est un narratif bien rodé de la propagande des juntes au pouvoir au Sahel.
10: Oui, mais cette infox bancale est restée cantonnée au compte habituel de la propagande sahélienne. À ce stade, elle a été peu amplifiée. Sur X, la fausse information n'a pas collecté plus de 50 000 vues. Dans les commentaires, plusieurs utilisateurs ont dénoncé la tentative de manipulation, signe peut-être aussi d'un narratif anti-français qui trouve ses limites à force d'être répété en boucle depuis 4 ans.
12: Le Sahel, toujours terrain privilégié de la bataille de l'information, c'était le sujet des dessous de l'Infox avec vous Olivier Four, merci à vous. Un peu de musique à 5h26 en temps universel avec Java, un groupe français fondé dans les années 90 qui s'associe au chanteur jamaïcain de reggae Winston McAnuff dans le titre Au bout du bar, une chanson entre séduction, admiration et abandon qui dessine le portrait d'une femme à la fois mystérieuse et magnétique.

0: 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Restez avec nous dans une minute, l'actualité africaine. Le bout du bar, c'est l'infini.
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0: 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Toute l'actualité africaine, c'est avec vous Édouard Dupénois. Bonjour Édouard.
7: Bonjour. Un centre de traitement caillassé, des personnels médicaux rapatriés un peu plus loin. Ebola à la une de ce journal africain. Nouvelle illustration des difficultés et des tensions qui accompagnent la prise en charge de cette fièvre hémorragique. Le Maroc et la France plus proches que jamais en matière de politique étrangère ou encore de coopération sécuritaire. Une bonne douzaine de ministres français avaient fait le déplacement vers Rabat hier pour cimenter encore davantage cette relation retrouvée. Au Cameroun, l'ambassade de France se défend face à sa politique de visa plus dure pour les jeunes qui veulent suivre des cursus privés. Trop de cas de fraude, dit-elle, d'où la nécessité de garanties financières. Le Cameroun est le gouvernement qui promet des mesures et des contrôles pour assainir son secteur aurifère. Nous sommes aussi au Gabon, où les scrolls, les likes, les fils d'actu sont toujours très difficilement accessibles, 5 mois que les réseaux sociaux sont suspendus. Le dernier bilan disponible de l'épidémie d'Ebola fait état ce matin de 828 morts, 2124 cas recensés, 2 mois après la déclaration officielle de l'épidémie. Sur le terrain, en particulier dans la province de l'Ituri, dans l'est de la RDC, la riposte continue donc de faire face à la méfiance, voire à la colère parfois des populations locales. Ainsi, avant-hier soir encore, 2 incidents séparés ont émaillé la localité de Nyankoundé, à 45 km au sud-ouest de Bounia. D'abord des tirs qui éclatent entre milliers à proximité d'un centre de traitement. Ensuite, des hommes en colère qui caillassent ce centre de santé. Résultat, le personnel médical de l'OMS, de l'Africa CDC et de l'organisation Samaritan Spurs a été rapatrié à Bounia. Et c'est une lacune très dommageable, même si des agents locaux sont restés sur place. C'est ce que nous explique le docteur Yap Boum. Il est chef de division de réponse aux urgences pour l'Africa CDC.
8: Ça veut dire que cette zone de santé devient insécure. Et une zone de santé en insécurité veut dire que les professionnels ne peuvent pas y avoir accès. Donc là, dans le centre de traitement, on va avoir des médecins, on va avoir des infirmiers. Ceux maintenant qui sont impliqués dans la surveillance, on va avoir des épidémiologistes, des spécialistes de la prévention contre les infections. Ça veut dire que ça peut impacter la surveillance, ça peut impacter les enterrements dignes et sécurisés. Ça peut vraiment impacter les différentes opérations qui sont prévues dans les zones de santé dans lesquelles il peut y avoir des fois un nombre important de cas. Encore une fois, il n'y a pas de santé sans sécurité. Et là, il faut rappeler que la zone dans laquelle on intervient, c'est une zone avec des crises humanitaires. Ebola vient simplement se rajouter. Il y a les milices. Dans d'autres provinces comme le Nord Kivu, il y a 33% seulement de la région qui est vraiment administrée par le gouvernement congolais. Ce qui crée vraiment beaucoup de problèmes pour le déploiement des équipes, pour une réponse efficace.
7: Le docteur Yap Boum de l'Africa CDC, propos recueillis par Alexandra Branjon. Une fournée d'accords supplémentaires, 14 signature de plus hier entre le Maroc et la France. Séminaire intergouvernemental de haut niveau à Rabat entre les deux pays. Multiples rencontres bilatérales aussi entre les premiers ministres Le Cornu et Arnaouche d'une part, mais aussi entre plusieurs des membres de son équipe et leurs homologues. Les deux pays font tout pour montrer qu'ils sont plus proches que jamais. Dans quel domaine et avec quelle perspective? Mathias Reynal suivait ce symposium.
9: De grands sourires et une atmosphère très chaleureuse entre les deux délégations. Cette réunion a permis de faire un premier bilan du partenariat d'exception renforcé conclu en 2024 par la France et le Maroc. Dans cette nouvelle relation, Paris souhaite notamment pouvoir s'appuyer sur Rabat comme pivot de sa politique africaine. Sébastien Lecornu, le Premier ministre français.
10: Nous savons aussi l'importance centrale du continent africain pour chacun d'entre nous et l'intérêt que nous avons de nous y déployer ensemble, plus encore.
9: Dans un entretien bilatéral avant la plénière, les deux chefs de gouvernement, Sébastien Lecornu et Aziz Akhannouche, ont évoqué également la coopération sécuritaire.
10: C'est aussi l'intérêt de nos deux peuples que nous œuvrons pour notre sécurité commune. Et je salue ici l'excellente coopération entre nos services contre le risque terroriste, le narcotrafic, le trafic d'êtres humains et les migrations irrégulières. Nous travaillons à porter cette coopération encore plus haut dans les prochains mois avec la conclusion d'un accord sécuritaire global.
9: Cette réunion de haut niveau, c'était aussi l'occasion de faire un point d'étape avant la visite royale en France de Mohamed VI, qui pourrait avoir lieu à l'automne, après les législatives au Maroc et avant le début de la campagne présidentielle dans l'Hexagone. Mathias Reynal, de retour de Rabat, RFI.
7: Les autorités françaises encore, diplomatiques cette fois, qui justifient la nouvelle politique de visa qui suscite la colère au Cameroun. On parle des visas pour les étudiants qui veulent suivre des cursus en France dans des établissements privés. Désormais, pour obtenir ce document, il faut soit apporter la preuve du paiement intégral de la scolarité, soit justifier que l'on possède bien la somme demandée. Ces règles plus dures ont provoqué une manifestation il y a 3 jours devant l'ambassade de France à Yaoundé. Ambassade qui se défend désormais et qui justifie la mesure, Emmanuel Juntap, par la forte augmentation des fraudes.
11: La fraude est un vrai sujet, explique l'ambassade de France. Muriel Piquet-Viau, conseillère de coopération et d'action culturelle, décrit les stratégies diverses utilisées dans les dossiers d'étudiants camerounais admis dans des écoles privées en France.
12: La fraude, elle peut être diverse. Ça peut être un papier d'identité qui n'est pas le bon. Ça peut être une attestation comme quoi vous avez de l'argent bloqué. Ça vient pas d'une banque.
11: Les autorités consulaires françaises disent avoir relevé leur niveau de vigilance au regard de la récurrence de ces irrégularités.
12: Il y a énormément de possibilités de frauder. Donc on a un service maintenant de fraude qui est un service très important et qui vérifie chaque pièce.
11: Qu'adviendra-t-il des étudiants qui avaient déjà payé des acomptes en France? Réponse de la conseillère de coopération et d'action culturelle à l'ambassade de France au Cameroun.
12: Ça dépend bien évidemment des établissements dans lesquels l'argent a été versé. Là, il s'agit de bloquer une somme d'argent dans un compte. Quand le visa est accordé et l'enfant est accepté, cet argent est débloqué.
11: Le Cameroun est jusqu'ici le seul pays africain à se voir imposer de nouvelles règles pour la mobilité de ses étudiants, une décision que dénoncent de nombreuses familles. Emmanuel Jountap, Yaoundé, RFI.
7: Le Cameroun encore et les autorités qui veulent montrer qu'elles prennent au sérieux les profondes lacunes du secteur de l'or. Le ministre de la Communication promettait avant-hier de restaurer l'autorité de l'État dans ce domaine où les activités illégales seraient d'une ampleur préoccupante. À côté de lui, le ministre des Mines annonçait de futures mesures concrètes pour assainir ce secteur. La controverse gronde depuis le début de l'année et la publication du rapport de Litier, l'initiative pour la transparence dans les industries extractives. Un rapport qui pointait le fossé entre les quantités d'or déclarées exportées et les quantités réellement acquises à l'étranger. Alors que promet le gouvernement, Amélie Tullet, et quelle réaction chez les bons connaisseurs de ce domaine?
13: Le ministre des Mines pointe des défaillances dans la collecte de l'or et des taxes par la Sonamine, les impôts et les douanes. Il annonce des descentes conjointes sur le terrain dès le 1er août. Mais pour l'expert Bareja Yumsi, ce qu'il faut avant tout, c'est un moratoire, suspendre les activités pour évaluer le sous-sol camerounais.
14: Parce que nous attribuons des autorisations sur des zones dont nous avons une connaissance nulle. Ça veut dire que l'opérateur qui y va, il peut nous raconter n'importe quoi. Il y aura de la sous-déclaration. Pourquoi le ministère ne prend pas le temps nécessaire d'évaluer les zones qu'ils vont mettre en exploitation avant d'attribuer les autorisations? Il n'y a que ça qui permet au Cameroun de mieux tracer son or.
13: Autre point sensible, les membres du gouvernement reconnaissent le dévoiement du système d'octroi des permis miniers, mais Akere Mouna, ancien vice-président de Transparency International, souligne qu'aucune enquête pour établir les responsabilités n'est évoquée.
15: Quand on parle de restaurer l'autorité de l'État, et puis on parle des permis non conformes qui ont été octroyés, la question, mais qui les octroie? C'est eux qui les octroient. Est-ce qu'il y a des enquêtes qui ont été mises en place pour savoir? on dénonce, on décrit, mais pour voir d'où vient le mal, personne ne pense à ça.
13: La coalition publiée Ce que vous payez Cameroun, depuis plusieurs mois, demande aux autorités d'aller plus loin et de rendre publique la liste des bénéficiaires réels des permis miniers, conformément aux normes de l'initiative pour la transparence dans les industries extractives.
7: Amélie Tullet, quelques mots du Bénin avec le procès de la disparition d'Urbain Danniveau, syndicaliste opposant disparu il y a 16 ans. L'audience de plaidoirie est reportée finalement au 22 juillet. Hier, les avocats de la défense n'ont pas plaidé comme prévu. Ils réclament au ministère public des pièces complémentaires. 5 mois sans Facebook, sans TikTok, pas d'Instagram, très peu de WhatsApp. 5 mois que les autorités gabonaises ont suspendu les réseaux sociaux à travers le pays. En prenant cette mesure au mois de février, elle disait vouloir lutter contre les invectives, les contenus diffamatoires ou encore protéger les enfants. La loi sur la régulation de ces réseaux sociaux a bien été votée par le Parlement, mais sa promulgation se fait encore attendre. En attendant, Gabonais et Gabonaises rongent leurs freins, ils cherchent des moyens détournés ou bien ils s'en remettent au bon vouloir du gouvernement. Reportage offline, Yves-Laurent Goma.
16: Gertrude sort de son bureau au centre-ville. La suspension des réseaux sociaux a des conséquences négatives sur la scolarité de ses enfants.
17: J'ai des enfants qui ont des applications liées aux réseaux sociaux. Donc on a coupé ça. Du coup, leur enseignant virtuel n'est plus disponible.
18: Ils abandonnent.
17: Ouais.
16: Agent de livraison, Camille Ndong dit avoir vu son chiffre d'affaires dégringoler à cause de cette décision.
19: On doit supprimer la décision parce que ça met beaucoup les gens en faillite.
16: Malgré la suspension, de très nombreux Gabonais restent connectés à leurs réseaux sociaux grâce à un usage massif du VPN. Mais problème, la majorité utilise des VPN gratuits et le piratage de données personnelles s'est développé.
20: Par exemple, comme nous sommes le Gabon, mais vous connectez un VPN qui est en Irlande, en Belgique, qui est en Allemagne. Et quand tu as du VPN, on contrôle les téléphones. C'est compliqué, papa.
16: Depuis quelques semaines, le débit Internet à Libreville s'est aussi considérablement dégradé, suscitant l'indignation des habitants de la capitale.
21: On prie que le Seigneur touche le cœur de notre Père afin de nous remettre, pas seulement WhatsApp, mais les réseaux sociaux au Gabon.
22: Remettez-nous la connexion, pardon, à Dieu la croix, pardon, remettez-nous l'Internet.
16: Le week-end dernier, un collectif de 4 associations a annoncé avoir attaqué la décision devant les cours et tribunaux, sans succès pour le moment. Yves Laurent Goma, Libreville.
7: Des foils, des spies, des grands mâts, ce journal enfin pour parler sport nautique dans le nord de Madagascar. Il va y avoir, à partir d'aujourd'hui et jusqu'à dimanche, une grande régate, une course entre Ramen et Diego Suarez qui va mettre aux prises une 40aine d'équipages. 18 000 nautiques à parcourir, ça fait environ 34 km. Tout cela à bord de boutres, ces voiliers traditionnels en bois d'une 10aine de mètres de long. Occasion aussi de mettre à l'honneur le travail unique et séculaire de ces charpentiers de marine. Reportage de notre correspondante Sarah Teto.
23: C'est dans la baie de Diego Suarez, au pied du célèbre pain de sucre, qu'Étienne et ses 3 marins affronteront une 40aine d'équipages venus de toute la région à bord du Mayovana, un boutre à la coque arc-en-ciel et à la voile azur.
24: Quand on a appris l'existence de la compétition, on s'est tout de suite inscrit. C'est la première fois qu'on vit un tel événement ici. On ne pouvait pas rater l'occasion. Moi, je suis charpentier de marine. J'ai construit moi-même mon bateau. Je connais ses points forts et ça va nous aider pour atteindre la victoire. Sans compter sincèrement qu'on fait partie des meilleurs navigateurs de la région.
25: Parmi les meilleurs.
23: Pour cet artisan, le Souken Trophy est aussi l'occasion de rappeler que Diego Suarez est un haut lieu de ce savoir-faire ancestral. Pour son fondateur, Geoffrey Gaspard, cette régate vise avant tout à promouvoir les métiers et la culture maritime.
26: Nous ne sommes pas arrivés à la nage à Madagascar, nous sommes tous arrivés à la voile et c'est important de remettre au goût du jour cette discipline, ces connaissances maritimes, ces systèmes de navigation qui sont hérités de nos ancêtres et donc cet événement, surtout pour mettre en valeur ces connaissances-là et ce patrimoine matériel et immatériel.
23: Les vainqueurs remporteront 10 millions d'ariars, mais au-delà de la récompense, le Souken Trophy veut surtout faire sortir de l'ombre un patrimoine maritime hérité notamment des échanges arabo-musulmans et transmettre aux nouvelles générations un savoir-faire façonné par des siècles de navigation dans l'océan Indien. Sarah Teto, Antananarivo, RFI.
7: Ah, Antananarivo, Antsiranan, il est 8h43. Pierre Boudias, c'est à vous.
0: Édouard Dupénouat, merci à vous et à tout à l'heure. 5h43 en temps universel. Tout de suite, les sports.
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0: Avec vous Antoine Grenier. Bonjour Antoine.
1: Bonjour Pierre.
0: À la Coupe du Monde bien sûr, J-1 avant le match pour la 3ème place, le match des déçus.
1: Au bout des 90 minutes de la petite finale qui se tiendra à Miami, une place sur le podium de la Coupe du Monde et c'est tout. France-Angleterre affiche de ce match une petite motivation supplémentaire, peut-être côté bleu offrir la meilleure sortie possible à Didier Deschamps, le sélectionneur qui va diriger le dernier match de sa carrière après 14 ans sur le banc tricolore. Mais cette rencontre pour la troisième place reste un maigre lot de consolation pour les Français comme pour les Anglais. Pour Kylian Mbappé ou Harry Kane, à la fois attaquant phare et capitaine des deux sélections, pas de quoi sauver une saison de rendez-vous manqué, Babacar Diarra.
2: Il s'était vu brandir la Coupe du Monde à New York, brassard au bras. Kylian Mbappé et Harry Kane rentreront bredouille dans une saison où la Coupe du Monde représentait tout. Le Français n'a rien gagné avec le Real Madrid et a su très tôt ménager son corps en vue de son séjour nord-américain. Mission manquée malgré un démarrage en trombe avec 8 buts jusqu'en quart. Le Pichichi de Liga peut encore finir meilleur buteur du mondial en guise de compensation personnelle. À la différence du Français, Harry Kane n'a toujours pas remporté le titre mondial. Les années passent, le Londonien de naissance sera-t-il encore dans le coup à l'âge de 36 ans pour s'offrir une last dance en 2030. Sa saison à 73 buts laisse à penser qu'il a de la marge. Et à chaud, après la défaite face à l'Argentine, le champion d'Allemagne ne se l'interdisait pas. D'ici là, Mbappé et Kane pourront courir après un titre qui leur échappe encore à tous les deux, la Ligue des Champions.
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0: La finale, elle se jouera dimanche et avant cette rencontre, l'Argentine se retrouve sous enquête de la FIFA.
1: La Fédération Internationale a annoncé qu'elle allait se pencher sur l'affaire du déploiement d'une banderole par les joueurs argentins à l'issue de leur victoire face à l'Angleterre en demi-finale. Certains d'entre eux avaient en effet brandi un drap sur lequel était écrit « Les Malouines sont argentines ». Message politique, a priori interdit par les règlements de la FIFA. L'archipel britannique des Malouines, situé à 600 km des côtes de l'Argentine, est régulièrement sujet de tensions entre les deux pays.
0: Une polémique qui ne perturbe pas l'Espagne, qui affrontera les Argentins dimanche à New York.
1: Affiche inédite entre deux équipes qui se connaissent bien et dont les collectifs ont montré leur valeur jusqu'à maintenant. Mais évidemment, certaines individualités se démarquent. Lionel Messi, côté argentin, ou Dani Olmo, côté espagnol. Le milieu de terrain, numéro 10, rayonne au sein de la Roja, auteur de la passe décisive, notamment pour Pedro Porro sur le deuxième but face à la France. Il sera l'un des atouts de l'Espagne en finale, même si son sélectionneur, Luis de la Fuente, tout en reconnaissant ses qualités, préfère mettre en avant son collectif.
3: Dani es que es un futbolista génial.
5: Dani est un footballeur brillant, exceptionnel à son poste et très polyvalent. Il est capable d'évoluer dans différents rôles. C'est peu

0: Il est 5h46 à Dakar et c'est un triste paradoxe de la filière du riz au Sénégal. Les récoltes sont bonnes, mais le précieux céréal pourrit en ce moment dans des entrepôts pleins à craquer. Ce sont les professionnels eux-mêmes qui tirent la sonnette d'alarme. Plus de 250 000 tonnes de riz blanc se retrouvent stockées, faute d'acheteurs. Le marché étant saturé par le riz importé, il est moins cher. Un problème qui révèle une difficulté structurelle, celle de réguler l'approvisionnement en riz blanc. Alors que le pays ne produit pas encore assez de riz pour satisfaire la demande nationale, la chronique des matières premières avec Léa Lisa Vesteroff.
1: Des sacs de riz sénégalais qui s'accumulent dans les hangars, faute d'acheteurs. L'image est douloureuse mais connue. Cette année encore, dans la vallée du fleuve Sénégal, 37 000 tonnes de riz blanc n'ont pas encore trouvé preneur. Idem du côté de l'Union des producteurs de Dagana, dans le nord du pays. À cela s'ajoutent 294 000 tonnes environ de riz brut non décortiqué, récolté et toujours à vendre. Une crise de commercialisation sans précédent, estiment les acteurs de la filière rizicole sénégalaise, qui, faute de vente et d'argent, ne peuvent pas financer la prochaine campagne agricole, mettant en péril tout le secteur. Une situation aberrante quand on connaît l'appétit des Sénégalais pour cette céréale. 1 300 000 tonnes de riz sont consommées chaque année. Mais le riz local peine à se faire une place dans les foyers sénégalais. En cause, selon les producteurs, le manque de mesures fortes pour privilégier le riz local, l'absence aussi de régulation efficace du marché. C'est toute la difficulté. Le Sénégal ne produit pas assez de riz. Il faut donc importer pour éviter la rupture de stock, mais dans le même temps, empêcher que le riz asiatique, moins cher à 300 francs CFA le kilo, ne vienne concurrencer le riz local. Moins compétitif. En novembre dernier, un accord a été signé avec les autorités sur 100 000 tonnes de riz importées. 10% devaient venir de la production locale. Accord pas respecté, assure l'Association nationale des riziers du Sénégal. Idem avec l'engagement de verser une subvention de 50 francs CFA par kilo aux importateurs pour les encourager à acheter du riz local. 50 francs CFA plus cher justement que le kilo de riz importé. Ces mesures sont temporaires et ne résolvent pas le problème de fond. Tempête Moustapha Fatal, président des importateurs de riz. Lui pointe le manque d'organisation et de professionnalisation de la filière, ce qui fait monter le prix du riz local et empêche l'augmentation des capacités de production. Du fait d'un accès inégal aux intrants, beaucoup de petites exploitations et une production de riz encore insuffisamment mécanisée.
0: Allez, Lisa Vesteroff pour la chronique des matières premières. On reste au Sénégal pour évoquer cette visite aussi éclair que polémique. Elle a lieu aujourd'hui à Dakar. L'ex-chef d'État Macky Sall, reçu par son successeur Bassirou Diomaye Faye. Macky Sall de retour au pays pour tenter d'obtenir le soutien du Sénégal à sa candidature au poste de secrétaire général des Nations Unies. Un déplacement déjà largement critiqué par les familles des victimes de la répression qui avait précédé sa défaite à l'élection présidentielle de 2024. Et sur fond de tensions entre le président et le président de l'Assemblée nationale, Ousmane Sonko. Moussa Diop est professeur émérite de sciences politiques à l'université Gaston Berger de Saint-Louis. Il analyse les enjeux de cette visite au micro de Polycarpe Somba.
2: Professeur Moussa Diop, bonjour.
3: Bonjour.
2: Est-ce que l'annonce de cette rencontre entre Bassirou Diomaye Faye, l'actuel président sénégalais, et son prédécesseur Macky Sall vous a surpris?
3: Oui, ça m'a surpris, hein, comme ça a surpris aussi beaucoup de Sénégalais. Le président Diomaye avait dit son avis sur la candidature de l'ex-président, qu'il n'avait pas été informé, qu'il n'a pas été sollicité pour un éventuel soutien. Donc il avait une position sur cette candidature qu'il considérait qu'il ne le concernait pas.
2: Quel bénéfice politique le président Diomaye Faye peut-il tirer à recevoir Macky Sall aujourd'hui?
3: Oui, les bénéfices politiques, il est dans le fait que le président Diomaye cherche à créer un parti, un appareil politique. Et d'ailleurs, la date est annoncée, le 8 août, la campagne de lancement de ce parti. Il est donc dans une posture politique où il cherche des alliés, où il cherche à associer un certain nombre de leaders politiques qui pourraient lui permettre de renouveler son mandat. Parce qu'il y pense, et c'est ça justement l'objectif de ce point de vue-là, l'alliance du président Macky Sall serait une occasion d'aborder cette question d'alliance entre le président Diomaye et le parti APR que dirige Macky Sall pour pouvoir mener une campagne électorale pour les élections locales, législatives, ou pourquoi pas présidentielles en 2029.
2: Dans l'autre sens, quelle peut être la motivation de Macky Sall au-delà de la question d'un possible soutien à sa candidature à l'ONU?
3: Macky Sall a quitté le pouvoir. Il a

0: costume. En Ouganda, on ose presque parler de victoire. Africa Radio rapporte la scène de ce jeudi à Kampala. Le dernier patient hospitalisé est sorti guéri. Le ministre de la Santé savoure prudemment. Nous devons désormais compter 42 jours sans nouveau cas pour confirmer que nous avons vaincu Ebola. Une conseillère santé de l'ambassade de France à Nairobi, citée par Africa Radio, salue un modèle. L'Ouganda est très rigoureux. C'est un exemple que l'épidémie peut vraiment être contrôlée.
1: L'actualité vue par la presse africaine, c'était avec Guillaume Ouattara. Merci beaucoup, Guillaume.
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1: Et dans le reste de l'actualité de ce vendredi 17 juin, sixième nuit de bombardement américaine sur l'Iran, le Pentagone assure avoir visé ces dernières heures des cibles militaires iraniennes pour affaiblir le contrôle de Téhéran sur le détroit d'Ormuz. L'Iran accuse Washington d'avoir ciblé des cibles civiles et réplique en visant à nouveau les États du Golfe. Qatar et Koweït font état d'attaques aériennes à l'aube. Donald Trump met en cause la sécurité électorale aux États-Unis à quelques mois du scrutin demi-mandat prévu en novembre. Le locataire de la Maison-Blanche accuse la Chine d'ingérence sans précédent dans les élections américaines et accuse les renseignements d'avoir délibérément supprimé des informations sur l'étendue des activités de Pékin en la matière. Alors que ses mi-termes s'annoncent compliqués pour son administration, il promet de déclassifier des documents prouvant ses accusations. Accusations régulièrement assénées ces dernières années sans preuve matérielle. Le président chinois appelle lui à ne pas laisser un seul pays dominer le secteur de l'intelligence artificielle. Xi Jinping s'exprimait ce matin à l'ouverture de la conférence mondiale sur l'IA qui se déroule à Shanghai. Il a demandé la mise en place de lois et de réglementations internationales pour garantir un contrôle humain sur ces technologies nouvelles, tout en se disant opposé à toute forme de blocage technologique. Et puis, face à la colère de la rue, Volodymyr Zelensky tente de se justifier. Le président ukrainien a expliqué le limogeage de son très populaire ministre de la Défense par la nécessité de se préparer à des frappes sur les infrastructures vitales de son pays. Cet hiver, le départ de Mykhailo Fedorov a provoqué des manifestations dans le pays. Le jeune ministre a notamment été l'un des artisans de la guerre de drones menée par Kiev face à l'invasion russe. Nous en parlions il y a quelques minutes dans le journal et dans la revue de presse. C'est un voyage éclair pour une audience au sommet à Dakar au Sénégal. L'actuel chef de l'État, Bassirou Diomaye Faye, reçoit aujourd'hui celui qui a occupé le fauteuil présidentiel avant lui, Macky Sall, candidat déclaré au poste de secrétaire général des Nations Unies. En quête de parrainage, l'ancien président vient tenter d'obtenir le soutien de son pays dans un contexte politique marqué bien sûr par l'accentuation de la rivalité entre le président Diomaye Faye et celui de la Assemblée nationale Ousmane Sonko. La rencontre pourrait donc masquer des enjeux de politique interne à Dakar. Moussa Dio est professeur émérite de sciences politiques à l'université Gaston Berger de Saint-Louis. Au micro de Polycarpe et Somba, il analyse les enjeux de cette visite.
3: Professeur Moussa Diao, bonjour.
4: Bonjour.
3: Est-ce que l'annonce de cette rencontre entre Bassirou Diomaye Faye, l'actuel président sénégalais, et son prédécesseur Macky Sall vous a surpris?
4: Oui, ça m'a surpris, hein, comme ça a surpris aussi beaucoup de Sénégalais. Le président Diomaye avait dit son avis sur la candidature de l'ex-président, qu'il n'avait pas été informé, qu'il n'a pas été sollicité pour un éventuel soutien. Donc, il avait une position sur cette candidature qu'il considérait qu'il ne le concernait pas.
3: Quel bénéfice politique le président Diomaye Faye peut-il tirer à recevoir Macky Sall aujourd'hui?
4: Oui, le bénéfice politique, il est dans le fait que le président Diomaye cherche à créer un parti, un appareil politique. Et d'ailleurs, la date est annoncée, le 8 août, la campagne de lancement de ce parti. Il est donc dans une posture politique où il cherche des alliés, où il cherche à associer un certain nombre de leaders politiques qui pourraient lui permettre de renouveler son mandat. Parce qu'il y pense, et c'est ça justement l'objectif de ce point de vue-là, l'alliance du président Macky Sall serait une occasion d'aborder cette question d'alliance entre le président Diomaye et le parti APR que dirige Macky Sall pour pouvoir mener une campagne électorale pour les élections locales, législatives, pourquoi pas présidentielles en 2029.
3: Dans l'autre sens, quelle peut être la motivation de Macky Sall au-delà de la question d'un possible soutien à sa candidature à l'ONU?
4: Macky Sall a quitté le pouvoir. Il avait soutenu Amadouba pendant la campagne de 2024. Ce dernier n'a pas réussi. Son parti était devenu pratiquement orphelin parce qu'il n'y avait pas de numéro 2. L'APR souffre de l'absence de son chef qui est à l'extérieur, qui vit au Maroc, ce qui fait que le parti était livré à lui-même.

0: donner leur identité.
1: Pour les experts de la gastronomie, la sauce jaune a aussi le mérite d'avoir des vertus dont on ne parle pas assez. Émile Ngolo, hôtelier-restaurateur, président de l'association des chefs cuisiniers et pâtissiers du Cameroun.
2: Les 16 à 14 ingrédients qui constituent le mélange qui donne le hachou, la sauce jaune, sont chacun un aliment. Donc le hachou est vraiment une bombe mais médicamenteuse, un alicament comme les savants le disent.
1: Plus de 10 caravanes culinaires pour la dégustation du taro à la sauce jaune ont d'ores et déjà été organisées dans 3 villes du Cameroun avec chaque fois une forte affluence de la jeunesse. Emmanuel Jolmtap, Yaoundé, RFI.
3: 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Lithium, cobalt, graphite, autant de noms un peu barbares qui font pourtant la une de l'actualité sous le nom commun des minéraux critiques, des pierres vitales pour l'automobile, l'éolien ou encore les batteries électriques et dont les prix ne cessent de bondir depuis 2 ans, plus 100% pour le lithium, plus 130% pour le cobalt. Et face à cette flambée, les États africains, dont les sols regorgent de ces ressources d'avenir, se posent donc la question de la meilleure manière d'en capter les bénéfices. Et la réponse a peut-être déjà été trouvée, elle s'appelle la transformation locale. Afrique Économie, depuis Abidjan, avec Abdoulaziz Diallo.
4: Le lithium, le cobalt, le cuivre ou encore le graphite sont devenus les matières premières les plus convoitées de la transition énergétique. Le continent africain concentre près de 30% des réserves mondiales de minéraux critiques pour une valeur estimée à environ 29 500 milliards de dollars. Pourtant, la majeure partie de ces minéraux quitte encore l'Afrique sans être transformée, ce qui représente un manque à gagner pour le continent, explique Dr Albert Kouadio, spécialiste des mines extractives.
5: Lorsque un pays donne des permis de recherche à des entreprises étrangères à l'extraction, si le pays a trop eu, c'est au delà de 10%. Le cœur des industries, c'est les minéraux. Si l'Afrique veut être développée, on doit chercher des stratégies pour préserver notre sous-sol.
4: L'ambition est de fabriquer sur le continent des composants, voire des produits finis. Une manière de créer davantage d'emplois, de développer une industrie locale et de capter une plus grande part de la richesse générée par ces ressources. C'est la vision défendue par Othman El Ferdaous, ambassadeur du Maroc en Côte d'Ivoire.
6: Il ne faut pas s'arrêter aux premières transformations. Ce n'est pas qu'une question de raffinage et de process. Il faut aussi aller en aval des chaînes de valeur. Ça veut dire transformer soi-même, capter les primes d'aval, ça veut dire les primes de marque, les primes de distribution.
4: Mais cette ambition ne pourra se concrétiser sans une énergie abondante, fiable et à un coût compétitif. Pour le diplomate marocain, l'un des préalables à cette industrialisation passe par le renforcement des infrastructures énergétiques à l'échelle du continent.
6: Il y a un projet continental, le gazoduc africain atlantique qui réunira le Nigeria au Maroc puis vers l'Europe. Il va desservir plus d'une dizaine de pays et tous ces pays côtiers vont pouvoir avoir du gaz africain pour transformer avec des centrales de cycle combiné et produire de l'électricité industrielle compétitive.
4: La Côte d'Ivoire, qui a récemment accueilli un forum sur le sujet, entend se positionner sur cette nouvelle chaîne de valeur. Mais pour transformer ses ressources et bâtir une véritable industrie africaine, aucun pays ne pourra agir seul, estime le ministre ivoirien des Mines, Mamadou Sangafoua Koulibaly.
7: Pour un minéraux critique donné, il y a tel nombre de pays qui pourraient se mettre ensemble pour l'exploitation et il y a d'autres pays qui pourraient venir pour la transformation du semi-fini avant qu'on aborde le marché international.
4: Pour y parvenir, encore faut-il mobiliser les financements. Le président de la BAD, Sidi Ouldeta, assure que l'institution accompagnera le développement de la chaîne de valeur régionale. Abdelaziz Diallo, Abidjan, RFI.
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3: Et on termine bien sûr cette édition d'RFI Matin en musique maintenant. Et comme tous les vendredis, ce sont nos partenaires des médias francophones qui nous font découvrir leurs pépites, leurs coups de cœur, leur obsession du moment. Aujourd'hui, direction le Québec, puisque c'est notre consoeur de radio Canada, Monique Giroux, qui nous fait visiter sa playlist. Et c'est un chanteur qui se veut décapant dont on parle aujourd'hui. Son nom est à retenir, Alphonse Bisaillon.
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9: On entend parfois dire que la chanson, la vraie, celle qui s'écoute, qui se lit, est devenue un peu trop sage, un peu trop lisse. Je vous présente ici un remède foudroyant au cynisme ambiant. Mesdames, messieurs, retenez bien ce prénom d'une autre époque et ce nom qui sonne comme un défi, Alphonse Bisaillon.

Zaillon. Alphonse est originaire de Saint-Hyacinthe, au Québec. Ce garçon-là n'est définitivement pas fait du même bois que les autres. Il se décrit lui-même, et je le cite, comme un monstre, une diva, un bébé qui gazouille ou encore un gorille qui joue avec une branche. Et croyez-moi, c'est exactement l'effet qu'il fait quand il monte sur les planches d'être tout ça à la fois. Alphonse Bizaillon, c'est une collision spectaculaire. C'est la rencontre tout à fait improbable entre la poésie romantique d'un Victor Hugo, l'âme théâtrale de Charles Aznavour et l'énergie brut échevelé d'un Jean Leloup. Il le dit lui-même, il fait de la chanson pour survivre. Sur scène, Alphonse chante, se donne, crie jusqu'à s'en écorcher la voix, mélange heureux de folie et de redoutable lucidité. Il est formé en musique et en littérature. Bizaillon est un orfèvre qui cisèle ses textes avec une précision maniaque. Avec sa prose fleurie, son registre de langue très soutenu et sa diction fièrement québécoise, le mot chanson lui colle littéralement à

0: qui fascine le plus chez Alphonse Bisaillon, auteur, compositeur, interprète, c'est qu'il ose déranger nos habitudes. Dans un monde souvent formaté, lui, il n'hésite pas à intégrer un tango déchirant, du jazz, des trames narratives dignes d'une pièce de théâtre. Bref, tout est là. Le mariage parfait entre notre langue crue et la grande nécessité de nommer les choses.
1: OK. Recette secrète du Mathieu Box, sautez, faites le frire dans un wok. Prenez un journaliste.

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Alphonse Bizaillon nous prouve que la relève n'est pas seulement là. Elle bouillonne, elle est brillante et refuse de s'excuser d'exister. Alors, si vous avez envie de vous faire brasser le cœur, si vous avez envie de ressentir quelque chose de vrai, prêtez l'oreille à ce poète débridé, Alphonse Bizaillon. C'est de la chanson qui mord et qu'est-ce que ça fait du bien.

0: personnes ont quitté le pays, sans compter évidemment celles et ceux qui sont partis par leurs propres moyens, donc toutes ces personnes qui ne sont pas recensées. Et c'est le cas de votre fils. Bonjour Moukoko.
1: Oui, bonjour, Roi Moukoko vous répond depuis Bafoussam au Cameroun.
0: Bafoussam au Cameroun, vous souhaitiez profiter de la libre antenne pour témoigner et nous raconter le parcours de votre fils qui vivait à Johannesburg et qui a décidé de quitter l'Afrique du Sud.
1: Oui, il a été contraint de partir de l'Afrique du Sud en début de semaine dernière par rapport à tout ce qui s'y passe. C'est vraiment regrettable parce que si les Africains réagissent comme ça contre les Africains, on demandera que feront les autres. Et après toutes les dépenses qu'on a engagées pour l'envoyer à l'école, tout prépayé, sans compter les frais médicaux et le loyer, c'est vraiment compliqué.
0: Et votre fils a directement été la cible d'actes xénophobes ou c'est le climat général qui finalement l'a poussé à interrompre ses études à Johannesburg?
1: Après qu'il ait été violemment attaqué pendant 2-3 semaines, il a insisté à revenir au Cameroun. Ce que je ne voyais pas d'un bon œil au départ, parce que je pensais que la situation allait s'améliorer. Mais malheureusement, nous constatons que ça va de mal en pis. Et finalement, j'étais obligé d'accepter qu'il revienne. Il fallait immédiatement réunir les fonds pour payer le billet d'avion. Le pays n'étant pas encore prêt ou n'ayant pas encore engagé ces démarches.
0: Oui, quand vous dites le pays, c'est le Cameroun. C'est vrai qu'un certain nombre de pays, le Malawi, le Zimbabwe, le Nigeria et bien d'autres, ont organisé des vols pour rapatrier volontairement leurs ressortissants, le Congo-Brazzaville également. Mais le Cameroun, pour l'instant, rien n'a été mis en place pour les ressortissants camerounais vivant en Afrique du Sud.
1: C'est exact, ou du moins à ma connaissance pas.
0: Oui.
1: Donc nous attendons, mais ce qui est de plus en plus regrettable, c'est que nous avons déjà perdu cet argent. Nous sommes convaincus que même si la situation s'améliorait demain, les écoles n'accepteraient pas que les étudiants reviennent, et donc sans payer.
0: Ouais. Vous ne raccrochez pas. Il va falloir effectivement lancer des procédures pour pouvoir récupérer une partie des frais que vous avez engagés pour l'année universitaire de votre fils. Ne raccrochez pas, Moukoko. Osni est à Lausanne en Suisse. Il souhaite également intervenir sur ce climat xénophobe en Afrique du Sud. Bonjour, Osni.
2: Bonjour, Juan. Bonjour, RFI.
0: Nous vous écoutons.
2: En fait, c'est de mon analyse personnelle, je me rends compte que ce problème de xénophobie est une affaire, disons, panafricaine, parce que on voit que le cas de l'Afrique du Sud est très médiatisé aujourd'hui, mais en réalité, c'est une affaire qui était rampante en Afrique. Ce qu'on voit, c'est que moi, j'ai personnellement vu au Gabon, dans les années 2000, et même tout récemment en Guinée équatoriale, les Camerounais et autres Africains de l'Ouest qui sont constamment chassés. Je me dis que le cas de l'Afrique du Sud est très flagrant, mais le verre est dans le fruit dans toute l'Afrique. C'est-à-dire le cas du Gabon que je viens de souligner, de l'Angola, et même du Sud-Afrique,
0: le cas des
2: Africains... À chaque pays d'Afrique du Nord.
0: Oui, Osni, à chaque fois, les étrangers, même s'ils sont en situation régulière, sont accusés de prendre le travail des locaux, de surpeupler les écoles, les hôpitaux. C'est ce que vous avez constaté, puisque vous parliez de votre expérience personnelle au Gabon, mais aussi en Guinée équatoriale et en Angola. On retrouve toujours les mêmes arguments pour accuser les étrangers.
2: Oui, je crois que tu voulais dire plutôt que ceux qui sont en situation régulière, justement. C'est-à-dire non seulement ils s'en prennent à ceux qui sont en situation régulière, mais aussi à ceux qui sont en situation régulière. À chaque fois, c'est des arguments économiques qui avancent, même si quelquefois, il y a aussi des arguments d'ordre émotionnel, comme on a vu avec le Gabon quand le Cameroun remportait des victoires sportives. Et les Gabonais se mettaient à violenter les Camerounais, même aller pourchasser dans les villes gabonaises. On a vécu ça par le passé. Mais je dis, c'est une affaire qui est très grave en Afrique. Vous voyez, même au niveau de l'Afrique du Nord avec les ressortissants sud-africains sur sa

0: Centrale.
1: Voilà, reportage est signé Laurence Théo à Paris.
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1: Leur musique est un cocktail entre influences haïtiennes, brésiliennes, argentines ou encore tunisiennes. Le groupe Zalam Kao était au festival Nuit d'Afrique à Montréal cette semaine. Edaïla Robina et Clovis Lamar, deux des six musiciens du groupe, sont au micro de Lisa Géraldini.
3: Zalam Kao, bonjour.
4: Bonjour Lisa.
5: Allô.
3: Vous êtes rencontrés quand vous étiez encore étudiant. Qu'est-ce qui a été le point commun, le point d'ancrage musical entre vous? Autour de quoi vous vous êtes retrouvés?
5: On est tous issus de la musique de Montréal, puis des jams, puis du fait de faire de la musique dans des lieux comme des apparts, des parcs. Puis sinon, ben, de la musique, je pense qu'il nous lie beaucoup, c'est de la musique qui est acoustique, qui a du groove, qui bouge, tu sais. Je pense que ça part de là.
3: Donc vous l'avez dit, vous êtes un collectif montréalais, mais vous avez tous des origines ailleurs qu'au Canada, plutôt en Haïti, en Argentine, au Brésil, en Tunisie. Est-ce que vous pouvez raconter l'impact de tous ces pays sur votre musique?
5: Ça se fait naturellement, puis il y a des influences de partout, puis même des influences de lieux dont on ne vient pas, comme de la musique cubaine, de la musique aussi afro at large, là, juste qui nous influence beaucoup. Donc, on est très fiers de représenter des pays que tu as nommés, mais comme c'est quasiment plus grand que ça dans le sens où nous, on ne voit pas de limite, je pense, à ce qui peut nous donner de la créativité.
4: On est allé à Saint-Géraud un moment faire un spectacle devant une classe de francisation. Il y a eu une discussion après avec les gens, puis tu sais, c'est le genre de moment où est-ce qu'on réalise qui est-ce qu'on représente, c'est aussi, malgré nous, tu sais, pas d'avoir choisi quoi que ce soit là-dedans, mais d'être issus de la diversité, puis de se rencontrer ensemble, puis de montrer tout ça, ben on apprend au fil de cette aventure-là de Zalam Kao qu'on représente en quelque sorte la diversité, mais aussi l'intégration culturelle.
3: Vous êtes quasiment tous passés par des études musicales assez poussées. Est-ce que vous cherchez à faire une musique qui montre que vous avez la théorie, ou au contraire, est-ce que vous essayez de vous éloigner un peu de cette théorie pour laisser place à la spontanéité, l'improvisation?
5: Moi, personnellement, je prétends pas être un grand joueur de jazz. Puis je pense que ce que nous, on défend, c'est nos présences scéniques à chacun, de proposer quelque chose qui est en français, en portugais, plusieurs langues, plusieurs flows, plusieurs présences sur scène. C'est ce qu'on essaie de défendre.
3: Votre premier album, vous l'avez sorti en octobre de l'année dernière, 2025, il s'appelle « Tout l'humain ». C'est un double sens créole qui veut dire à la fois « tous les humains » et « être allumé ». Pourquoi ce titre? Et est-ce que vous pouvez parler un peu de ce disque?
5: On était en Gaspésie, puis Ogur Haïfé, en fait, qui est notre frontman chanteur, qui est haïtien, venait pour la première fois en Gaspésie. Je sais pas si t'es déjà allé en Gaspésie, ça veut dire le bout du monde. Puis quand t'arrives à Percé, qui est un espèce de spot iconique au Québec, on est arrivé là pour la première fois, puis on a comme monté en haut d'une croix, en fait, qui est en haut d'une espèce de petite colline. Puis là, Antonio était comme vraiment excité. Comme on avait eu une folle journée, que tout était super. Puis il a commencé à crier « On est tout l'humain! On est tout l'humain! » Puis nous, on était comme « C'est quoi ça? Qu'est-ce que ça veut dire? » Puis je pense sans joke, sur le moment même, on s'est dit, c'est le nom de l'album, faut qu'on fasse une chanson tout l'humain, puis tout ça est arrivé, puis c'est parti de là, mais en gros, lui, il nous a expliqué après l'expression, que c'est une expression qui est, je pense, assez courante en créole haïtien pour dire on est tout allumé. Puis nous, on trouvait le double sens intéressant qu'en français, tout l'humain, ça peut être aussi toute l'humanité. Ça collait au projet, la chanson aussi, c'était comme une des chansons qu'on trouvait qui était le plus représentative du projet. C'est comme ça allait de soi, on dirait.
3: Zalam Kao, merci beaucoup.
5: Merci à toi.
4: Et merci.

0: entretien réalisé par Lisa Giroldini. Un coup d'œil au programme sur RFI. À midi 30, temps universel, ça sera Afrique Midi. Bonjour Nemo en Peace.
1: Bonjour Paul, bonjour à tous.
0: Quel sera le programme?
1: Ces nouvelles sanctions onusiennes contre des groupes armés actifs dans l'est de la RDC, accusés de compromettre la paix et la sécurité dans la région. Sur la liste, on retrouve notamment Corneille Nanga. C'est dans ce contexte de toujours forte tension dans l'est de son pays que le président Félix Tshisekedi a rencontré son homologue angolais João Lourenço à Luanda, on vous raconte. Et puis une autre visite très scrutée, celle de Macky Sall, ancien président sénégalais, à Bassirou Diomaye Faye, actuel. C'est cet après-midi lui qui vient chercher un soutien de poids à sa candidature au poste de secrétaire général des Nations Unies.
0: Merci beaucoup Nemo, à tout à l'heure. Comme tous les vendredis,

0: De cet été. Ce sont les médias francophones publics qui partagent leurs coups de cœur musicaux. Ce groupe de radio publique de Suisse, de France, de Belgique et du Québec fête ses 10 ans cette année et aujourd'hui, c'est notre consoeur de Radio-Canada, Monique Giroux, qui nous présente son coup de cœur musical, le chanteur Alphonse Bisaillon.
1: Alphonse est originaire de Saint-Hyacinthe, au Québec. Ce garçon-là n'est définitivement pas fait du même bois que les autres. Il se décrit lui-même, et je le cite, comme un monstre, une diva, un bébé qui gazouille ou encore un gorille qui joue avec une branche. Et croyez-moi, c'est exactement l'effet qu'il fait quand il monte sur les planches d'être tout ça à la fois. Alphonse Bisaillon, c'est une collision spectaculaire. C'est la rencontre tout à fait improbable entre la poésie romantique d'un Victor Hugo, l'âme théâtrale de Charles Aznavour et l'énergie brute échevelée d'un Jean Leloup. Il le dit lui-même, il fait de la chanson pour survivre. Sur scène, Alphonse chante, se donne, crie jusqu'à s'en écorcher la voix, mélange heureux de folie et de redoutable lucidité. Il est formé en musique et en littérature. Bisaillon est un orfèvre qui cisèle ses textes avec une précision maniaque. Avec sa prose fleurie, son registre de langue très soutenu et sa diction fièrement québécoise, le mot chanson lui colle littéralement à la

0: Ce qui fascine le plus chez Alphonse Bisaillon, auteur, compositeur, interprète, c'est qu'il ose déranger nos habitudes dans un monde souvent formaté. Lui, il n'hésite pas à intégrer un tango déchirant, du jazz, des trames narratives dignes d'une pièce de théâtre. Bref, tout est là. Le mariage parfait entre notre langue crue et la grande nécessité de nommer les choses.
1: OK. Recette secrète du Mathieu Box, sautez, faites le frire dans un wok. Prenez un journaliste.

0: parle pas des droits, on ne parle pas de l'accès et le partage des avantages, et on ne parle pas non plus des solutions inclusives. Et ça, c'est un très grand manquement pour l'IA.
1: Que demandez-vous concrètement aux dirigeants réunis?
0: Alors, les demandes des peuples autochtones sont d'abord la participation. Ce n'est pas la consultation. Donc, il faudrait que les Autochtones participent pleinement et effectivement dès le début. Deuxièmement, il faudrait prendre des décisions avec les Autochtones. Donc, il faudrait que l'IA travaille pour améliorer ce que nous, on a, mais il ne faut pas remplacer ce que nous, on a. Notre technologie, elle est basée pendant des millénaires et puis elle continue à préserver l'humanité. Donc on doit continuer à les préserver pour aider l'IA à peut-être faire autre chose.
1: Comment rapprocher votre savoir-faire avec le savoir-faire de l'IA? Donc, est-ce que vous pouvez nous donner un exemple concret pour qu'on puisse voir ce mariage se concrétiser?
0: Par exemple, en Amazonie, il y a des communautés autochtones qui utilisent l'IA pour traquer la déforestation illégale et l'exploitation des minerais illégaux. Mais il y a aussi à ceux qui utilisent l'IA pour la préservation ou la restauration des langues autochtones qui sont en train de se perdre et qui sont parlées par peu de gens. Et par exemple, au Tchad, ce que moi je fais dans mon organisation, j'utilise les images satellitaires et les savoirs autochtones pour faire la cartographie participation à deux dimensions ou à trois dimensions pour voir les parties qui sont les plus dégradées, planifiées pour la restauration, mais aussi d'atténuer les conflits intercommunautaires. Donc, l'IA peut aider à améliorer toutes ces données-là et puis à les accélérer.
1: Hindou Oumarou Ibrahim, vous vous êtes fait connaître en défendant le lac Tchad il y a quelques années. Quel lien faites-vous entre ce combat et celui que vous menez aujourd'hui sur l'intelligence artificielle? C'est le même combat?
0: Ce combat est interconnecté. Quand on parle de la vie de l'humanité, quand on parle des ressources naturelles, tout est en un. J'ai commencé mon combat, c'était pour défendre les droits de mon peuple. Et après, j'ai compris tout de suite, je ne peux pas parler des droits de mon peuple sans parler des droits de l'environnement dont nous vivons. Et c'est ça qui a amené le combat du lac Tchad, dont les eaux du lac Tchad sont très importantes pour la survie de plus de 40 millions de gens qui sont innocents, qui ne connaissent pas les changements climatiques, qui ne l'ont pas créé, mais qui sont en train d'être impactés. Alors, on parle de l'IA, on parle des ressources naturelles, on parle de l'IA, on parle de lac Tchad et de mon peuple. Donc, pour moi, il faudrait qu'on essaye de construire toutes les solutions d'une manière durable, inclusive, mais pas d'une manière restrictive et qui vont encore créer la division ou bien laisser certaines communautés en arrière comme d'habitude.
1: Hindou Oumarou Ibrahim, merci.
0: Merci à vous.
2: Hindou Oumarou Ibrahim, présidente de l'Association des femmes peules et des peuples autochtones du Tchad, au micro de Christina Okello, un entretien à retrouver sur notre application RFI Pure Radio. Le dossier Afrique Économie pour refermer cette demi-heure. On s'intéresse ce vendredi aux ambitions des pays africains en matière de transformation locale des minéraux critiques. Certains sous-sols en regorgent et les États espèrent bien en tirer davantage de profits à l'heure où les prix ne font qu'augmenter. Plus 100% pour le lithium en 2 ans, plus 130% pour le cobalt. Des minéraux que l'on retrouve partout dans l'automobile, les batteries électriques ou encore l'éolien. À Abidjan, pour RFI, Abdulaziz Diallo.
3: Le lithium, le cobalt, le cuivre ou encore le graphite sont devenus les matières premières les plus convoitées de la transition énergétique. Le continent africain concentre près de 30% des réserves mondiales de minéraux critiques pour une valeur estimée à environ 29 500 milliards de dollars. Pourtant, la majeure partie de ces minéraux quitte encore l'Afrique sans être transformée, ce qui représente un manque à gagner pour le continent, explique Dr Albert Kouadio, spécialiste des mines extractives.
4: Lorsque un pays donne des permis de recherche à des entreprises étrangères à l'extraction, si le pays a trop eu, c'est au delà de 10%. Le cœur des industries, c'est les minéraux. Si l'Afrique veut être développée, on doit chercher des stratégies pour préserver notre sous-sol.
3: L'ambition est de fabriquer sur le continent des des composants, voire des produits finis. Une manière de créer davantage d'emplois, de développer une industrie locale et de capter une plus grande part de la richesse générée par ces ressources. C'est la vision défendue par Othmane El Ferdaous, ambassadeur du Maroc en Côte d'Ivoire.
5: Il ne faut pas s'arrêter aux premières transformations. Ce n'est pas qu'une question de raffinage et de process. Il faut aussi aller en aval des chaînes de valeur. Ça veut dire transformer

0: Emissionen um rund 20% gestiegen. In den letzten Jahren lief es dagegen weniger gut. Nach der Corona-Pandemie hat die PayPal-Aktie massiv an Wert verloren und wurde so zu einem attraktiven Übernahmekandidaten. Zwar gehört PayPal etwa in Deutschland zu den beliebtesten Bezahlmethoden beim Online-Shopping, doch der US-Zahlungsdienst hat schon länger Probleme. Der Wettbewerb ist groß. Wer Apple Pay oder Google Pay benutzt, benötigt auf seinem Smartphone keine weitere App mehr. Auch Trends wie Kaufe jetzt und Bezahle später haben Wettbewerber schneller erkannt als PayPal. Anfang des Jahres musste außerdem PayPal-Chef Alex Chriss überraschend gehen, nachdem die Quartalszahlen enttäuschten. Konstantin Röse, ARD-Finanzredaktion, Frankfurt.
1: Und der deutsch leitende DAX steht ein gutes halbes Prozent im Minus bei 24.753 Punkten. Und das waren aktuelle Infos aus der Wirtschaft. Es ist 15:59 Uhr.
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3: Ich bin Simon Dörr, hallo. 2014 habe ich die Schule gewechselt, weg von meinem Gymnasium in Mainz hin zu einem inklusiven Internat in Neckargemünd. Der Hauptgrund war das Mobbing, das ich damals an meiner Schule erlebt habe. Psychische Gewalt also, die genauso Folgen haben kann wie körperliche. Simon Reinöhl möchte die Schule zu einem gewaltfreieren Ort machen. Er ist Anti-Gewalttrainer und gibt Seminare an Schulen und Kindergärten im Südwesten. Was sich verändern muss, um die Schule zu einem gewaltfreieren Raum zu machen, das hören Sie gleich von ihm in etwa 5 Minuten hier bei uns im Programm nach den Nachrichten. Schön, dass Sie an diesem Freitagnachmittag hier mit bei uns dabei sind.
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6: Candice Mazot-Tomazic.
5: Une voix dissidente à nouveau muselée en Russie. Le bloqueur Ilia Remeslo, placé en détention ce vendredi. Cet ancien fidèle du Kremlin est accusé d'avoir diffusé de fausses informations sur l'armée russe. L'occasion pour le pouvoir d'envoyer un message très clair à l'opposition à 2 mois des élections législatives. L'actualité, ce sont aussi les États-Unis qui durcissent leurs règles concernant les visas attribués aux étudiants étrangers et aux journalistes. 4 ans maximum pour les premiers, 8 mois renouvelables pour les seconds. RFI à bord de l'Ocean Viking. Cette semaine, notre envoyé spécial a embarqué dans ce bateau de sauvetage à la recherche d'embarcations de migrants en détresse en mer Méditerranée. Le navire humanitaire patrouille en ce moment au large de la Libye. Reportage à venir dans ce journal. Et puis un candidat de plus à l'élection présidentielle en France. À 10 mois du scrutin, l'ancien Premier ministre socialiste Bernard Cazeneuve continue d'entretenir le flou. Il a été arrêté aujourd'hui, transféré de Saint-Pétersbourg à Moscou, où il doit être jugé. En Russie, le blogueur Ilia Remeslo, ancien fidèle du Kremlin, devenu critique de Vladimir Poutine, ce qui lui a d'ailleurs valu un placement de force dans un hôpital psychiatrique. Il est désormais poursuivi pour faux contre l'armée russe et encourt 10 années de prison. Anissa El Jabri.
7: Ilia Remeslo n'est pas n'importe quel blogueur dit patriotique. Il est particulièrement connu pour avoir écrit et témoigné contre Alexei Navalny, l'opposant mort dans une prison russe en 2024. C'est dire si les vidéos qu'il avait publiées en mars sur sa chaîne Telegram à 100 000 abonnés avaient suscité la stupéfaction. Il y développait 5 raisons pour lesquelles il disait avoir cessé de soutenir le chef de l'État russe. Il y critiquait la guerre en Ukraine, la décrivant comme une impasse. Il était surtout allé jusqu'à viser directement Vladimir Poutine, une ligne rouge absolue en Russie. Ses critiques étaient par ailleurs d'une très grande virulence verbale. Après son internement en hôpital psychiatrique, il avait fini par reprendre la publication de messages critiques. Ces mercredis et jeudi, Ilia Remeslo a notamment écrit « La situation se détériore rapidement pour Poutine et, je cite encore, Poutine sera emmené avec des menottes cet automne. Son arrestation visage au sol ce vendredi a largement été diffusée sur les médias pro-pouvoir. Ilia Remeslo Laszlo encourt 10 ans de prison. Anicel Jabri, Moscou, RFI.
5: Une détention qui intervient le jour même que la condamnation d'un autre opposant, l'ancien candidat à la présidentielle, Boris Nadiejdine, jugé coupable de démonstration de symboles extrémistes. Il écope d'une amende d'1 000 000 de roubles, mais échappe à la prison. Lui qui voulait se présenter aux législatives de septembre ne pourra pas se lancer, considéré par le Kremlin comme un agent de l'étranger. Le Moyen-Orient dans le reste de l'actualité internationale. L'Iran continuera ses frappes tant que le calme ne sera pas rétabli dans le sud et le détroit d'Ormuz. Avertissement lancé cet après-midi par les gardiens de la révolution quelques heures après de nouveaux affrontements dans la région. Bahreïn, le Koweït, le Qatar, alliés des États-Unis au Moyen-Orient, assurent avoir été ciblés par des attaques iraniennes. Téhéran accuse de son côté Washington d'avoir visé des infrastructures civiles la nuit dernière. 8 personnes ont été tuées, 20 autres blessés dans des frappes américaines, d'après les autorités locales. Les États-Unis durcissent encore davantage leur politique migratoire. Cette fois-ci, ce sont les étudiants et les journalistes qui sont visés par ces nouvelles mesures rendues publiques hier. Leur durée de séjour sur le sol américain sera désormais limitée. Les précisions, c'est avec Marine de la Moissonnière.
8: 4 ans maximum pour les étudiants étrangers, alors que jusqu'à présent, les États-Unis les laissaient rester tout le temps de leurs études. 240 jours, soit environ 8 mois renouvelables pour les journalistes, contre jusqu'à 5 ans auparavant. Les médias chinois, eux, n'auront le droit de séjourner sur le territoire américain que 90 jours, mais ils pourront également solliciter des prolongations. Le ministère de la Sécurité intérieure, qui gère les flux migratoires, justifie ces restrictions par la hausse significative du nombre d'étudiants et de journalistes ces dernières années, ce qui rend difficile la surveillance et le contrôle de ces personnes, précise-t-il. Ces nouvelles règles entreront en vigueur d'ici 2 mois, sauf si le Congrès les bloque. L'ONG Reporters sans frontières lui demande d'agir car, dit-elle, cette décision rend extrêmement difficile, voire impossible, le fonctionnement des médias internationaux. Pour RSF, c'est une violation directe de la liberté d'expression et de la presse. La Chine, de son côté, se réserve le droit de prendre des dispositions semblables.
5: Précision signée Marine de la Moissonnière. Il s'engage à redonner espoir aux Britanniques avant de s'installer lundi à Downing Street. Andy Burnham, officiellement nommé chef du parti travailliste, devenant de facto le prochain Premier ministre du Royaume-Uni après la démission de Keir Starmer. Il a pris la parole cet après-midi, juste après sa nomination, promettant aux électeurs et électrices d'emprunter, je cite, « une nouvelle voie différente de celle que nous suivons depuis 40 ans avec une économie et un pays qui fonctionnent pour tous ses habitants et ses territoires. » Fin de citation. Cap vers la Méditerranée. À présent, cette semaine, RFI vous embarque à bord de l'Ocean Viking, le bateau de sauvetage affrété par l'ONG française SOS Méditerranée. Le navire humanitaire patrouille actuellement dans les eaux internationales au large de la Libye à la recherche d'embarcations en détresse. 24 heures sur 24, l'équipage est sur le qui-vive dans l'attente d'une opération de secours lancée à tout moment. Reportage d'Eliott Brachet.
9: L'Ocean Viking glisse sur une mer d'huile. À la proue du navire, Yannis est accoudé au bastingage, une paire de jumelles rivées à ses yeux.
10: Nous venons d'entrer dans la zone de recherche et de sauvetage libyenne. On est encore proche de la Tunisie à l'ouest. Et bientôt, nous allons changer de cap pour patrouiller vers l'est. Si nous détectons quelque chose de suspect, nous appelons la passerelle. Depuis le poste de pilotage, il faut vérifier les caméras et les radars. Si on est trop loin, on devra dérouter le bateau pour se rapprocher et identifier la cible.
9: Le soleil est à son zénith. Soudain, une forme apparaît dans l'immensité. Une barque en bois, bleue, vide, abandonnée aux vagues. Aurait-elle chaviré, son équipage secouru ou ramené à terre? Autant de questions pour Claire, la logisticienne à bord.
11: Comme le bateau était vide et que les moteurs ont été retirés, ce serait potentiellement les gardes-côtes tunisiens ou libyens qui ont intercepté l'embarcation et ramené les personnes vers la Libye ou la Tunisie. C'est des personnes, des vies et des espoirs qui sont ramenés vers une situation ou un pays qu'ils essaient d'échapper. Et du coup, c'est beaucoup de frustration, de la tristesse, et il y a toujours ce sentiment d'être arrivé trop tard.
9: Une impression de course contre la montre, souvent perdue d'avance. Patrouillant à une vitesse de 5 nœuds, le navire humanitaire est bien moins véloce que les gardes-côtes libyens ou tunisiens. Eliott Brachet à bord de l'Ocean Viking, RFI.
5: On en sait un peu plus sur l'incendie mortel en Algérie survenu hier. C'est une étincelle électrique dans un climatiseur qui est à l'origine du feu. 11 personnes ont été tuées dans cet orphelinat de la banlieue d'Alger. Selon les autorités, une éducatrice fait partie des victimes, laissant entendre que toutes les autres victimes étaient des enfants ou des adolescents. Y aura-t-il un nouveau candidat à l'élection présidentielle en France? Déjà une trentaine de prétendants déclarés ou probables sont sur la ligne de départ. Certains continuent d'ailleurs d'entretenir le flou, à l'instar de l'ancien Premier ministre socialiste Bernard Cazeneuve. Dans une lettre de 86 pages adressée aux Français via son site internet, il détaille ses pistes pour redresser le pays. Alors un pas de plus vers une candidature pour 2027, sans être toutefois une déclaration officielle. Charlotte Turien-Thomas Casla pourrait tout de même s'apparenter à un programme de campagne.
12: Alors que tous les partis ont désigné leur candidat pour 2027, la gauche hors LFI est encore dans le flou. Si Raphaël Glucksmann s'est donné 3 mois pour dire s'il est candidat, François Hollande se prépare et maintenant c'est Bernard Cazeneuve qui avance ses pions en écrivant une lettre aux Français. Durant ces 86 pages, l'ancien Premier ministre socialiste cultive l'ambiguïté tout en écrivant, je cite, que c'est par un contrat qui me lie aux Français que je présente ma candidature, mais écrit également qu'il ne veut pas ajouter son nom à la liste des prétendants. Pourtant, son texte s'apparente à une ébauche de programme présidentiel dans lequel il défend une gauche social-démocrate en rupture avec la France insoumise. Sur le fond, il propose une réforme des retraites fondée sur la durée de cotisation plutôt que sur un nouveau recul de l'âge légal, la remise en état des services publics et un retour au septennat pour mettre fin à ce qu'il appelle l'égo-présidentialisme. Une copie divisée en 6 chapitres où il évoque les sujets qui pourront préoccuper les Français pour 2027 avec un ancrage assumé d'une gauche républicaine, sociale, européenne et réformiste.
5: Charlotte Urien-Tomaca du service politique de RFI. Le Premier ministre espagnol sera bien à New York dimanche pour assister à la finale de la Coupe du Monde masculine de football. Un match qui opposera l'Espagne à l'Argentine. Pedro Sanchez rejoindra ainsi Donald Trump au MetLife Stadium, avec qui les relations diplomatiques se sont considérablement tendues ces derniers mois. La Roja face à l'Albiceleste à suivre en direct et en intégralité sur les antennes africaines de RFI. Rendez-vous donc dimanche à 19h, temps universel. C'est la fin de ce journal. Merci à vous de l'avoir suivi. Bientôt 16h10, ici à Paris.
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1: Bonjour, plus de la moitié de l'humanité vit aujourd'hui en ville et cette proportion augmente chaque année. Béton, gaz à effet de serre, terres englouties sous le bitume, air saturé, promiscuité, fracture sociale, les villes sont au cœur des enjeux climatiques, environnementaux et humains. Mais si elles portaient aussi une bonne partie des solutions ? Quelques villes ont pris ce pari, comme Copenhague, où nous vous emmenons aujourd'hui. La capitale danoise, qui abrite 660 000 habitants, vient d'être à nouveau désignée la ville la plus vivable au monde par l'Economist Intelligence Unit. C'est un classement qui passe 173 métropoles au crible. Chaque année, des délégations venues de plus de 400 villes viennent la visiter pour s'en inspirer. Il n'en fallait pas plus pour nous donner envie de vous faire découvrir ce modèle et de le questionner.
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0: Nous voici sur la Radius Platzon. C'est la grande place du centre-ville face à l'immense mairie en briques rouges. L'endroit rêvé pour vous expliquer qu'il y a quelques ingrédients de base qui permettent à Copenhague de ressembler à ce qu'elle est aujourd'hui. 1. La décentralisation. Les communes danoises sont parmi les plus puissantes d'Europe. Elles ont des compétences élargies sur l'aménagement, l'environnement ou l'eau. 2. Elles ont des moyens pour les exercer. Ce sont elles qui fixent leurs impôts locaux largement assis sur les revenus élevés des habitants. Reste un troisième ingrédient, plus discret, une culture politique de la coalition plutôt que de l'alternance. C'est une manière de gouverner qui, en amortissant les ruptures, laisse le temps aux grands projets de prendre racine. Mais Copenhague n'a pas toujours été un modèle de ville durable. Pour le comprendre, nous avons rendez-vous dans une rue qui part de la place où nous sommes, une rue appelée le Struet. Jean-Louis Rocheron nous y attend. Il vit à Copenhague depuis plus de 5 ans, où il a suivi sa femme danoise. Il aide les acteurs publics venus de l'étranger à découvrir les politiques innovantes développées en Scandinavie.
1: Copenhague, après la Seconde Guerre mondiale, a connu un développement très similaire de la plupart des grandes villes occidentales. En 1947, ils ont voté un grand plan de développement qui s'appelle le plan de la main. L'idée étant que la ville de Copenhague se développe avec ses banlieues. Disons, imaginez une main, le cœur de ville de Copenhague se trouve à peu près au niveau de votre poignet, et ensuite la ville se développe avec des doigts, et entre ces doigts, des zones vertes. Et les doigts, c'est quoi? C'est des autoroutes, c'est des chemins de fer, et c'est du développement urbain. On est, après la Seconde Guerre mondiale, dans la fascination de l'automobile, la ville adaptée à l'automobile, les idées de Le Corbusier, la charte d'Athènes, on spécialise les zones. Ça veut dire beaucoup de voitures, beaucoup d'autoroutes, beaucoup de grands projets de développement en banlieue, des grands ensembles, des tours, des bars, des banlieues pavillonnaires, beaucoup de projets d'urbanisme un peu violents par rapport à la ville de Copenhague, c'est-à-dire on va détruire certains quartiers jugés insalubres pour les reconstruire, on va projeter aussi de faire des autoroutes à l'intérieur de la ville. C'est aussi la période où, à cause de l'automobile, on va supprimer le réseau de tramway qui va complètement être démantelé jusqu'au tout début des années 70. Et c'est aussi la période où il y aura énormément de conflits avec les cyclistes qui sont évidemment très nombreux dans la ville. Tous ces développements.
2: Vous dites évidemment, parce qu'à cette époque-là, il y avait déjà beaucoup de vélos.
1: Il y avait beaucoup de vélos après la Seconde Guerre mondiale, comme dans tous les pays d'Europe. Et en fait, comme dans tous les pays d'Europe, les vélos ont commencé à disparaître assez rapidement dans les années 50-60. La seule différence, c'est qu'à Copenhague, ils ne vont pas disparaître totalement. En tout cas, ce que je voulais juste dire par rapport à la multiplication de ces projets en dehors de Copenhague, c'est que ça va avoir un effet important. La commune de Copenhague, qui avait 770 000 habitants en 1950, va commencer à dégonfler et va perdre en fait quasiment 300 000 habitants jusqu'en 1992, ce qui va poser de gros problèmes financiers, parce que tout ça, c'est des contribuables qui donc disparaissent et ne payent plus d'impôts. Mais à partir des années 70, il va y avoir une forme d'inversion, c'est-à-dire que la population aura mûri aussi politiquement, elle sera davantage engagée, c'est les années 60, hein, les hippies, flower power, etc. Donc vous allez avoir des manifestations qui vont se multiplier contre les grands projets de développement et le renforcement d'un lobby cycliste avec une association unique pour tout le Danemark, comprenant à peu près 15 000 membres, qui va être très active pour défendre le vélo, et aussi une lente évolution des positions officielles, accélérée par les chocs pétroliers de 1973, qui vont frapper très fortement le Danemark, qui n'est pas un pays producteur de pétrole à l'époque.
2: Jean-Louis Rocheron, nous sommes dans le Struet. Le Struet, c'est la plus grande rue de Copenhague, c'est une rue commerçante et c'est une rue importante dans l'histoire de la ville.
1: Le Struet, c'était au début des années 60, une rue très passante avec beaucoup de voitures, beaucoup de commerce, comme il y en avait tant en Europe à l'époque. Et justement, dans cette philosophie qui était celle de l'époque, du zoning, de la spécialisation, etc., la mairie de Copenhague, en 1962, s'est dit, cette rue-là, on va la transformer en zone commerciale, spécialisée dans le commerce, et donc on va la piétonniser. Cette fermeture de la rue en 62 va avoir un énorme succès pour populaire et va être pérennisé en 64, ce qui va avoir un impact social et culturel extrêmement fort, puisque cet espace public va devenir un lieu de conscientisation politique, ce qui va induire les changements qu'on va retrouver dans les années 70. Et sur le plan, je dirais, plus intellectuel, le Struet va aussi être très influent dans la façon dont progressivement les mentalités vont évoluer pour travailler davantage sur l'espace public, l'inclusion, etc., avec l'intervention d'une personnalité qui est très importante, qui s'appelle Jan Gehl, qui est un urbaniste, qui a fait sa thèse sur la façon dont les habitants des villes d'Europe du Sud, notamment en Italie, vivent dans l'espace public. Alors, dans les années 60, on peut imaginer ce que c'est, si on aime le cinéma italien, ces espaces où, voilà, sur les places, les gens vivent, etc. Et il observe tout ça avec son épouse, qui est psychologue, et qui elle-même étudie l'impact psychologique des environnements urbains sur les individus. Et ils constatent ensemble que pour qu'un environnement soit favorable à l'humain, il faut qu'il soit avec une certaine forme de proximité, de confort et de dimension humaine qui rend la vie différente.
0: La grande idée de Yann Gehl, qui est l'une des figures les plus influentes de l'urbanisme contemporain, est simple mais radicale. Remettre l'être humain, ses sens, son échelle, sa vitesse de marche au centre de la conception des villes. C'est ce que Jean-Louis Rocheron nous propose de découvrir à travers un tour dans Copenhague, forcément à vélo. Nous nous sentons tout de suite en sécurité sur les pistes cyclables et c'est un formidable moyen de découvrir la magnifique architecture de la ville. Jean-Louis nous fait signe de nous arrêter.
1: Alors, ici, on est à Nørreport, qui est un pôle multimodal essentiel dans la ville de Copenhague. Alors, en dessous de nous, vous avez des voies de chemin de fer, avec dessus des trains régionaux, des trains également qui vont en Suède, des RER. Et en la perpendiculaire, vous avez deux lignes de métro qui passent. Et en surface, vous avez, comme vous pouvez le voir, de nombreux bus, de nombreuses voitures et, logiquement, beaucoup de vélos.
2: Quand vous dites beaucoup de vélos, il faut quand même décrire. Ils sont des centaines de vélos qui sont parqués devant nous.
1: Absolument, des milliers de vélos qui sont parqués devant nous parce que effectivement beaucoup de gens ici eh bien, soit laissent un vélo parce qu'ils habitent en banlieue et donc ils vont venir en train ou en métro, soit eh bien, déposent leur vélo avant de partir eux-mêmes en banlieue. Donc vous avez des parkings vélos qui ont été localisés pour éviter que les vélos s'étalent partout sur la place et permettent aux piétons de passer. Donc ils sont situés légèrement en contrebas, à peu près une cinquantaine de centimètres, dans des petites cuvettes, avec à chaque fois des racks. Au sommet de ces racks, vous pouvez observer une petite zone translucide. Ça, c'est une lampe qui éclairait la nuit, ce qui est très pratique, notamment dans les longues nuits d'hiver. Et donc, on incite fortement les Copenhaguois et Copenhaguoises, ou les banlieusards d'ailleurs, à déposer leur vélo à cet endroit-là pour limiter les conflits entre les piétons et les vélos.
2: Et ça se voit aussi sur le sol, ce design.
1: Absolument. Et c'est d'autant plus important parce que le principal risque, on va dire, dans une ville où il y a beaucoup de vélos, c'est les conflits avec les piétons. Et potentiellement aussi avec les automobilistes. Alors, les conflits avec les automobilistes, c'est tout le design des pistes cyclables. En revanche, sur tous les conflits possibles avec les piétons, eh bien, on travaille beaucoup sur les surfaces à Copenhague, les surfaces pour pouvoir orienter, nudger les comportements des cyclistes.
2: Par exemple, dites nudger, comme si tout le monde comprenait ce que ça veut dire.
1: Nudger, on pourrait traduire ça tout simplement par orienter. En l'occurrence, ici, vous avez, par exemple, une rue qui a vocation à accueillir les vélos. Et ici, un espace où les piétons sont censés se trouver. Pour distinguer la limite entre les deux, vous allez avoir des pavés assez prononcés, si j'ose dire, pour que le cycliste, au moment où il rentre dans la zone partagée, ressente au plus profond lui-même qu'il est en train de changer d'espace.
2: Alors là, nous allons reprendre nos vélos, puisque nous visitons Copenhague à vélo. Et nous allons où ? C'est quoi la prochaine étape ?
1: On va au cimetière.

0: Jean-Louis, ça y est, nous sommes arrivés au cimetière. Nous avons vu la tombe de Hans Christian Andersen, le conteur, l'écrivain. Bon, il y a encore quelques tombes de personnes renommées, mais l'idée, c'est de rendre aussi cet espace aux habitants de Copenhague.
1: Absolument, on est ici dans le plus vieux cimetière de Copenhague. Et donc, jusque dans les années 80, c'était un cimetière très dense, avec des tombes partout, des inhumations régulières. Et puis, il y a eu un plan pour progressivement transformer les espaces de cimetière à travers toute la ville de Copenhague dans une logique de parc. C'est-à-dire que dans cet espace, vous avez des zones où vous avez encore des inhumations qui prennent beaucoup moins de place avec le développement de la crémation dans les habitudes culturelles des Danois, et des parties entières qui ont été progressivement dédensifiées au fur et à mesure de l'extinction des concessions, et on a planté des arbres. Même si certains critiques disent qu'on pourrait avoir davantage d'arbres dans Copenhague. Et là-dessus, on va dire, il y a une espèce d'équilibre à trouver entre d'un côté une ville qui est très sombre en hiver, hein, et en même temps il y a un besoin d'avoir des arbres pour évidemment faire un petit peu d'ombre en été, bien que ce ne soit pas réellement encore un problème, mais aussi tout simplement pour avoir davantage de biodiversité, mais aussi des coupe-vents, parce que le vent est un gros problème dans la ville en hiver.
0: Jean-Louis, là nous sommes arrivés sur une place. Alors, dans la plupart des villes du monde, les voitures restent 90% du temps au même endroit. C'est une vraie pollution visuelle, c'est une vraie pollution aussi pour la gestion de l'espace urbain. Et à Copenhague, il y a une volonté de les faire disparaître de la surface.
1: Absolument. On est ici sur une vaste place qui se trouve à la limite de la vieille ville de Copenhague, du centre piétonnier. Et dans cet endroit, vous aviez pendant longtemps un vaste marché de plein air. Et dans les années 60, on a enlevé ce marché de plein air, on l'a envoyé très loin en périphérie où il a doucement disparu. Et ici, on avait des centaines d'automobiles qui étaient garées. Et puis en fait, assez vite, de par la volonté de la ville de Copenhague de redonner l'espace public aux habitants, on a mis les voitures dans des parkings souterrains. Et en surface, on a fait un certain nombre d'aménagements qui témoignent, on va dire, de cette transformation du mode de vie et de la façon dont on appréhende l'espace public à Copenhague.
0: Alors, par exemple, là, nous sommes dans un marché, puisque du coup, il y a un marché qui a été réinstallé ici. Et de l'autre côté de la rue, il y a beaucoup d'enfants qui jouent. Il y a même un terrain de basket.
1: Absolument. L'autre côté de la place, en fait, sert également de cours pour le lycée qui se trouve juste à côté. Alors ça, c'est une caractéristique de l'espace public à Copenhague, c'est la multifonction. On essaye qu'un espace puisse être utile pour le plus de personnes possible. Donc typiquement, cette place-là, eh bien, en temps scolaire, elle sert aux élèves. Et puis le reste du temps, tout un chacun peut venir taper des ballons, s'asseoir sur les gradins et discuter avec ses amis. Donc on est vraiment sur une logique de multifonctionnalité.
0: Et le terrain de basket, il est particulier parce qu'il est enfoncé dans une cuvette.
1: Absolument. Pour améliorer la capacité d'absorption de la place, on a fait ce terrain de basket légèrement en contrebas. Si vous allez un peu plus loin, vous verrez qu'il y a comme une sorte de rivière artificielle avec vraiment tout un écoulement qui est pensé et qui va vers le parc qu'on voit au fond de la place.
0: Et ça, c'est lié au fait qu'avec le changement climatique, Copenhague reçoit de plus en plus de pluies violentes. Donc, il faut un peu partout dans la ville faire des lieux qui puissent absorber ces pluies.
1: En 2011, Copenhague avait subi des pluies torrentielles très importantes. Il y avait eu des quartiers de la ville où il y avait eu 1 mètre, 1,50 mètre d'eau, ce qui était quand même une véritable catastrophe pour cette ville. Et donc depuis, la ville a tout un plan pour désimperméabiliser et créer au maximum des espaces absorbants à travers toute la ville pour qu'évidemment, en cas de pluie torrentielle, eh bien, les eaux puissent être stockées et non pas terminées dans les caves ou dans les rez-de-chaussée des immeubles.
0: On retourne sur nos vélos ?
1: Absolument, c'est parti.
0: Jean-Louis, là, nous avons fait une petite incursion en passant dans une cour d'immeubles. C'est-à-dire, nous sommes entourés d'immeubles de plusieurs étages, hein, 4-5 étages. Et au milieu, il y a cet espace qui est quand même assez grand, avec des arbres aménagés comment ?
1: Absolument. Alors ça, c'est une caractéristique importante de Copenhague qu'on ne voit pas toujours d'ailleurs quand on est de passage, parce qu'il faut profiter d'une porte entrouverte et se faufiler, car ce sont des espaces qui sont privés, réservés aux habitants de tous les immeubles autour. Il faut imaginer en cœur d'îlot un aménagement commun à tous les immeubles qui se trouvent autour, avec des terrains de jeu pour les enfants, des tables de pique-nique, des espaces barbecue. Et donc l'idée étant que cet espace privé mais commun serve à tous les habitants. Et ainsi, par exemple, les enfants peuvent jouer en autonomie, tranquillement, dans un espace sécurisé, en cœur d'îlot. Alors ça, c'est un projet très ancien qui date depuis le début des années 60. La ville de Copenhague subventionne ce projet de ce type-là, apporte de l'ingénierie pour que ces espaces soient un petit peu tous dans le même esprit, pour créer des espaces communs et de la valeur ajoutée pour l'ensemble des habitants. Donc ça demande, quand on est dans de l'ancien, ben voilà, la suppression d'un certain nombre d'équipements, mais ça apporte aussi une vraie plus-value, par exemple, sur la question des déchets, puisqu'on peut installer sans problème des espaces dédiés au tri, qui sont non pas dédiés à un seul immeuble, mais à l'ensemble des immeubles de l'îlot. Donc c'est aussi qualitatif sur le plan environnemental. Et puis en termes évidemment de calme, de biodiversité, ça crée des espaces verts.
0: Ça crée aussi de la convivialité évidemment.
1: Ça crée de la convivialité, ça crée du commun, ça crée du collectif. Et ça c'est effectivement très important dans la culture danoise, cet esprit du collectif, puisque vous avez souvent la gestion de ces espaces qui se fait en mode associatif, avec de nombreuses activités qui sont faites dans ce cadre associatif, qui est celui de l'îlot, que ce soit voilà, des fêtes, des pique-niques, des activités culturelles qui peuvent se faire à ce niveau.
0: Allez, on repart sur nos vélos. Le rapport à l'environnement, à la nature, ça s'apprend dès le plus jeune âge. Et là, Jean-Louis, nous nous sommes arrêtés près d'une crèche, pour crèche maternelle, hein, c'est ça ?
1: Exactement, on commence ici, quand on est un tout petit, à partir, on va dire, d'une dizaine de mois, en général, après un long congé parental, partagé, si possible, équitablement entre le papa et la maman. Et donc, effectivement, les enfants sont ici, dans un espace qui est vert. Vous voyez, le sol, vous avez eh bien, du sable, de la terre. Quand il pleut, comme ça commence à être le cas, vraisemblablement de la boue. Et les enfants sont ici, souvent, en plein air.
0: L'idée, c'est quoi ? C'est que les enfants soient le plus possible dehors ?
1: Dans la mesure du possible, on essaye qu'ils soient le plus possible dehors, par tout temps, par toute saison. De toute façon, au Danemark, on n'a pas trop le choix. Hein. 6 mois par an, la température est inférieure à 10 degrés. Et aussi, les enfants disposent de gros landaus où ils font la sieste. Et notamment en hiver, ils font la sieste dehors, ce qui donne derrière des enfants qui sont en meilleure santé. Voilà, parce que l'espace n'est pas du tout aseptisé, que ce soit bien évidemment sur les extérieurs, mais aussi à l'intérieur, où on va dire on est très très loin des niveaux d'hygiène paramédicale qu'on peut voir parfois en France.
0: Et l'éducation à l'environnement se poursuit après, à partir de l'entrée à l'école, à partir de 3 ans, avec des séjours ou des journées en forêt ?
1: C'est les crèches en forêt qui existent en parallèle des structures qui sont situées en ville. En fait, ça date de l'époque du baby boom où il y avait tellement d'enfants à garder et que les structures étaient saturées. Les femmes de la région de Grand Copenhague ont commencé à s'organiser pour faire garder leurs enfants par les unes et les autres dans les forêts autour de Copenhague. Et depuis, c'est resté. Et donc, souvent, les villes disposent bien de petites maisons situées dans les forêts des environs. Et en général, à partir du moment où l'enfant a entre 3 et 5 ans, un bus va le chercher le matin, le dépose en forêt. Il passe la journée là-bas. Si la météo est un petit peu trop rude, il y a évidemment un espace fermé. Mais il passe la majorité de la journée dehors.
0: Et est-ce que ça a une influence sur le rapport à la nature ? Est-ce qu'il y a eu des études là-dessus ?
1: En termes d'études, je ne pourrais pas vous dire, mais c'est certain qu'au Danemark, de toute façon, il faut vivre avec la nature, il faut vivre en extérieur, même si le climat est rigoureux, de toute façon. Et comme dit souvent dans les pays nordiques, il n'y a pas de mauvais temps, il n'y a que des mauvais vêtements.
0: C'est pour cela, sans doute, qu'il y a des bancs partout dans la ville.
1: Absolument. Partout dans Copenhague, vous avez des bancs situés vraiment à tout endroit. Alors ça, c'est lié vraiment à la philosophie qui consiste à favoriser les interactions dans l'espace public. Je crois qu'il y a 6000 bancs de ce type qui sont installés partout dans Copenhague, et parfois dans les endroits les plus improbables, pour que au maximum, les gens puissent s'arrêter, poser, discuter, échanger dans cette philosophie de l'interaction qui a été promue par notamment la philosophie d'Yann Gell.
0: Et de la vie à l'extérieur, parce qu'en fait, on se retrouve plus dehors que chez les uns les autres.
1: Oui, ça c'est aussi un aspect culturel important. Les Danois, quand ils voient leurs amis, en général, les voient dans des tiers-lieux. Alors, bon, moi j'ai des enfants en bas âge, donc très souvent on se retrouve dans les très très nombreux terrains de jeu de la ville de Copenhague, qui dispose de 125 terrains de jeu publics pour l'ensemble de la commune. Là, tout est pensé pour que les gens se retrouvent avec des tables de pique-nique, avec des barbecues publics, partout dans la ville, pour favoriser les interactions sociales.
0: Jean-Louis Rocheron, finalement, nous n'allons pas aller dans le quartier où nous devions aller voir les aménagements bioclimatiques parce que nous avons été pris par la pluie. Il pleut des cornes.
2: Effectivement, c'est assez normal au Danemark. C'est un pays où il pleut beaucoup.
0: Donc là, nous nous sommes réfugiés dans un café, mais il va falloir qu'on arrête là notre promenade. Donc il va falloir qu'on rentre à notre hôtel. Qu'est-ce que vous nous conseillez comme transport ?
2: Eh bien, si vous êtes avec votre vélo, sachez que vous pouvez prendre tous les transports en commun avec. Donc moi, ce que je vous conseille, c'est d'aller à la gare juste à côté. Vous allez pouvoir prendre votre vélo dans le métro, puis de là, prendre votre vélo dans le RER, où vous avez énormément de place, et ensuite rentrer vers le centre de Copenhague et vers votre hôtel.
0: Ça s'appelle la multimodalité.
2: Exactement, et ça c'est la spécificité du modèle de Copenhague. C'est le fait de pouvoir prendre son vélo dans tous les transports en commun pour pouvoir l'avoir toujours avec soi.
0: Ça permet de faire le dernier kilomètre qui est souvent ce qui bloque et ce qui souvent incite les gens à prendre leur voiture.
2: Exactement, et ça s'articule aussi très bien avec dans la grande banlieue de Copenhague, avec les autoroutes cyclables qui cherchent aussi à maximiser l'utilisation du vélo au-delà du centre-ville de Copenhague.
0: Merci beaucoup pour cette visite.
2: Ça fut un vrai plaisir, à une prochaine fois.
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0: Vous écoutez C'est pas du vent sur RFI, nous visitons Copenhague aujourd'hui, une ville réputée dans le monde entier pour sa qualité de vie et son respect de l'environnement. Par exemple, 60% des Copenhaguois se déplacent quotidiennement à vélo, tout simplement parce que c'est le transport le plus efficace. Pour comprendre comment la ville en est arrivée là, nous avons rendez-vous avec l'expert en mobilité urbaine, Michael Colville-Andersen, sur le pont de la Reine Louise. C'est un endroit magnifique.
1: Nous sommes au bord des lacs de Copenhague, sur la piste cyclable la plus fréquentée au monde, sur un pont qui mène au centre-ville. Et en ce moment même, c'est l'heure de pointe du matin.
2: Alors les auditeurs n'ont pas l'image, mais là en fait il y a des dizaines et des dizaines et des dizaines de vélos qui passent devant nous. Il y en a combien à peu près par heure, ou je ne sais pas comment on peut compter?
1: D'abord, je pense que c'est la plus belle heure de pointe au monde. Dans cette rue, environ 40 000 personnes passent à vélo chaque jour. Ce pont est un goulot d'étranglement. Tout le monde arrive de quartiers différents et converge ici juste avant le centre-ville.
2: Comment est-ce que la ville de Copenhague est parvenue à ce résultat ?
1: D'abord parce que nous sommes nordiques, très pragmatiques. La question que nous nous posons, c'est combien de personnes peut-on faire circuler efficacement dans chaque rue, chaque jour ? Et nous avons compris que le vélo est le moyen le plus efficace. Mais ce pragmatisme n'a rien de spécifiquement danois. N'importe quelle ville peut faire pareil. Il s'agit simplement de repenser la façon de déplacer les gens, qui est d'ailleurs l'ancienne façon, celle d'avant l'automobile. Pendant 70 ou 80 ans en Europe, nous n'avons pensé qu'à une chose, comment faire circuler les voitures. Copenhague a décidé, il y a longtemps, de revenir au vélo et au transport en commun. C'est bon pour la santé, bon pour l'environnement, mais surtout, c'est le moyen le plus rapide de se déplacer ici. Le vélo bat tout le monde. J'ai fait les études moi-même, plus rapide que le métro, que les bus, et bien plus rapide que la voiture. C'est de la pure rationalité.
2: Mais ça, c'est le résultat de gros investissements de la part de la ville, parce qu'il y a beaucoup d'infrastructures qui ont été construites. Par exemple, là, les gens qui sont devant nous, ils sont sur une piste cyclable qui est bien protégée de la route.
1: Beaucoup de gens diront « Waouh, quel investissement !» Ils ont à la fois raison et tort. En 11 ans, Copenhague a investi 286 millions d'euros pour devenir une meilleure ville cyclable. C'est beaucoup d'argent, mais c'est exactement le prix de 3 km d'autoroute comme ceux que nous avons construits au nord de la ville. Voilà le choix que les villes doivent faire. 3 km d'autoroute ou 10 ans d'investissement dans la santé publique, l'environnement et les transports. Et il y a un autre élément dans l'équation. Nous mesurons tout, nous connaissons toutes les données, donc nous pouvons gagner tous les débats. Nous savons que les cyclistes quotidiens de Copenhague rapportent 233 millions d'euros par an à la ville. Une somme que nous pouvons réinjecter dans le budget suivant. C'est tout simplement le meilleur modèle économique de l'histoire des transports.
2: Et pourquoi vous dites qu'il contribue ?
1: Nous le mesurons ainsi. Les gens qui font du vélo, des gens ordinaires comme moi, comme ceux que nous voyons ce matin, vivent en moyenne 7 ans de plus. Ils sont moins souvent malades, donc moins d'arrêts de travail et moins de dépenses de santé publique. C'est comme ça que nous calculons le rapport coût-bénéfice. Et ce n'est pas un chiffre théorique, c'est de l'argent concret que la ville peut consacrer à autre chose. Des écoles, des aires de jeu, tout ce dont nous avons besoin. Des mathématiques simples et beaucoup de pragmatisme.
2: Cela dit, il y a de plus en plus de personnes qui viennent habiter à Copenhague et les voitures continuent à augmenter, plus 28% ces dernières années. Comment faire en sorte que la voiture ne soit plus désirable dans cette ville et que ce soit acceptable pour les citoyens ?
3: I think it's still pretty bizarre, personally, that...
1: Je trouve toujours bizarre que la voiture reste un symbole de statut social partout dans le monde. Plus encore ailleurs qu'à Copenhague. Mais même ici, les gens pensent « j'ai de l'argent, je m'achète une voiture ». Et beaucoup restent simplement garés. On ne s'en sert que le week-end pour la maison de campagne. Mais on veut quand même une place de stationnement. Les chiffres disent quelque chose d'important. 60% des habitants de Copenhague se déplacent à vélo chaque jour parce que c'est le moyen le plus rapide. Moins de 20% utilisent réellement leur voiture. Toutes les voitures que vous voyez ici viennent de la banlieue. C'est le même problème dans les villes françaises et partout dans le monde. Ces gens ne vivent pas ici, ne paient pas pour cet asphalte. Moi, je paie. Pourquoi devrais-je financer des habitudes de transport dépassées ?
2: Est-ce que vous pensez que toutes ces infrastructures liées au vélo sont réservées aux pays riches ou aux villes riches ?
1: Le vélo est le moyen de transport le plus démocratique de l'histoire. Accessible à tous, l'infrastructure cyclable ne fait pas de distinction entre riches et pauvres. Regardez Copenhague. Mon médecin, mon député, mon élu local, toutes mes ex-épouses, mes enfants, tout le monde fait du vélo. Ce n'est pas réservé aux étudiants ou aux électeurs de gauche. Au Parlement danois, 67% des élus viennent travailler à vélo. C'est du pragmatisme. Si le vélo est le moyen le plus rapide d'aller d'un point A à un point B, les gens l'utiliseront. À condition, bien sûr, d'assurer leur sécurité par des infrastructures. Et ce n'est pas nouveau. Copenhague a des infrastructures séparées pour les vélos depuis 1915. Trottoirs, pistes cyclables, chaussées. C'est un immense succès, copié partout en Europe, y compris en France. Puis, dans les années 1950-60, on l'a oublié. L'automobile, c'était l'avenir. Et tous les autres modes ont été écartés. La voiture est la plus grande dictature de l'histoire des transports. Tous ces mètres carrés pour déplacer une seule personne dans une machine démodée. Ça n'a plus aucun sens.
2: Et je pense par exemple à nos auditeurs qui vivent dans des villes en Afrique, dans lesquelles les chaussées sont occupées par... Il y a les voitures, il y a les charrettes, il n'y a pas de trottoir. C'est extrêmement difficile d'imaginer qu'on donne de la place au vélo.
1: Dans n'importe quelle ville du monde, qu'elle soit européenne, asiatique ou africaine, c'est une question de choix. Des rues chaotiques, sans infrastructures définies, seront chaotiques et dangereuses. Pour les responsables politiques, la question est simple. Vous souciez-vous de vos citoyens, de leur santé ? Voulez-vous que les enfants grandissent dans un environnement sain ? C'est une question humaine simple, avec une réponse logistique simple. Il faut créer une séparation.
0: Pour comprendre l'état d'esprit de ceux qui gèrent la ville, nous avons rendez-vous à la mairie. Nous remontons sur nos vélos et au passage, une scène nous surprend. Juste devant nous, en plein cœur de la ville, des Copenhaguois de tous les âges se baignent. Nous nous arrêtons pour discuter un moment avec eux. Ils nous expliquent que ça a démarré en 1992 avec d'énormes investissements dans le traitement des eaux usées et des eaux de pluie. 135 millions d'euros ont été investis et ils peuvent se baigner dans ce bras de la mer Baltique depuis 2002. Il y a d'ailleurs plein d'autres endroits comme celui-ci. Malheureusement, nous n'avons pas le temps de piquer une tête. Notre rendez-vous nous attend dans l'immense et magnifique hall de la mairie.
4: Je m'appelle Nils Barium et je suis membre du conseil municipal de Copenhague.
2: Et vous êtes membre du comité du climat, de l'environnement et de la technique et porte-parole du groupe social-démocrate. Quels sont les grands chantiers qui ont permis à la ville de Copenhague de baisser ses émissions de gaz à effet de serre de 75% depuis 2005, alors que la population a augmenté de plus d'un quart ?
4: Pour nous, il ne s'agit pas d'un seul plan ou d'une seule chose à faire. C'est la viabilité de différentes actions que nous menons en parallèle. L'une d'entre elles concerne évidemment la manière dont nous chauffons nos logements et nous récupérons la chaleur industrielle. Ainsi, nous chauffons les logements grâce à la chaleur produite par les industries situées autour de la ville. Nous utilisons l'énergie éolienne et l'énergie solaire pour l'électricité. Nous pouvons utiliser l'eau aussi bien pour le refroidissement que pour le chauffage. Et puis bien sûr, nous devons changer notre mode de vie en ville. En ce qui concerne les déchets, les voitures, les transports en commun, il faut plus de vélos et moins de voitures particulières. C'est donc un ensemble de mesures variées.
2: Alors, est-ce que vous pouvez nous parler un petit peu de Copenhill, par exemple, qui est... très inspirant pour beaucoup de pays dans le monde.
4: C'est un lieu où nous déposons tous nos déchets et où nous essayons d'en tirer de l'électricité et du chauffage. Et en même temps, nous avons créé un lieu de loisirs où l'on peut skier si on le souhaite. Il y a aussi un mur d'escalade et les enfants peuvent admirer la ville depuis le sommet. Il s'agit donc de créer une installation où l'on peut produire du chauffage et de l'électricité tout en s'amusant.
2: Mais c'est à base de déchets. Il y a des critiques qui disent que ça a été construit trop grand, trop gros, parce que vous devez importer des déchets de l'extérieur pour le faire fonctionner.
4: Oui, c'est vrai. Nous avons construit une installation assez grande et nous ne produisons pas assez de déchets à Copenhague pour la faire tourner. Nous importons donc des déchets de toute la Scandinavie, de Pologne. On pourrait se demander si nous n'avons pas construit une usine trop grande. Mais bon, maintenant, elle est là. Elle va fonctionner pendant les 40 ou 50 prochaines années. L'analyse de rentabilité montre que nous avons besoin de déchets provenant de nos voisins. Et ces déchets auraient probablement été incinérés dans une autre usine d'où ils proviennent. Nous les importons donc ici pour les utiliser de manière plus respectueuse de l'environnement.
2: Vous faites aussi de l'électricité à partir de la biomasse, notamment des pellets de bois. C'est une autre usine qui est juste implantée à côté de Copenhague Hill. Et ça crée beaucoup d'électricité pour la ville.
4: Elle permet de produire du chauffage et de l'électricité. La majeure partie de l'électricité provient des éoliennes et des panneaux solaires. Nous n'utilisons pas d'autres sources de production d'électricité qui nuisent à l'environnement. Lorsque vous choisissez votre fournisseur d'électricité pour votre maison ou votre appartement, vous pouvez cocher une case indiquant « Je ne veux que de l'électricité provenant d'éoliennes ou de panneaux solaires ». Et la plupart des gens le font.
2: Alors parlons un petit peu de l'adaptation. En 2011, Copenhague a subi des inondations extrêmement violentes. Vous avez entrepris de nombreux travaux depuis, notamment pour transformer la ville en ce qu'on appelle une sorte de ville éponge, c'est-à-dire pour absorber justement ces orages très importants qui existent désormais à cause des conséquences du changement climatique. Est-ce que vous pouvez nous expliquer cela ?
4: L'eau est un gros problème à Copenhague. D'une part, il y a la montée du niveau de la mer. Il faut protéger la ville contre cette montée, mais aussi contre les fortes pluies. En effet, les égouts de Copenhague ne sont pas forcément assez grands pour évacuer le volume de pluie que l'on reçoit en raison du changement climatique. Alors, que pouvons-nous faire à ce sujet ? Eh bien, nous avons créé des zones où l'eau de pluie est captée, stockée, jusqu'à ce qu'elle puisse s'écouler vers les égouts. En même temps, ces endroits où l'on capte et on stocke l'eau de pluie peuvent, lorsqu'il ne pleut pas, être utilisés pour faire du skateboard, du basketball et d'autres activités de ce genre. Les risques d'inondation n'arrivent que tous les 20 ou 30 ans. Alors, il faut pouvoir utiliser ces espaces à d'autres fins.
2: Et vous parliez de la hausse du niveau de la mer, parce que c'est sûr que la mer Baltique est vraiment au bord de la ville. Et pour ça, il y a un projet qui s'appelle Lunetteholm, pour attirer les habitants d'un côté et aussi pour lutter contre la hausse du niveau de la mer. Est-ce que vous pouvez nous présenter ce projet ?
4: Copenhague est une ville à la croisée des chemins. Lorsque le niveau de la mer monte, la montée est particulièrement importante ici. Nous devons protéger la ville du nord, d'où vient l'eau. Et en même temps, nous avons besoin de plus d'espace pour construire des logements. Sinon, les prix des logements augmentent considérablement. Nous n'avons plus d'espace disponible pour cela à Copenhague. Nous construisons donc actuellement une île en pleine mer qui pourra servir de barrière contre la montée des eaux due au changement climatique. Et parallèlement, elle pourra accueillir environ 70 000 habitants supplémentaires à Copenhague.
2: Et c'est un projet qui est un peu controversé. Est-ce que vous comprenez qu'il y a de la controverse autour de ce projet ?
4: Certains partis prenants d'ici au sein du forum multipartite s'inquiètent pour l'environnement. Elles craignent que la terre ne soit polluée. Elles craignent que les courants marins ne changent à cause de cette nouvelle île. Et certaines personnes sont tout simplement opposées au changement en général. Elles préfèrent que les choses restent telles qu'elles sont. D'autres pensent également que Copenhague ne doit pas s'agrandir. Le problème, c'est que si l'on n'essaie pas de construire davantage d'appartements, la ville deviendra un lieu où seuls les riches pourront vivre, car les prix de l'immobilier grimperont en flèche. Il faut donc trouver un moyen de construire davantage villages d'appartements pour accueillir toutes les personnes qui souhaitent s'installer à Copenhague. Il faut donc qu'un policier, un enseignant ou un éducateur de maternelle puisse encore acheter un appartement et vivre avec ses enfants à Copenhague. Et c'est une crainte que j'ai, ainsi que de nombreux autres sociodémocrates, à savoir que si nous ne continuons pas à construire des logements, la ville ne sera alors plus qu'un lieu réservé aux avocats.
2: Nous venons de sortir de la mairie. Évidemment, tout le monde n'est pas d'accord avec la façon dont la mairie gère la ville. Notamment, ce projet de lunettes Holm divise beaucoup les citoyens. Et pour en savoir un petit peu plus, nous avons rendez-vous avec un activiste à la terrasse d'un café.
5: Bonjour, je m'appelle Nicolas Woolhead et je suis un militant écologiste ici à Copenhague. Depuis près de 6 ans, je me bats contre la municipalité et l'État au sujet de ce projet Lunette Holm qu'ils veulent construire et que je veux empêcher.
2: Pourquoi êtes-vous opposé au projet de Lunette Holm ?
5: La liste est longue, mais pour résumer, nous pensons que Lunette Holm sera un désastre à plusieurs titres, environnemental, financier et pour la qualité de vie à Copenhague. C'est aussi un enjeu démocratique. Les responsables n'ont pas écouté les habitants. Lunette Holm est avant tout un exercice de tableur Excel, pensé pour faire coïncider des chiffres et non pour déterminer ce qui est réellement bon pour Copenhague et ses habitants.
2: Et nous sommes allés voir sur le chantier, ça y est, c'est en route, ça a démarré, on a vu les machines. C'est un projet qui est présenté comme protecteur de la ville, au nord de la ville, pour éviter les inondations. Il y a quand même l'objectif d'installer 50 000 habitants, 35 000 travailleurs. C'est un énorme projet. Est-ce que vous pensez que vous pouvez l'arrêter ?
5: Oui, l'île elle-même est en construction, mais le métro, le tunnel routier sous-marin qui doit la desservir et tous les logements prévus, tout cela peut encore être stoppé. Et ce serait une très bonne chose, car c'est justement la construction de ces infrastructures qui va générer l'endettement le plus important. C'est aussi là que se produiront la plupart des émissions de gaz à effet de serre et des atteintes au milieu marin autour de la ville. Il est donc tout à fait réaliste d'y mettre un terme. On pourrait alors utiliser l'île autrement, pour quelque chose de réellement utile, car là où il y a des logements, il y a des habitants. Et les habitants ont besoin d'infrastructures très coûteuses.
2: Mais la municipalité dit que c'est nécessaire de construire cette île pour la protéger des inondations au nord de la ville. Pour vous, ce n'est pas une bonne justification ?
5: L'idée que Lunette Holm servirait de protection contre les inondations est un mensonge. Copenhague est effectivement très exposée. C'est une ville de faible altitude au bord d'un chenal très étroit. Mais selon les propres experts de la municipalité, la menace vient principalement du sud, pas du nord. Et même construit, il n'offrirait pas de protection complète. Il faudrait encore financer des vannes anti-inondations et des digues sur les côtes de la ville. Sauf qu'il ne restera plus d'argent, car Lunette Holm est un si mauvais investissement qu'il épuisera tous les financements.
2: Ce qui signifie que la ville de Copenhague est extrêmement endettée.
5: À ce stade, la ville est devenue une sorte de pyramide de Ponzi. On s'endette toujours plus et on rembourse la dette actuelle grâce à de nouveaux projets de construction. Mais la dette ne cesse de croître et le jour où il n'y aura plus d'espace à bâtir, eh bien la pyramide va s'effondrer. Ce pourquoi je milite depuis 5 ou 6 ans, c'est que nous reconnaissions l'insoutenabilité de ce modèle. Cela veut dire ne plus construire de métro, opter pour des solutions moins coûteuses comme le tramway ou le bus et rembourser stratégiquement les parts les plus onéreuses de la dette. Nous conservons ce qui est rentable dans le métro et les réseaux urbains et nous rendons rentable ce qui ne l'est pas pour assurer une santé financière durable. Voilà ce que je défends.
2: Ce que vous nous racontez, c'est un peu l'envers du modèle tant célébré de la ville de Copenhague.
5: Un peu, oui. Le modèle de Copenhague a très bien fonctionné. Il a redressé l'économie de la ville depuis les années 90 et financé ce qui est aujourd'hui la ville la plus agréable à vivre au monde. Mais il a fait son temps. Ce modèle a financé notre métro et de nombreux projets d'urbanisme, ce qui a considérablement amélioré la qualité de vie. Mais nous n'avons plus d'espace à aménager. Il n'y a plus une seule friche industrielle.

0: sport au coin de la rue. Mes enfants iront à l'école un peu plus loin. C'est une grande ville avec l'atmosphère d'une toute petite. Et c'est ce qui la rend unique.
1: Il y a un mot qu'aucun des Copenhaguois que nous avons rencontrés n'a prononcé, c'est le mot sobriété. Les Danois ont une empreinte de consommation individuelle parmi les plus lourdes de la planète. Un produit intérieur brut élevé, un fort pouvoir d'achat et des importations massives tirent mécaniquement la consommation de ressources vers le haut. Cela dit, en 2018, la mairie a lancé un ambitieux plan pour essayer au maximum de transformer les déchets en ressources. Au programme, la création de nombreuses recycleries. Alors nous avons décidé d'aller visiter la plus grande installée depuis 2019 dans une ancienne zone industrielle. Étalée sur 5000 m², elle accueille chaque jour près de 1000 personnes. Nous avons rendez-vous avec Søren Lauge, le chef d'équipe.
2: Ce sont surtout des personnes qui viennent de leur propre initiative pour déposer ce dont elles n'ont plus besoin chez elles. Mais nous avons également un camion qui sillonne Copenhague pour récupérer les meubles et les autres objets destinés à être directement réutilisés.
1: Quand on va dehors, là juste à côté, il y a 43 bacs qui sont posés les uns à côté des autres, des énormes bacs. Les gens viennent en voiture ou à vélo et ils sortent de leur coffre tout type de matériel. Comment est-ce qu'ils savent où mettre leurs déchets?
2: C'est effectivement très difficile de savoir où mettre les choses dans le bon conteneur. Nous avons du personnel spécialement formé qui travaille ici tous les jours. En général, 3 ou 4 personnes sont présentes chaque jour pour aider les gens à trier correctement.
1: Et ensuite, tous ces déchets qui sont récoltés, qu'est-ce qu'ils deviennent?
2: La plupart sont recyclés et réutilisés dans de nouveaux projets. Plus de 80% de ce qui aboutit dans les conteneurs ici est effectivement recyclé. Le problème, c'est la manière dont ils arrivent ici. Nous devons donc encore améliorer le tri à la maison pour qu'ils aboutissent effectivement ici, à la station.
1: Alors là, nous sommes dans la plus grande recyclerie de Copenhague, mais il y en a combien à travers la ville?
2: Je pense qu'à l'heure actuelle, nous disposons de 5 grandes stations, comprenant 43 conteneurs pour chacune de ces stations, ainsi que des installations de réutilisation. Et nous avons également 13 stations plus petites. Et les ambitions de nos élus sont bien plus élevées. Je pense que dans les 5 ou 10 prochaines années, nous verrons apparaître de nombreuses autres petites stations à travers Copenhague.
1: Et vous accompagnez aussi de jeunes entrepreneurs qui sont intéressés pour se lancer dans le recyclage. Il y a un gros atelier de transformation du bois, il y a plein de machines à coudre pour aussi apprendre à recycler le textile. Vous disiez ici, c'est l'endroit du first yes, le premier oui. Comment ça marche ?
2: De nombreux habitants de Copenhague souhaitent créer une entreprise à partir de matériaux recyclés. L'accès aux ateliers coûte très cher. Et il est en réalité très difficile de trouver sa voie en tant que start-up. Nous avons réalisé que c'était peut-être là que nous devions nous positionner dans l'écosystème des entrepreneurs. Être le premier oui qu'ils rencontrent au cours de leur parcours, que nous espérons long, pour devenir une entreprise durable. Ils peuvent donc venir ici, utiliser nos machines, récupérer des matériaux dans nos conteneurs et bénéficier également d'un réseau et de conseils que nous pouvons leur offrir. Nous ne demandons pas d'argent, mais ils doivent rendre des services en contrepartie à la ville de Copenhague. Ils peuvent proposer un atelier ou fabriquer des prototypes que nous pouvons également utiliser dans notre programme.

Pour conclure, Copenhague n'est pas un modèle à copier, mais c'est plutôt une boîte à idées pour toutes les villes du monde. J'espère que ce reportage vous aura donné envie d'en piquer quelques-unes. Merci à Séverine Martin pour nous avoir aidés à préparer ce reportage et à François Porcheron pour les enregistrements et la réalisation de cette émission. Prenez soin de vous, des vôtres et du monde. Nous nous retrouvons la semaine prochaine, même planète, même heure. Et dans un instant, ce sera le

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1: Didi B et Fally Poupa.

0: und trockener Wechsel aus Sonne und Wolken bei maximal 20 bis 24 Grad. 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
5: Bonjour à toutes et à tous, soyez les bienvenus à l'écoute d'RFI, Radio France Internationale, en direct de Paris, il est 18h.
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5: Vendredi 17 juillet, voici les titres de cette édition. De nouvelles manifestations sont prévues ce soir en Ukraine. Des rassemblements populaires pour dénoncer le changement de ministre de la Défense voulu par le président Zelensky. Le futur Premier ministre britannique, Andy Burnham, a été élu aujourd'hui à la tête du Parti travailliste. Sur le continent africain, Macky Sall, l'ancien président sénégalais, reçu d'un instant à l'autre par l'actuel président sénégalais. Et puis enfin, à deux jours de la finale de la Coupe du Monde de football à New York, si les supporters argentins et espagnols se mobilisent déjà, les New-Yorkais semblent détachés de cette frénésie, semblent se désintéresser du match. Reportage à la fin du journal. Les manifestations continuent pour le deuxième jour d'affilée en Ukraine. Manifestations contre le renvoi, contre le limogeage du ministre de la Défense, Mykhailo Fodorov, une personnalité très appréciée de la population ukrainienne. Ces rassemblements sont rares en période de guerre car la loi interdit normalement les manifestations. Sofia Katsenkova, cette crise pourrait-elle faire baisser la popularité du président Volodymyr Zelensky, qui est depuis longtemps l'un des dirigeants les plus soutenus dans le pays?
7: Le président ukrainien venait pourtant de retrouver des couleurs dans les sondages, portés par les récents succès militaires de l'Ukraine, après avoir été fragilisé par plusieurs scandales de corruption au sein de son propre gouvernement. Selon Ivan Gorma, professeur de sciences politiques à Kiev, le départ de Mykhailo Fedorov pourrait être une erreur politique pour Volodymyr Zelensky.
8: Le président Zelensky s'est tiré une balle dans le pied. D'ailleurs, lors des derniers sondages au printemps, sa cote de popularité a remonté, mais je suis certain qu'il faudra s'attendre à un recul lors des prochains sondages.
7: Pour le politologue, ces manifestations sont aussi le signe que la démocratie reste vivante. Malgré la guerre, une partie de la population refuse de se taire lorsqu'elle estime qu'une décision menace l'intérêt national. Ruslan Bortnik, expert de politique ukrainienne, partage le constat d'un coup politique, mais il en relativise la portée.
9: Il y aura sûrement des répercussions politiques, mais je ne pense pas qu'elles seront très majeures, car la société ukrainienne fait encore preuve d'une grande patience face aux décisions du président, car elle a besoin de rester unie face à la Russie.
7: La guerre continue donc de protéger Volodymyr Zelensky d'une chute brutale dans les sondages, mais ces manifestations révèlent une tendance, celle d'une population toujours unie face à Moscou, mais de moins en moins disposée à accepter, sans réagir, les choix du président.
5: La guerre au Moyen-Orient, Bahreïn, le Koweït et le Qatar ont affirmé aujourd'hui avoir fait face à de nouvelles attaques iraniennes, dont l'une a visé une centrale électrique au Koweït. Attaques iraniennes justifiées après des bombardements américains en Iran pour la sixième nuit consécutive. Au Royaume-Uni, Andy Burnham prend les rênes du Parti travailliste. Aujourd'hui, l'ancien maire de Manchester a été élu pour diriger le Labour. C'était le seul candidat à se présenter. Et comme les travaillistes sont majoritaires au Parlement britannique, cette désignation de chef de parti vont lui ouvrir les portes de Downing Street. Andy Burnham sera ce lundi le nouveau chef du gouvernement britannique et il s'engage déjà à redonner espoir à la population.
3: Nous devons reconnaître que cette génération de responsables politiques, moi y compris, a échoué à remettre en question une culture politique et un modèle économique qui tout simplement ne fonctionne pas assez bien pour les citoyens ordinaires. Nous nous engageons donc aujourd'hui envers eux à faire mieux. Alors que j'accepte l'honneur de diriger ce parti, je n'ai pas encore arrêté de décision quant à la composition de l'équipe dirigeante. Mais je le ferai bientôt. Et vous verrez alors qu'elle reflète toutes les composantes de notre parti au sein de cette grande formation. Un parti travailliste plus fort et plus uni pour bâtir une Grande-Bretagne plus forte et plus unie.
5: Andy Burnham va succéder au Premier ministre britannique Keir Starmer en début de semaine prochaine. RFI à Paris, 18h05, l'Union européenne fait un pas en arrière sur sa politique climatique. Bruxelles propose d'assouplir, d'alléger les règles sur les quotas carbone. Ces quotas carbone qui obligent les entreprises les plus polluantes à payer pour leurs émissions de CO2, pour les gaz qu'elles rejettent. L'objectif est d'encourager les entreprises à moins polluer. Mais les entreprises européennes disent qu'elles sont désavantagées, défavorisées face à leurs concurrentes chinoises et américaines qui ne paient pas cette taxe. L'Union européenne a donc décidé de réduire ses exigences. Concrètement, les 8000 entreprises les plus polluantes pourront rejeter du CO2 en payant moins cher pour une période plus longue que prévu. Pour Aurélie Bronstein, responsable des industries lourdes au réseau Action Climat, cette décision est un recul important.
4: Ce qu'on constate aujourd'hui, c'est que la Commission européenne a choisi de privilégier la compétitivité de l'industrie au détriment du climat, alors que l'Europe vient de subir sa troisième vague de chaleur. On fait face à un nouveau recul grave. L'Union européenne risque de ne pas atteindre ses objectifs climatiques à moyen et à long terme. Le risque, c'est que la pression qui a été mise sur l'industrie, elle se reporte sur d'autres secteurs que sont les transports, l'agriculture ou encore le bâtiment et le chauffage, et sur lesquels il est encore plus difficile de demander actuellement des efforts aux citoyens.
5: Propos recueillis par Pierre Olivier. Une saison des incendies, malheureusement, et également au Canada, où plus de 200 feux sont hors de contrôle à l'heure actuelle, en particulier dans la province de l'Ontario, dont les fumées poussées par le vent sont respirées par des millions d'habitants dans le nord-est des États-Unis. Les incendies dans cette province n'ont causé pour l'heure aucune victime, mais plusieurs villages isolés ont dû être évacués.
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5: Il vient chercher le soutien du président sénégalais pour espérer diriger les Nations Unies et remplacer l'actuel secrétaire général Antonio Guterres. L'ancien président sénégalais Macky Sall est en campagne pour le poste de secrétaire général de l'ONU. Il vient d'arriver à Dakar. Il a quitté l'aéroport pour être reçu d'un moment à l'autre par l'actuel président sénégalais Bassirou Diomaye Faye. L'actualité sportive, l'actualité footballistique avec cette finale de la Coupe du Monde dans deux jours. Dimanche, l'Espagne jouera contre l'Argentine au MetLife Stadium près de New York. Les supporters des deux équipes sont déjà en route. Des milliers de fans arrivent à New York pour vivre cette finale très attendue. Un match d'ailleurs en présence du président américain. Donald Trump sera sur la pelouse dimanche pour remettre le trophée. En revanche, chez les New-Yorkais, l'ambiance reste plutôt calme. Pas de grande effervescence dans les rues. Difficile même pour notre reporter dans les rues de New York de rencontrer des amateurs du ballon rond. Cédric De Oliveira.
10: Hormis Times Square, épicentre du foot depuis le début de la Coupe du Monde, difficile de croiser des gens portant des maillots de telle ou telle sélection. William promène plutôt fièrement son labrador dans les rues de Manhattan et lorsqu'on lui demande quelle sera l'affiche de la finale, il n'est pas complètement sûr de lui.
11: Eh bien, je crois que tout le monde a entendu parler de l'Argentine, de l'Espagne aussi. Je ne sais pas trop ce qui se passe avec l'Espagne, mais je crois que c'est tout ce que je sais.
10: Espagne-Argentine, c'est bien ça. Lamine Yamal contre Lionel Messi, des stars mondiales, mais deux rues plus loin, Conrad n'a pas l'air non plus très emballé.
12: La finale à New York, oui, mais ça ne m'intéresse pas. Je n'ai même pas regardé un match jusqu'à maintenant. Là, peut-être que je le ferai pour la finale, parce que c'est la finale. Peu importe qui gagne, je suivrai le match juste pour le spectacle.
10: Il faut attendre la 12e personne interrogée. On a compté, cette fois à Brooklyn, pour croiser un fan de soccer. Joseph regarde un peu le championnat anglais et il a une préférence pour le vainqueur.
6: Je crois que je préfère l'Argentine. Messi est un grand joueur. J'aime bien la façon dont l'équipe attaque, elle rend le jeu plus amusant. Je vais regarder le match.
10: Même avec détachement, les New-Yorkais devraient donc jeter un œil sur l'événement sportif le plus suivi de la planète. En 2022, la finale entre la France et l'Argentine avait été suivie par 1,5 milliard de personnes. Cédric de Oliveira, New York, RFI.
13: Espagne-Argentine, finale de la Coupe du Monde de football, à vivre en direct sur les antennes africaines d'RFI. La petite finale, elle, opposera la France à l'Angleterre samedi soir à Miami. Le café du mondial est à suivre si vous aimez l'actualité footballistique avec toutes nos équipes. RFI à Paris, 18h10.
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17: Bonjour à tous et merci d'être au rendez-vous de Radio Foot International et surtout de ce café des sports, non pardon, le café du mondial. Et oui, et la saison des footballeurs se terminant, et bien la nôtre aussi. Nous allons déchausser nos crampons, ranger nos micros et vous offrir une vraie déconnexion, une cure de désintoxication jusqu'à la mi-août. Nous reviendrons sur RFI et sur France 24 le vendredi 21 août prochain. En attendant, nous sommes donc en direct sur la page Facebook et sur la chaîne YouTube de RFI pour ce dernier café du mondial. Vous en avez pris l'habitude depuis le coup d'envoi de la compétition. Et n'hésitez surtout pas à envoyer des messages parce qu'il est de retour votre interprète, celui qui lit tous vos messages. Bonjour Frédéric Suto.
18: Bonjour Annie.
17: Welcome.
18: Merci, ben content de vous retrouver. Hein, la team, l'équipe, la... On est là.
17: Eh bien écoutez, hein, la team est au complet. Bonjour Benjamin Moukandjo.
19: Bonjour Annie, bonjour à tous.
17: Il est venu hein, pendant le... Lui, vous n'étiez pas là, mais ouais. Lui, il est venu assez souvent. Mais d'ailleurs, on s'est parlé...
19: J'ai pas fait le déplacement, donc j'étais là.
17: Non, il devait partir pour la finale, mais
19: malheureusement,
17: finalement...
19: la France m'a empêché de partir à New York.
18: Moi, elle m'a fait revenir.
17: Bonjour Xavier Barré.
20: Bonjour Annie, bonsoir à tous.
17: Oui, bonjour, bonsoir.
20: Là.
17: On ne sait même plus... dans quel fuseau horaire on est, nous non plus. Bonjour ou bonsoir Rémi.
21: Bonjour, bonsoir à tous les téléspectateurs qui ne nous regardent pas à la télé.
17: C'est des écrans, sont, c'est des écrans sont, spectateurs.
21: Mais qui sont sur Facebook.
17: Les caméras, elles sont là, hein, Rémi.
21: Voilà, oui, je sais, mais j'ai dit c'est de la télé qui nous manque et tout et tout. Oui, mais bon. Qui m'ont dit ça. Alors, salut à vous tous, parce que au moins aujourd'hui, nous sommes devant une finale rêvée par la FIFA. Ah.
17: Ça arrive. Ah, mais il sort les armes avant même le début. Vous en aviez rêvé sans doute, Manu Tella Diaz. Bonjour.
22: Bonjour.
17: Même si vous refusiez d'être favori.
22: Ah, mais et c'était bien montré la dernière émission dont on a parlé des sacs. C'était la France qui partait comme favori. Et je sais pas si je crois pas que ce soit la FIFA qui rêvait. Je crois que la FIFA préférait la France plutôt. Voilà, nous on rêvait de cette finale, on va voir cette finale et on va aller gagner cette finale.
17: Oui, ben nous allons en parler, Frédéric.
18: On nous demande déjà Diakara Junior si Rémi va supporter Messi dimanche, maintenant que Ronaldo est reparti depuis un petit moment déjà.
17: Rémi, la réponse plus tard.
19: Ou Yamal peut-être aussi. Messi ou Yamal,
17: c'est
19: il va falloir qu'il se positionne.
17: Il hésite. Il hésite.
21: Je vais supporter Kourkouleya.
17: Alors évidemment, évidemment, cette émission.
21: Le meilleur latéral du monde.
17: Cette émission sera consacrée à cette finale rêvée, inattendue, inédite entre l'Espagne et l'Argentine. Nous évoquerons aussi la petite finale, celle qu'ils n'ont pas envie beaucoup de disputer, mais qu'ils joueront quand même, France-Angleterre. Et puis, nous aurons notre session des cartons, bien sûr, vous y tenez, nous aussi. Et nous les retrouverons à la fin de l'émission. Le Café des Sports, les débats sont ouverts.
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1: This weekend is the World Cup final in New Jersey.
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23: Lionel Messi versus Lamine Yamal.
17: On y est, la finale à ses deux protagonistes, Espagne et Argentine. España y Argentina, on va parler espagnol, on va s'insulter en espagnol sur la pelouse. Clap de fin donc sur cette Coupe du Monde avec le dénouement du palmarès ce week-end. Deux derniers matchs pour refermer plus de 5 semaines de compétition et après 102 matchs, certains oubliables et d'autres inoubliables. Une 43e compétition à 48 équipes qui s'était installée aux Amériques, inégalement répartie sur 3 pays, on l'a suffisamment raconté. Et justement, on va commencer avec vous quand même cette émission, Frédéric. Parce que nous étions partis en même temps tous les deux. Moi, je suis allée vers le Mexique, je suis rentrée beaucoup plus tôt. Vous êtes allée vers le Canada et vous avez sillonné les États-Unis et sillonné les stades.
24: Attention, la frappe et le but pour l'équipe de France de Kylian Mbappé. Le but de Kylian Mbappé, ça y est, il le déverrouille. Le match, Kylian, sur ce ballon.
17: Alors c'est toujours amusant. Et d'ailleurs, ces commentaires, ils sont sur la page Facebook et on peut vous retrouver. C'était très,
25: était à Boston,
17: très sympathique.
25: Là.
17: Oui, oui, exactement. Et c'était l'affiche...
25: France-Maroc.
17: France-Maroc, voilà, exactement. Dans cette... Racontez-nous un peu ce mondial de l'intérieur, Frédéric. On s'est beaucoup interrogé sur l'enthousiasme fou des Américains pour la compétition qu'ils accueillaient. 78 matchs, c'est-à-dire la plus grosse part du lion.
25: Bah, déjà, ça a commencé pour moi, vous le disiez, au Canada, hein, Toronto. Et on a vu justement cette ferveur qui tardait un petit peu à monter parce que c'est pas leur sport numéro un, c'est plutôt le hockey, le baseball. Bon, d'ailleurs, le même jour que le premier match du Canada, le Canada-Bosnie, il y avait un match de baseball et c'était plutôt ça qui branchait tout le monde. Non, mais et on a vu les Canadiens se prendre un petit peu d'affection pour cette équipe, les Rouges canadiens, qu'ils ont découvert. Ensuite, il y a eu un 6-0 là, contre le Qatar. Enfin, donc, ça a pris au Canada et ils y ont cru à cette équipe qui est quand même allée assez loin dans le tournoi, jusqu'en 8e de finale. Donc, bonne note pour les Canadiens. Et puis après, dans l'intérieur des États-Unis, ben, non, ce qui était intéressant, c'est de se retrouver. Il y a eu beaucoup de discussions, c'est des petits souvenirs, de parler, vous discutez avec les chauffeurs de taxi, et vous vous rendez compte que quand même, ben oui, ils le suivent, et vous rencontrez même des auditeurs du Café des Sports, hein, je n'invente rien.
17: Atlanta.
25: On est écoutés aux États-Unis.
17: À Atlanta, vous en avez rencontré.
25: Ouais,
17: hein.
25: Ouais, ouais, on en rencontre, donc on nous écoute sur Internet, le Facebook, live également, jusque de l'autre côté de l'Atlantique.
17: On dit qu'aux États-Unis, c'était beaucoup aussi dans les stades, c'est-à-dire dans les stades et autour, il y avait une vraie ambiance grâce aux supporters, j'imagine.
25: Mais ils sont beaux, ces stades qui ne ressemblent pas aux stades européens. Ils sont ouverts, ciel ouvert, hein. Il n'y a pas de toit la plupart du temps. Mais ils sont assez chouettes. Et puis, bah oui, on se balade, on va acheter sa boisson, son hamburger, et on reste là debout à regarder ce qui se passe. Et on revient, même si le match a repris, on n'a pas tout vu, mais ce n'est pas grave. C'est différent, mais il y avait quand même une sacrée ambiance dans ces stades américains.
17: Alors, il y avait aussi de l'ambiance parce que elle vient des haut-parleurs, non ? Parce que ces hymnes des Coupes du Monde, on en a l'habitude, nous, avec la CAN aussi. On les entend, mais au bout d'un moment, on se demande si on les supporte.
25: Le show à l'américaine, à la mi-temps, hein, les pom-pom girls, tout ça, ça fait partie. On vient aussi, on achète son billet.
17: Alors nous, on n'avait pas
25: pour tout ce qui se passe avant.
17: Pas.
25: Ah oui, vous aviez la pub, vous. Hein
17: bah oui. Même pendant la pause majeure, il y avait la pub, mais vous aviez au moins la chance de voir autre chose.
25: Non, mais là-dessus, ils ont un temps d'avance, hein, même si on sent bien qu'on s'y met un petit peu en Europe aussi, mais entre ce qui se passe sur les écrans géants, les animations, à chaque fois qu'il y a un temps mort, on vient au spectacle. Hein, ouais, il y a un match, bon, ok, mais on vient avant tout voir un spectacle. Et on en profite, on vient en famille, on paie son parking très cher, mais c'est pas grave. Bon, voilà, on s'amuse.
17: Vous avez vu Shakira ?
25: Ah, oh bah oui.
17: C'était la vraie. Elle existe. Bon alors, la finale, elle se disputera au stade de New York, précisément dans un stade un peu isolé, 40 km dans le New Jersey. Mais Cédric De Oliveira ira, et pour l'instant, il est encore à New York. Hello Cédric.
2: Salut Annie, salut tout le monde. Salut Frédéric, de retour à Paris.
17: Et oui, Cédric. Et vous a devancé. Cédric, racontez-nous aujourd'hui, apparemment, c'était un peu difficile de respirer à New York ces dernières heures. Les incendies dont on a vu la fumée envahir notamment l'horizon de Toronto, qui est pas si loin de New York, seraient arrivés jusque dans la ville américaine?
2: Alors pas aujourd'hui, parce que là, pour ne rien vous cacher, c'est la mi-journée et il y a un grand ciel bleu là au-dessus de moi. On est du côté de Brooklyn, pour les connaisseurs de New York. Mais c'est vrai qu'hier, il y a une sorte de brouillard un peu diffus avec des messages de la mairie qui disaient, qui conseillaient de ne pas sortir parce que voilà, l'air était un petit peu saturé. Moi-même, j'ai voulu aller courir et je me suis résigné à rester là où j'étais.
17: Vous avez écouté les consignes du maire.
2: Oui, voilà. Et puis, tant pis pour ma ligne, on va dire. Et derrière, il y a eu une soirée, on va dire, un peu brumeuse, mais. Écoutez, depuis le début de la journée ici, en tout cas, ça s'est levé. On verra comment ça se produira, en tout cas, comment ça évoluera dans les prochaines heures et les prochains jours.
17: Ouais, il y a encore du temps. En tout cas, à 48 heures de la finale, racontez-nous si New York vibre pour cette finale, s'il y a une certaine ambiance, s'il y a de l'ambiance, si vous avez déjà commencé à croiser ces hordes d'Argentins, hein, ils se déplacent assez nombreux, et j'imagine des Espagnols.
2: Alors oui, mais du côté des, on va dire, des points touristiques comme Times Square, évidemment, qui est l'épicentre là où se réunissent beaucoup de supporters. On a vu toutes les vidéos sur tout au long de la compétition. Oui, pas mal d'Argentins, pas mal d'Espagnols à cet endroit-là. Mais c'est vrai que quand on s'éloigne un petit peu de cette zone qui est très touristique, je vais un peu aller dans le sens de ce que disait Frédéric à l'instant, c'est que à New York, franchement. Bon, on n'est pas très. Si on sait qu'à la finale de la Coupe du Monde, ça on sait, mais c'est pas quelque chose qui les attendent. C'est pas le Super Bowl, c'est pas le baseball, c'est pas le basket. Ici, on s'est beaucoup enflammé il y a quelques semaines pour le titre des Knicks, le premier depuis plusieurs décennies, le titre en NBA. Et là, la ville est devenue, assez folle. En tout cas, les rues étaient très très animées. Mais pour cette Coupe du Monde, c'est un peu moins le cas. On a mis une bonne dizaine d'interviews, en tout cas de gens croisés, avant que quelqu'un nous dise: ah oui, c'est vrai, moi je vais supporter l'Argentine. Mais les gens savaient même pas, s'ils savaient vaguement que c'était l'Espagne contre l'Argentine.
17: Oui. Manu Teladios, est-ce qu'on sait s'il y aura beaucoup d'Espagnols? On sait que parfois il y a des fédérations. L'autre jour, c'était le cas du Maroc qui avait affrété des vols exprès pour les supporters, pour les amener jusqu'à New York, parce que c'est, enfin, New York ou une autre ville aux États-Unis, parce que c'est loin quand même.
22: J'ai pas des chiffres spécifiques. Ce que je sais, c'est que jusqu'à hier, il y avait encore des billets que la fédération avait mis à disposition des supporters. Mmh. Avec un tout compris, vol aller, match, retour, mais avec des prix qui allaient même vers les 8000 euros.
17: Ah oui.
22: Pour une expérience, on va dire, de presque une journée. Donc,
17: c'est une vraie expérience.
22: Ça allait pas hyper vite, mais voilà, il y a du monde. Je crois que ça sert à surtout de gens qui habitent là-bas, qui habitent pas loin aussi, qui vont les faire.
17: Ouais. En tout cas, cette finale donc entre l'Espagne et l'Argentine est une finale inédite, même si l'Espagne disputera le titre pour la deuxième fois seulement, alors que l'Argentine, elle, s'avancera pour sa septième finale. Mais il s'agit aussi du champion d'Europe, sacré en 2024, et du champion d'Amérique du Sud, vainqueur de la dernière Copa América. Et d'ailleurs, Xavier Barré, c'est ce qu'on appelle la finalissima, qui est théoriquement ce match qui doit avoir lieu entre ces deux vainqueurs continentaux. Elle n'a jamais eu lieu.
3: Non, parce qu'elle devait avoir lieu au Moyen-Orient, puis avec l'éclatement de la crise entre l'Iran et les États-Unis, absolument, ça a été reporté sine die. Alors cette finalissima, en fait, c'était autrefois la coupe intercontinentale qui opposait effectivement le vainqueur de la Copa América au vainqueur de l'Euro. Et la France l'avait gagné d'ailleurs en 1985, quelques mois après avoir été championne d'Europe pour la première fois de son histoire en 1984. Puis cette compétition a à nouveau tombé en désuétude. Et puis elle est revenue parce que des promoteurs britanniques, d'ailleurs, c'était à Londres que ça s'était disputé, avaient eu l'idée d'opposer donc l'Italie à l'Argentine à l'époque. Et quand on amène Messi dans un stade, même si c'est sur un terrain neutre, et ça fait toujours le plein. Et ça avait d'ailleurs, l'Argentine s'était imposée 3-0. Et donc, c'était contre l'Italie. Et là, tout le monde se réjouissait de voir cette Argentine-Espagne. On ne l'a pas eu en finalissima. On l'aura en finale de la Coupe du Monde. C'est pas mal aussi.
17: Rémi, est-ce que vous êtes heureux de cette finale? On dit une finale rêvée. Est-ce que pour vous, c'est une finale rêvée?
21: Non. Non.
17: Vous rêviez de quoi?
21: J'irais certainement d'une finale entre la France et le Brésil. Et la deuxième hypothèse, c'était la France et le Portugal. Ouais. Et là, malheureusement, Infantino avait déjà tout prévu pour la finale qu'il voulait. Et c'est ce qui s'est passé, c'est-à-dire que d'abord, il devait avoir l'Argentine, on a tout fait. Et on a vu comment
17: est-ce qu'elle est. Restons sur cette affiche, sur le côté sportif.
21: Sur le côté sportif, nous y restons. Mais c'est ce que je dis aujourd'hui également, que le côté sportif, il faut voir que pour y arriver, on est passé par quel sentier? Par des raccourcis, par des faveurs, des arbitres.
25: Ah non, par des prolongations, ce n'est pas des raccourcis, les prolongations.
21: Mais attendez, si, quand vous enlevez, vous annulez le but de l'Égypte. Parce que sous prétexte qu'on a piétiné un joueur argentin. Et le même jour, et par la suite, Messi se qualifie pour la finale. Bon, après Rémi. Avoir piétiné un joueur anglais. Et puis ça fait but. Bon, mais comment? C'est deux points, deux.
22: Mais je comprends, Rémi, ce que tu dis. Ok, la phase des poules, tu peux penser quelque chose. Mais après, c'est pas la faute non plus des Argentins. Le fait que l'Uruguay n'est pas parvenu à se qualifier, c'est pas la faute des Argentins non plus. Et que le Portugal a fini finalement deuxième des groupes. Donc, les schémas, il était facile quand tu le vois, les sentiers, comme tu dis, mais après, c'est pas leur faute que Valverde et compagnie n'arrivent pas à se qualifier.
25: Juste un petit message à Oli Socledios. Tant que Léo Messi jouera, Rémi Ngono souffrira. effectivement, il souffrira et parce que nous dit Dembassali, c'est la finale de la Masia, Espagne-Argentine. Viva à Barcelone.
21: Où est la Masia dedans? Le meilleur gardien de but. Il sort de la Masia. Mais Rémi, le gardien de l'Espagne, on laisse nous à nos meilleurs attaquants. Bon, hein, et le meilleur défenseur.
17: Benjamin, donnez-nous votre avis, vous, sur cette finale rêvée.
19: Moi, je vais rester sur la finale, je ne vais pas remonter à tout ce qui s'est passé auparavant.
17: C'est mieux,
19: et
17: c'est
19: des faits de jeu et machin, on en voit tous les jours, des faits de jeu, on en verra encore. Ouais. Je pense que voilà.
17: Vous avez dû en voir dans votre carrière.
19: Beaucoup. c'est une très belle finale d'ailleurs, et puis je pense que c'est déjà ces deux styles complètement opposés entre une équipe espagnole qui a cette maîtrise du ballon en permanence, qui veut l'avoir, qui arrive bien évidemment à bien l'utiliser. On a vu contre l'équipe de France, contre la Belgique, contre le Portugal aussi. Et puis en face, voilà, j'ai envie de dire, c'est le tiki-taka et la grinta. La grinta des Argentins, où on voit encore les scénarios de match, même si Rémi parle des faits de jeu, mais le fait d'être mené 2-0, de revenir au score, de sortir un peu de l'enfer à la résurrection. Et je trouve que, je le disais plusieurs fois ici, ça consolide et ça crée des liens. On voit que c'est une équipe qui joue en équipe, qui est portée bien évidemment par un joueur qui est extraordinaire, même si, Rémi ne l'aime
17: tous.
19: Pas. Même si Rémi ne l'aime pas, il faut reconnaître que voilà, c'est un joueur qui est extraordinaire. Donc pour moi, ça va être une finale qui ne sera pas forcément ouverte. L'Espagne va faire de l'Espagne et l'Argentine fera de l'Argentine. Maintenant, à l'équipe la plus, maligne, va forcément l'emporter.
3: Ouais, je suis pas tout à fait d'accord avec Benjamin Moukandjo, parce qu'en fait, ce sont deux équipes qui effectivement ont des constructions un peu différentes. Hein. L'Espagne, c'est le jeu collectif, l'Argentine, c'est un collectif autour de Lionel Messi, mais leur façon de procéder est un peu la même. Pour éviter justement de s'exposer à des pénaltys, par exemple, ils font des fautes intelligentes très haut. D'où les pressings hauts qu'ils effectuent aussi bien l'un que l'autre. Et il y a eu des statistiques, alors là je ne les retrouve pas, mais qui démontrent que effectivement l'Espagne, et Deschamps a pesté contre ça justement, contre ce fait qu'ils fassent beaucoup de fautes, alors pas des grosses fautes, des petites fautes, qu'ils les fassent très hautes. Et l'Argentine est l'équipe qui a fait le plus de fautes
20: depuis le début de la compétition. Alors, c'est normal.
25: Oui, ils ont joué
20: plus de matchs que les autres, c'est vrai.
25: Ils ont
19: pris beaucoup de buts aussi.
20: Ils ont fait 88 fautes.
19: Par match, ils prennent des buts.
20: Mais ils ont fait 88 fautes signalées. Et justement, là où il y a ce débat, c'est toutes ces fautes qui ne sont pas signalées. La petite faute que, bon, eh bien, elle ne mérite pas un carton jaune, mais il y a quand même une faute. Voilà, le petit déséquilibre de l'adversaire qui fait que, bon, vous prenez un avantage. Et de ce point de vue-là, cette finale va être tout à fait inédite parce qu'on a deux équipes qui évoluent un peu de la même façon sur ce point-là.
22: C'est un aspect du match, mais après, la façon de jouer, la façon de développer son jeu, c'est complètement différent. Il y a un chose que j'aimerais bien ajouter, parce que quand on voit de l'extérieur, on peut tout dire sur l'Argentine, on peut dire, voilà, c'était face à l'Égypte, c'est pas un rival énorme. En fait, face à l'Angleterre, c'est plutôt, mon avis, c'est celui-là, c'est la faute de Tuchel et comme il a géré l'avantage. Mais au niveau interne, je crois que ça, tu penses pas, c'est là. Au niveau interne, tu dis, on était mené 2-0, on est parvenu à revenir et gagner, on était mené 1-0 en demi-finale, on est revenu au score, on a parvenu à marquer de but. Et je crois que.
4: C'est ça qui impressionne
22: ça,
4: d'ailleurs.
22: Voilà, je crois que ça, on ne se rend pas compte de l'impact, même, j'étais pas joueur professionnel, mais de l'impact que ça peut avoir au sein de l'équipe, l'effet d'avoir gagné des matchs qui étaient complètement perdus à la 83e minute.
25: La meilleure attaque contre la meilleure défense. Hein, oui. Petit message nous rappelle Kevin Ngamga.
20: Cédric, oui, c'est pas une équipe qui joue en défense.
22: Cédric, il faut mettre.
20: C'est,
22: ouais,
20: pas, voilà, c'est ça aussi. Petite, on dit sa meilleure attaque contre la meilleure défense, mais l'Espagne c'est pas une équipe qui joue la défense.
25: Ça c'est une statistique.
20: Non mais c'est oui non mais on est d'accord.
4: Elle est sourcée apparemment.
20: Mais c'est une équipe qui défend effectivement sur la ligne médiane. Donc c'est pas une équipe qui défend.
4: Cédric, vous qui avez un regard objectif et vous qui êtes encore sur place là-bas, qui avez cette chance.
19: Mais ok, on va essayer.
4: non, mais dites-nous comment vous la voyez, vous, cette finale entre ces protagonistes.
19: Moi, je pense que il y a une volonté de la part de l'Espagne de vouloir réduire au maximum les faits de jeu et les incertitudes. C'est une équipe qui justement se rassure énormément en ayant le ballon. Ça n'étonnera personne. Elle a réussi à le faire extrêmement bien contre la France. Et en face, vous avez une équipe qui adore ça. Et qui a un joueur qui est. Enfin, on a beaucoup parlé de Messi, mais c'est vrai qu'il est quand même extrêmement surprenant. À 39 ans, il fait une meilleure Coupe du Monde qu'à 4 ans, ce qui est assez bluffant. Il repousse un petit peu les limites de ce qu'on a vu, et ça rajoute, je trouve, beaucoup de dramaturgie à ce match. Et ça, les Argentins, ils adorent ça. Ils adorent appuyer là-dessus. Ils adorent appuyer sur le fait que ils sont jamais vraiment morts. Donc c'est-à-dire que est-ce que l'Espagne, même si elle a des certitudes, même si elle mène 2-0 à la 80e, est-ce que ça va pas trotter un petit peu dans leur tête de se dire ils sont capables de d'égaliser en quelques minutes. Donc c'est plus indécis que ce que j'aurais pensé il y a quelques jours, je trouve.
4: Rémi, est-ce que vous donneriez un adjectif de favori à l'une de ces deux équipes? Est-ce que pour vous c'est l'Espagne qui est favorite? Est-ce que c'est l'Argentine ou finalement il n'y en a aucun?
21: Dans une finale, il n'y a pas de favori, j'ai surtout à ce niveau-là, mais bon, quand on essaie quand même de regarder, on peut dire c'est l'Espagne. Pourquoi l'Espagne? Parce que j'ai toujours dit, une équipe qui ne prend pas de but est une équipe qui a une base et une fondation forte.
4: Elle n'en a pris qu'un, hein, c'est ça?
21: Elle n'a pris qu'un but. Et on a vu comment est-ce qu'ils ont réussi à annihiler tout le quatuor offensif de la France. Alors, il y a aussi autre chose, c'est que l'Espagne est sur une série de 37 matchs officiels sans défaite. Ce qui est déjà impressionnant quand on essaie de regarder ça. Et maintenant aussi, vous vous rendez compte que l'Espagne est une équipe qui, bien sûr, contrôle le tempo du jeu. C'est-à-dire qu'ils ne peuvent pas faire comme l'Angleterre, ils ne peuvent pas paniquer. Ils réussissent toujours à injecter des joueurs qui apportent un plus. Et puis, il y a un autre élément qui s'ajoute. C'est que c'est bizarre, je le croyais fini. Mais c'est en ce moment que Rodri est en train de renaître. Et ça, c'est un élément très important.
4: On a vu beaucoup de joueurs pendant ce mondial.
21: Qui réussit à mettre Pedri au banc alors qu'on disait quand même que c'était l'un des meilleurs milieux de terrain d'Espagne, voire du monde. Donc je me dis que cette Espagne a beaucoup de cartes en main c'est vrai qu'aujourd'hui, quand on essaie de voir, malheureusement, cette Espagne, elle souffre aussi d'un manque de son artiste, c'est-à-dire Lamine Yamal, qui n'a été décisif qu'une seule fois, et qui d'ailleurs, quand on essaie de regarder ses prestations en équipe d'Espagne, ça ne fait que 7 buts en sélection.
4: Alors on a l'impression qu'il monte en puissance, mais...
2: Ouais, il a été décisif en demi, hein. C'est quand même lui qui provoque le pénalty, c'est pas rien.
4: Et oui, exactement, et il est là, on a l'impression justement qu'il joue de mieux en mieux. Manu Terradios, on va en parler évidemment de ce face-à-face entre Messi et Yamal, mais il y en a d'autres des joueurs, et c'est évidemment la force de l'Espagne, de voir par exemple Rodri, comme le disait Rémi, il y a aussi Olmo, qui est assez étonnant, et dans le bon sens du terme, sur cette compétition. Et l'Espagne,
21: et même
4: finalement,
21: 12 buts, hein, pour,
4: oui,
21: un milieu.
4: On se dit ils sont interchangeables, hein, c'est un peu les mots qu'on emploie. Est-ce que vous êtes d'accord avec ça?
22: Oui, oui. Bon, de Rodri, j'aimerais bien dire qu'après les premiers matchs, comme on dit en Espagne, on l'avait bien tué et enterré déjà. Et puis maintenant, on s'est rendu compte en fait que c'est l'un des meilleurs du monde à son poste. Moi, c'est que je crois ou que je pense de cette Espagne, c'est que chacun a des rôles très spécifiques et que tout est maîtrisé. Il y a toujours une raison derrière. Tu sais que quand Merino, il est remplaçant, même s'il est très bien, tu sais pourquoi, tu sais quelle est sa mission, tu sais qu'est-ce qu'il va faire, son rôle d'arriver, on va dire, derrière l'attaque, en une espèce de 12e ligne offensive pour marquer des buts. Tu sais que Olmo va t'apporter de la mobilité, c'est pour cela que, je crois, De La Fuente refuse pour l'instant de les mettre à gauche, de l'écarter à gauche comme ailier, même si Baena n'est pas très bien, parce qu'on pourrait mettre Merino par le centre, voie centrale, parce qu'il t'apporte une mobilité que les autres n'ont pas. Tu sais que quand Ferran il rentre dans les terrains comme remplaçant, tu sais qu'est-ce qu'il va faire, comme il va se déplacer. Donc, donc je crois qu'il y a tous les joueurs qui ont des spécificités, qui connaissent très bien sa mission, et c'est ça. Il y a rien à la sœur, il y a pas de question de grinta, on va sortir celui-là, on va faire jouer celui-là, on va voir ce qui se passe.
4: Tout est réfléchi.
22: Il y a toujours des détails qui ont été bien regardés.
25: Sur le Facebook Live, sur YouTube, en tout cas, la thématique, le fil rouge, c'est la souffrance de Rémi, on l'a dit depuis le début. Rémi a fait son choix, donc l'Espagne, visiblement. Hein. Pour une fois, Rémi est réaliste et on sent que ça lui coûte, là, cette analyse. Et puis Gustave Accenti, pour Rémi, c'est surtout samedi, Mbappé, Bellingham, la petite finale, pour savoir qui va faire la plus belle saison blanche.
21: Non, il n'y a pas.
4: On va en parler de la petite finale après, voilà, Rémi. Voilà. Ces deux équipes qui vont s'affronter, Xavier Barré, il y a une chose intéressante. Alors, vous savez, Alejandro Valente nous gratifie en ce moment d'articles en mettant en lumière l'actualité au vu du passé. Et il a bien cherché dans les archives. Eh bien, la dernière fois que ces deux équipes se sont rencontrées, c'était il y a 60 ans. Coupe du Monde en Angleterre, le 13 juillet 1966, et l'Argentine s'était imposée 2-1 devant l'Espagne. Bon, plus récemment, il y a eu un 6-1 en 2018. Là, c'était l'Espagne qui avait remporté son match. C'était avant le Mondial de Russie, où les deux étaient partis en huitième de finale. Là, est-ce que ça joue un rôle, tous ces Argentins qui jouent en Espagne? Mais ou qui ont joué 14, et alors on sait que Diego Simeone, il y en a 6, hein, son fils et autres.
20: Oui, ils se connaissent très bien en fait. Et il y a énormément de ponts entre les deux pays.
4: Est-ce que ça peut jouer dans un match?
20: Ben, oui et non. Oui, parce que effectivement, comme ils se connaissent très bien, parfois même ils sont coéquipiers dans les clubs, ils savent comment ils s'entraînent ensemble, donc ils savent quelle feinte fait le coéquipier devenu adversaire. Donc ils savent quels sont les points faibles, les points forts, mais comme l'adversaire sait aussi quels sont les points faibles, les points forts, c'est un peu un jeu de poker menteur entre eux. Donc oui, ils se connaissent très bien. C'est ce qui rend d'ailleurs cette finale, je trouve, très imprévisible. Effectivement, l'Espagne sur le papier paraît un peu plus favorite, mais l'Argentine a fait preuve de tellement de capacité de réaction lors de cette compétition qu'ils arrivent avec un moral gonflé à bloc et ils n'ont pas l'habitude de jouer les victimes expiatoires.
4: Benjamin, ces deux extraterrestres peut-être que sont actuellement, en tout cas Messi, ça c'est sûr, Yamal qui est un peu dans son sillage et qui est son héritier potentiel, mais en devenir sans doute du côté du Barça, c'est quelque chose qui peut rendre le match encore plus intéressant.
19: Déjà, le fait d'avoir Messi déjà rend le match plus intéressant. Yamal, il est encore jeune, il est encore en train de faire ses classes, il a besoin de faire ses
4: gammes.
19: Aujourd'hui,
25: Il lui a donné le bain, n'oubliez pas. Non, mais cette photo, elle est quand
19: incroyable.
25: Même extraordinaire.
19: Exactement, la probabilité que ça arrive, voilà.
20: À Madrid, aucune
21: mais
20: probabilité.
21: Mais j'ai l'impression que vous oubliez que Messi a donné du bain à ses enfants. Mais ce n'est pas pour cela qu'ils sont devenus Yamal.
19: On ne sait pas encore.
21: Cristiano Ronaldo également a donné du bain. ils sont en compétition. C'est pas une histoire de ballon, ne sont pas à l'église pour prendre
4: et donc,
21: les amis, pas.
4: Et donc, Benjamin?
5: Oui, non, je pense que déjà, la possibilité qu'on joue cette finale était quasiment improbable, voire même impossible. On ne s'y attendait pas. Mais voilà, maintenant, le fait
21: comment
5: d'avoir
21: ça,
5: Messi...
21: Les deux meilleures équipes au classement FIFA.
5: La France aussi, avant le début de la Coupe du Monde, était numéro 1. Donc finalement, elle se fait sortir.
21: Ah oui, mais elles étaient quand même dans le top 4.
5: Oui, mais bon, après, tu sais que Rémi, dans le football, la réalité n'est pas souvent respectée. Ça, on le sait très bien. Les matchs, ils se gagnent sur le terrain.
21: Mais rappelle-toi, je te coupe un peu. Annie, j'étais ici. Et rappelez-vous, je vous ai encore raconté ça même avant le match du Portugal. Je vous ai dit, cette Argentine, je la vois trottiner et je vois aussi l'Espagne prendre la même direction qu'en 2010. D'ailleurs, je vous ai rappelé que l'Espagne, en 2010, avait éliminé au Portugal par 1-0. Et que c'était la même façon de jouer, la même défense. Et d'ailleurs, ils sont arrivés, ils n'avaient encaissé que 2 buts. Et c'est ce que je vous disais. Voilà.
20: C'est ce qu'écrivent tous les éditorialistes en Espagne.
21: C'est maintenant que vous savez que je vous ai réveillé.
20: C'est ce qu'écrivent tous les éditorialistes en Espagne depuis plusieurs semaines.
4: Mais on se souvient qu'en 2010, l'Espagne arrive championne d'Europe déjà. Elle avait été sacrée en 2008. Donc on s'est demandé cette semaine s'il y avait.
5: Mais attention, parce que de l'autre côté aussi, l'Argentine arrive championne de
21: l'Amérique du Sud. Deux fois. Ils ont ramassé deux fois
5: la Copa América de la Coupe du Monde.
4: Elle se joue souvent la Copa América. Il y a peut-être ça
5: de la Coupe du Monde, donc c'est pas la même histoire.
21: C'est pour ça que je voulais te dire que ce n'est donc pas une surprise.
4: Ouais. Frédéric, vous, vous avez eu quand même l'avantage, la chance, je sais pas
25: un
4: comment le formuler. Vous avez vu trois fois jouer l'Argentine.
25: J'ai vu trois fois jouer l'Argentine et il y a quelque chose d'irréaliste et ça me pousserait plutôt à voir les Argentins soulever la coupe une deuxième fois d'affilée. Quoi.
5: Je pense comme toi.
25: Déjà, il y a eu ce premier match, l'Argentine-Algérie. On ne savait pas où en était Messi. On disait, ça fait 3 ans qu'il est en MLS. Il fait ses petits matchs, on le laisse marquer, tout ça. Il a commencé triplé, 3 buts. Il a lancé sa Coupe du Monde. Et non, il y a quelque chose d'électrique à chaque fois qu'il touche le ballon. Hein.
4: Cédric, est-ce que vous sentez quelque chose d'électrique de particulier là-bas du côté de New York
6: vis-à-vis de Messi?
4: Je ne sais pas, vis-à-vis de qui vous voulez cette électricité.
6: Vu de l'extérieur, on va dire, ils ont aussi ce côté très agaçant, les Argentins, c'est-à-dire que c'est quelque chose que. Non, mais c'est
20: faux.
6: Il faut reconnaître que c'est une équipe formidable sur plein d'aspects parce qu'elle a une combativité à toute épreuve et qu'elle est capable de se relever d'à peu près tout. Et quand vous êtes supporter d'une autre équipe, ou quand vous dites parce que voilà on va dire qu'ils cristallisent beaucoup de choses négatives sur les fans de foot qu'on a croisés ici et pas que les Français parce que il y a un compte à régler avec les Français depuis la Coupe du Monde 2022 et la finale mais déjà tous les autres pays d'Amérique du Sud ne les aiment pas j'ai l'impression que du côté anglais on les aime pas évidemment c'est quand même une équipe qui se
20: nourrissent de ça
6: voilà. Ils se nourrissent de ça exactement, les supporters, mais aussi l'équipe.
20: Les joueurs.
6: Quand on voit le rush de Messi en première période contre l'Angleterre, il se fait faucher et derrière il y a à peu près toute son équipe qui vient pour le défendre comme s'ils allaient à la guerre. Enfin, on voit pas ça dans les autres équipes.
4: Et d'ailleurs, on les surnomme un peu les guerriers. En tout cas, pour terminer parce que le temps file et on a une autre petite finale à aborder. Manu, une chose, c'est qu'en plus, les deux sélectionneurs se connaissent extrêmement bien.
22: Très très bien, en fait, ils sont toujours
4: en
22: contact.
4: Il vit en Espagne d'ailleurs, Scaloni. Hein.
22: Scaloni, il habite à Majorque, c'est pas du tout une mauvaise destination pour habiter pour les vacances.
4: Très festive, paraît-il.
22: Mais c'est surtout parce que Scaloni, il a joué en Espagne quand il était joueur, il a passé ses examens, il a fait son cours d'entraîneur en Espagne avec la Fédération Espagnole, et devinez qui était son prof.
4: Elles sont super bizarres.
22: C'est Luis de la Fuente qui était son prof il y a 10, je crois que c'est 11 ans.
20: 2017.
22: Depuis ces moments-là, ils sont toujours en contact. Ils se même le disent qu'ils s'envoient des textos de temps en temps pour voir comment ça va. Je ne crois pas qu'ils ont chambré. cette fois-là, ils ne sont pas l'air d'être comme ça.
4: Non, c'est pas l'air
22: d'être. Mais voilà, c'est deux personnes qui partagent plein d'idées, qui et plein de commentaires sur le foot, on va dire pratiquement tous les mois, quoi.
4: Ben, la confrontation sera très intéressante à suivre et on la suivra notamment grâce à vous sur l'antenne de RFI Afrique, Cédric De Oliveira.
6: Oui, à dimanche.
4: Exactement.
6: Ouais, avec Donald Trump aussi qui sera là.
4: Eh ben, si vous avez une interview, vous nous raconterez.
6: Bon, ça va être que c'est pas l'idée, mais en tout cas, il sera là. Il sera bien présent.
4: Il sera même peut-être sur
22: le match. The most beautiful match.
4: Il sera peut-être même sur la photo à la fin.
6: Oui, c'est lui normalement qui remet le trophée, alors que c'est quelques ajustements pour cette Coupe du Monde, quelques possibilités.
22: La question est s'il partira après remettre les trophées. Je crois que c'était Cucurella à un moment donné qui a dit je ne savais pas quand il allait partir, quand il était noté.
4: Bah oui, du coup, ils l'ont soulevé.
22: Tu sais pas.
4: On se souvient. Baptiste Leduc sera en studio avec aussi Xavier Barret pour une émission spéciale. Merci beaucoup, Cédric, et bonne continuation.
6: Merci à vous.
4: Alors, ne vous mettez votre masque quand vous sortez dans les rues de New York.
6: Mais je vous dis là, franchement, pour l'instant, faites-moi confiance. Hein. Je suis dehors
4: ça
6: et tout
4: dissipé.
6: Va bien.
4: Bah, ça s'est dissipé.
22: Pour faire du jogging, donc.
6: Bon, j'ai un peu de travail, mais après, pourquoi pas.
4: Merci beaucoup Cédric et à bientôt. Alors samedi soir, l'avant-dernier match de cette compétition, c'est ce qu'on appelle la petite finale.
7: Il s'était vu brandir la Coupe du Monde à New York, brassard au bras, Kylian Mbappé et Harry Kane rentreront bredouilles.
9: Deschamps va avoir un dernier match à disputer, ce sera un match pour la troisième place samedi.
10: Mais là typiquement, effectivement, ressortir avec au moins une victoire au-delà de la troisième place, c'est la notion de victoire pour finir.
4: Cette petite finale, dite aussi la finale des losers. Alors chaque fois, les échos qui nous parviennent coïncident un peu de motivation chez les vaincus des demi-finales, tellement ils sont déçus d'avoir manqué la grande finale. Alors l'UEFA l'a supprimé à l'Euro, mais pour ce qui est de la CAN ou de la Coupe du Monde, elle reste en place. Thomas Tuchel a dit « Personne n'a envie de jouer ce match du côté des Anglais, peut-être qu'ils joueront pas du tout ». Vous l'avez... En tant que joueur, comment on se sent quand on va disputer effectivement le lot
19: finale,
10: de consolation?
19: Je ne l'ai pas connu, j'ai gagné.
4: Donc. Oui, je sais.
25: Désolé.
4: Mais vous devez avoir des gros pas quand même.
19: Non, mais
4: bravo à vous d'ailleurs. Parce que vous avez disputé la grande et vous l'avez gagné.
19: Non, mais pour être plus sérieux, je pense qu'effectivement, c'est un match particulier. Et puis, c'est difficile pour les joueurs de retrouver cette concentration-là. Parce que oui, c'est un match finalement qui n'a pas grand enjeu, hormis de gagner quand même, de terminer sur le podium, mais quand on est joueur, on a envie de terminer premier, parce qu'il n'y a que les premiers qu'on retient, on ne retient pas les perdants, mais voilà, ça reste des joueurs professionnels, logiquement,
4: voilà,
19: il faut faire le travail, il faut faire le job, et pourquoi pas bien terminer. Bon, est-ce que ça compte là pour les classements FIFA? Je crois qu'il y a des points à prendre quand même aussi.
22: Ça compte aussi pour les fédérations, je crois qu'il y a un écart des 3 millions d'euros si tout termine.
19: Donc finalement, ça reste quand même un match important à jouer.
22: Je crois que Philippe Diallo, il serait content.
25: Et Kylian Mbappé, 8 buts comme Lionel Messi.
20: C'est surtout ça, en fait.
22: Et il ne faut pas oublier Didier Deschamps. Je crois qu'il est celui qui est le plus motivé ou les seuls motivés.
20: Peut-être qu'il va rentrer.
22: Il y a les joueurs qui l'avaient demandé d'avoir les derniers soirs libres.
4: Il a
22: refusé.
4: Il a
22: complètement refusé. Il a dit non, vous restez, vous allez faire dodo. Demain, on a pas demain, dans deux jours, on a un match. Et je crois que pour lui, c'est forcément important. Je crois que pour lui...
4: Il aimerait bien partir sur une bonne image.
22: L'adieu arrive. Et je crois que même s'il a décidé, c'était réfléchi, je crois qu'à un moment donné, quand ce moment arrive, je crois que tu n'as pas forcément envie dès que ça termine. Et je crois que voilà, il dit non, je continue à faire mon travail.
25: Match commence, personne ne veut la perdre. Enfin, ça reste un match de foot.
22: Pour lui, c'est surtout différent.
20: Il y a eu des matchs pour la troisième place qui n'ont pas été très disputés. Je me souviens, les Anglais avaient disputé celui en 1990 en Italie. Bon, les Italiens étaient chez eux, ils les avaient un peu laissés gagner. Il n'y avait pas eu énormément d'engagement.
25: On nous dit, Nelson, en tout cas chez nous, Café des Sports, Xavier va jouer la grande finale et Rémi va jouer la
19: finale. Rémi, il est éliminé depuis lui.
4: Rémi, comment vous le voyez ce match entre ces deux équipes? En plus, il y aura vraisemblablement pas mal de remplaçants qui vont rentrer, même si Mbappé sera sûrement sur la pelouse, Maignan dans les buts pour ce qui est de la France. Est-ce que, malgré tout, les losers du match d'avant vont être super motivés?
21: Tout le monde ne peut pas être premier. Ça, c'est clair.
4: Bah donc, oui, il y en a un sur 48. Alors, voilà.
21: Donc,
4: on
21: déjà,
4: le sait.
21: Arrivé là,
4: on les a vus sortir.
21: Au-delà de ça, c'est ça. Les gens veulent aussi se faire remarquer, se faire. Donc, à une certaine période, la France a déjà joué ces matchs-là.
4: Oui, souvent.
21: En 58, d'ailleurs, c'est par là que, bien évidemment, Jos Fontaine va claquer, je crois, 4 buts.
4: Exactement.
21: Voilà. Donc, on va voir ça aussi, je crois, en 86. Donc, la France a souvent gagné, a souvent joué ces matchs-là avec entrain, avec beaucoup d'élan, et aujourd'hui,
4: présent, on jamais gagné.
21: Didier Deschamps est en train de partir, et il y a des joueurs comme Olysée qui savent qu'ils ont déçu, et qui veulent se mettre en exergue, il y a plein de gens
19: titre de meilleur buteur, par exemple.
21: Donc, il y a le titre de meilleur buteur. Comme le dit un proverbe africain, à défaut de perroquets, on se contente de hibou.
22: J'y pense aussi à d'autres joueurs comme Cherki, qui à tort ou pas, il a déjà montré qu'il était mécontent par rapport au nombre de minutes qu'il a joué. Si maintenant il est titulaire, je crois pas qu'il sera dans bonne humeur, qu'il sera motivé. Je crois que ça sera plutôt comme ah oui, maintenant tu me laisses jouer. Donc je suis pas si sûr qu'il est que Mbappé, oui. Parce qu'il poursuit quelque chose,
21: tout
22: mais
21: le monde
22: les
21: sera
22: restes,
21: content de jouer. Tout le monde sera
20: oui,
21: motivé.
20: Mais il faut savoir.
21: Le titre
4: de meilleur buteur.
21: À la défense. Il va même le titre, gardien des buts.
4: Le titre de meilleur buteur se joue en tout cas entre deux personnages.
11: Kylian Mbappé.
12: Le but de Kylian Mbappé.
13: Messi.
11: Mbappé. Kylian Mbappé.
13: Messi.
14: Lionel Messi.
15: Léo Messi.
4: Ils ont tous les deux 8 buts, Benjamin. Mais alors, ils ont 8 buts, mais pourtant, Messi est devant.
19: Je pense que...
4: C'est au nombre de passes décisives.
19: Oui,
4: c'est la passe décisive que je vous faisais, moi.
19: Ouais, il a 4 passes décisives.
4: Ouais. Et Mbappé n'en a que 3.
19: C'est la nouvelle règle, maintenant. On compte comme ça, quand il y a égalité.
4: Est-ce que quand on est buteur, on est toujours, on a toujours envie d'être le premier?
19: Bah oui, bien évidemment.
4: Il va avoir le cœur à ça, lui, qui était si déçu.
19: Il aura envie, et je pense même qu'il finira meilleur buteur, parce qu'il va faire un match demain où il y a pas d'enjeu, alors que dimanche, Messi a quand même une finale à jouer, à part s'il nous sort la même finale qu'il a sortie il y a 4 ans, Messi. Mais bon, moi, je vois Mbappé finir avec ce trophée de meilleur buteur.
20: Il faudrait qu'il en mette 2, quoi.
16: C'est sa motivation.
19: Il est capable de le mettre. Hein.
16: Oui, c'est sa motivation principale à Kylian Mbappé pour cette dernière rencontre. Et je pense d'ailleurs
4: peut-être offrir une victoire aussi.
16: Oui, et je pense que ça va être intéressant de voir justement comment se comportent les joueurs de l'équipe de France. Parce que moi, je me souviens du match pour la 3e place en 1994 aux États-Unis, et Stoïchkov pouvait être meilleur buteur. Mais il s'était embrouillé
4: c'était
16: avec...
4: pas la France.
16: Non, c'était Bulgarie-Suède.
20: Non, vous avez dit, je me souviens du match de l'équipe de France.
16: Non, je me souviens de la Coupe du Monde, de la Coupe du Monde 1994.
21: Ça, c'est des années barrées.
16: La Coupe du Monde 1994.
20: On n'était pas la Coupe du Monde parce qu'il nous avait barré la Coupe.
19: La
16: Bulgarie et la Suède étaient dans le groupe de la France.
21: Remettez le fiche, il avait barré.
16: Et donc Stoïchkov visait le titre de meilleur buteur et il s'était plaint après que ses coéquipiers n'avaient pas voulu jouer pour lui. Et d'ailleurs, je crois que la Suède avait gagné 4-0 ce match de classement.
4: Donc
16: c'est important quand même pour quelqu'un qui a un objectif effectivement personnel d'arriver à associer ses coéquipiers à cet objectif, sinon ça marche pas.
4: Bon, eh ben écoutez, on verra si l'Espagne freine Messi qui ne marquera pas, parce que ça a l'air difficile de marquer des buts à l'Espagne. Donc c'est peut-être difficile d'y jouer
22: titre. La différence, c'est que l'Espagne va déployer tout un dispositif pour freiner Messi.
4: Ça,
22: et je
4: ne
22: sais pas si l'Angleterre va faire pareil avec Mbappé.
19: Vu qu'il s'est pas aussi tiré la pénalty.
20: Un triplé de Golocanté, peut-être. Non
4: De toute façon, ne soyez pas inquiets, chers auditeurs, parce que Mondial Sport, au cours du week-end, si nous étions le café du Mondial, eh bien Mondial Sport avec Sofiane Amazian sera tout le week-end avant les matchs et donc des émissions spéciales aussi sur la petite et la grande finale. Nous terminons cette saison évidemment avec les cartons.
26: Carton vert.
27: Carton jaune.
28: Carton jaune.
29: Carton et rouge.
30: Carton rouge.
31: Carton rouge.
4: Tout de suite, nos cartons des auditeurs sélectionnés par David Finzel.
32: Bonjour Radio Foot, c'est Moubarak depuis Abidjan, Côte d'Ivoire. Les deux cartons verts, mon premier carton vert, c'est à l'endroit de toute l'équipe du RFI de Ligue fait juste cette magnifique saison. Anne Gasté, les consultants, Salim Bogali, Chirif Guémon, Benjamin Moukandjo, à tout le monde, eux techniciens aussi. Le deuxième carton vert, c'est pour nous les supporters du Barça. Nous sommes les plus heureux pour cette finale-là. Peu importe le score, que ce soit Yamal ou Messi, vraiment, on sera très très heureux.
0: C'est Edouard Okorier, franco-nigérian vivant au fin fond de l'Ontario au Canada. Je vous suis depuis des années, c'est vous qui me donnez un peu de vie dans ce pays qui est aimable d'ailleurs. J'offre un carton vert, ça va vous étonner, à Rémi Ngono pour avoir au moins une fois reconnu les qualités spéciales et extraordinaires de cet homme qu'on appelle Bessie. Rémi, dans ses analyses de cette finale, a bien reconnu cet homme par rapport à son homme Cristiano Ronaldo. Carton vert à Rémi.
1: Bonjour Café de Sport, Armand Thiba depuis Pointe-Noire. Je donne un carton rouge à Rémi Ngono. Rémi Ngono n'a plus une équipe à supporter. Est-ce qu'il va supporter l'Argentine? Est-ce qu'il va supporter l'Espagne? Rémi Ngono, à toi la parole. Carton rouge à toi.
3: Salut Radio Foot. Je suis Edouard Mboko, depuis la ville de Pointe-Noire. Je donne un carton vert à l'équipe de France. Félicitations à tous les joueurs qui ont participé à cette Coupe du Monde. Nous le serons éternellement reconnaissants suite à la technique, la beauté du jeu et tout ce qu'ils ont apporté au football mondial. Merci à eux.
8: Bonsoir Radio Foot, c'est Gallo Bourguignon vivant aux États-Unis. Je donne un carton rouge à toutes les équipes de cette Coupe du Monde qui a été ma pire Coupe du Monde. Voir l'Argentine et l'Espagne en finale, je n'ai jamais imaginé ce scénario, surtout le Portugal m'a déçu. Je me suis préparé depuis une année pour cette finale. Portugal, vraiment, vous m'avez déçu. J'arrive toujours pas à croire. Vraiment, carton rouge à toutes ces équipes.
14: C'est Olivier Kafinde depuis Kisangani en République démocratique du Congo. Je donne un carton vert à toute la rédaction de RFI Café des Sports. En tout cas les gars, merci.

0: Je me rappelle, il y a 2 ans, Rémi avait hurlé contre ce ballon d'or, il avait crié au vol. En tout cas, on peut reconnaître que ce Rodri a traversé quand même une période difficile. Il s'était blessé avec Manchester City, il a mis une longue période de
1: disette.
0: Et là, aujourd'hui, il est revenu à un très très bon niveau de jeu. Donc, carton vert à lui et je suis persuadé que dimanche, il va réaliser un grand match.
2: Vous aussi, vous avez un carton lié à la Coupe du Monde, Manu ?
3: J'ai un carton rouge, j'ai un carton vert, très vite. Carton rouge, pour moi, c'est pour Didier Deschamps. J'ai pas du tout compris ses déclarations en questionnant les matchs face à l'Espagne, en parlant du niveau de l'arbitre. Ça m'a franchement étonné. Mais par contre, carton vert pour tous les consultants et journalistes sportifs français que j'ai croisés depuis ce moment-là, qui m'ont dit, bah non, il n'avait pas raison, ils sont sous reconnaître comme les matchs s'étaient déroulés et dire que voilà, que Didier Deschamps avait tort en parlant de l'arbitre après les matchs.
2: Rémi, eh ben, il n'était pas ballon d'or, mais vous lui réservez un petit carton.
1: Oui, il y a Vinicius Junior, carton jaune, parce que depuis un certain temps, il fait l'actualité. Va-t-il prolonger ? Il y a des conditions qu'il est en train de poser avec toute son équipe et tout ça. Et il oublie quand
2: il
1: même
2: lui reste
1: qu'il
2: a un contrat au Real.
1: Voilà, il lui reste juste un petit temps. Il oublie quand même que des grands joueurs comme lui, des plus que lui, sont passés et n'ont pas réussi à faire fléchir le Real. Qu'ils se souviennent de Cristiano Ronaldo, qu'ils se souviennent de Ramos, dont le Real ne peut pas fléchir. Donc si Vinicius ne signe pas maintenant, qu'il se rappelle de ce proverbe africain qui dit toujours demain arrive au carrefour de jamais.
0: On va lui envoyer ça.
2: Joli, c'était votre dernier de la saison. Xavier Barré,
4: un carton vert
2: très particulier. À un ami japonais. Oui,
4: un téléspectateur qui va être très assidu pour cette finale parce que c'est le juré du Ballon d'Or de France Football pour le Japon, Shuichi Tamura. Et malheureusement, son état de santé s'est beaucoup dégradé ces derniers temps et ce sera très vraisemblablement la dernière finale de Coupe du Monde qu'il va voir et le dernier juré du Ballon d'Or auquel il va participer puisqu'il y a un cancer qui le ronge et qui maintenant le condamne pour les prochaines semaines. Et donc Shuichi, je voulais lui donner un carton vert d'encouragement pour qu'il savoure ces derniers moments et qu'il tienne jusqu'au bout son rôle de juré du Ballon d'Or pour le Japon, ce qu'il est depuis 15 ans maintenant et qu'il veut et qu'il tient à honorer jusqu'au bout.
2: Eh bien, on est tous de tout cœur avec vous et avec ce carton vert, Xavier. Frédéric, c'est vous qui terminez avec
5: un carton vert pour toute l'équipe de Radio Foot, pour cette super Coupe du Monde. Non, mais David Finzel, Laurent Salerno, Pierre-Olivier Guérin, Annie Gasnier, Anne Dufour-Cornillier pour les vidéos, des émissions une fois, deux fois, des doubles émissions, et puis tous les consultants qui sont là, et on sent qu'il y a... qui a de la joie quoi. En studio, on a vécu cette Coupe du Monde, nous on était sur le terrain, là on revient de Vancouver à New York, de Toronto à Mexico, c'était super, Radio Foot.
2: Et ben voilà.
0: Bravo.
2: La saison se referme, les amis, on vous invite à participer encore l'année prochaine, vous
0: bien
2: serez
0: sûr,
2: là
0: hein bien sûr,
4: à la rentrée.
1: Toujours.
2: Ça sera le 21 août, n'oubliez pas, notez le 21 août, le premier Café des Sports. Manu, bonne chance.
3: Merci beaucoup, gracias.
2: Suerte, comme on dit. Alors, suerte là, ça marche pour les deux. Bon, alors je vous dis, ça marche pour les deux.
3: Suerte par l'Espagne.
2: Hein. Merci à tous, merci à toute l'équipe de Radio Foot qui, toute cette année, bien m'a aidé à préparer ces émissions et à vous faire du bien, on espère, avec nos informations liées au football. Pour ce qui est de nous, on se retrouve lundi pour débriefer la finale, bien sûr.
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2: Bienvenue à toutes et à tous si vous nous rejoignez. RFI à Paris, il est 21h.
3: Adrien Delgrange.
2: 19h en temps universel dans cette édition internationale. Manifestation de protestation à l'heure actuelle en Ukraine. Des milliers de personnes sont réunies à Kiev pour protester contre l'éviction du ministre de la Défense. Il veut redonner espoir aux Britanniques. Andy Burman prend la tête du Parti travailliste avant d'ouvrir la porte du 10 Downing Street lundi prochain où il succédera à Keir Starmer. Au Cachemire pakistanais, les Nations Unies appellent à une enquête après la mort de dizaines de personnes, principalement des manifestants. Et puis enfin dans ce journal aussi, des incendies très importants et hors de contrôle au Canada. En Ukraine, les manifestations continuent pour le deuxième jour consécutif. Rassemblement contre le renvoi du ministre de la Défense, Mykhailo Fedorov, une éviction décidée par le président Zelensky dans le cadre d'un remaniement gouvernemental. En période de guerre en Ukraine, la loi interdit normalement toute manifestation. Ils sont donc ce soir plusieurs milliers à braver l'interdit, notamment rassemblés à Kiev, la capitale juste en face de la présidence. Comme nous le rapporte notre correspondante sur place, drapeau bleu et jaune de l'Ukraine en main, il demande le retour à son poste de Mykhailo Fedorov, une personnalité très appréciée par la population. Dans l'actualité européenne, c'était aujourd'hui le dernier conseil des ministres franco-allemands d'Emmanuel Macron. Un rendez-vous important qui avait lieu cet après-midi près de

0: De Cologne. La défense a joué un rôle central durant ce rendez-vous bilatéral. Paris et Berlin ont voulu montrer, malgré leurs divergences, que les deux pays veulent aller de l'avant en faveur d'une défense européenne. RFI Berlin, Pascal Thibault.
1: Emmanuel Macron et Friedrich Merz sont arrivés ce matin ensemble sur la base aérienne de Nervenich à bord d'un Super Puma, un hélicoptère de transport symbole d'une coopération franco-allemande réussie. Les deux avions de combat français et allemands, le Rafale et l'Eurofighter, étaient stationnés sur la piste. Ces deux aéronefs devaient être remplacés à terme par le SCAF, le système de combat aérien du futur, enterré le mois dernier. Un coup dur pour Paris et Berlin, qui regrettent les bisbilles entre industriels. L'avenir est à des projets plus resserrés pour redonner une nouvelle dynamique à l'axe franco-allemand et à l'Europe de la défense.
2: Le SCAF n'a jamais été seulement un avion de combat. C'est un système que nous voulons conserver et peut-être que cela est à long terme plus important qu'un nouvel avion.
1: Le tandem franco-allemand a réaffirmé son engagement au profit du projet commun de chars du futur et veut faire de la société KNDS, détenue à 80% par les deux pays, un géant de l'armement. L'intimité stratégique entre la France et l'Allemagne doit s'illustrer dès cette année par une traduction dans les faits de la dissuasion nucléaire avancée proposé par Paris, avec un exercice commun avec l'Allemagne. 8 pays européens y seront associés, mais Berlin jouera un rôle central. Emmanuel Macron.
3: Nous, notre volonté, c'est d'aller le plus loin et le plus utilement possible avec l'Allemagne, qui est le partenaire de confiance, le partenaire privilégié.
1: Meilleure gouvernance doit plus largement éviter à l'avenir des couacs comparables à celui du SCAF. Pascal Thibault, Berlin RFI.
0: Le chancelier allemand, qui par ailleurs aujourd'hui a promis, je le cite, de tendre la main à tout dirigeant élu en France en 2027, alors que les sondages prédisent la victoire de la candidate d'extrême droite Marine Le Pen. Lors de cette conférence commune avec le chancelier allemand, Emmanuel Macron, lui, appelle à se méfier des sondages prédisant la victoire de Marine Le Pen lors de la prochaine élection. « Je connais beaucoup de gens qui ont été élus en juillet 2016. Ce n'étaient pas les mêmes forcément qu'on a retrouvés en mai 2017 », a commenté le chef de l'État. Au Royaume-Uni, Andy Burman prend les rênes du parti travailliste. L'ancien maire de Manchester a été désigné aujourd'hui pour diriger le Labour. C'était d'ailleurs le seul candidat à se présenter. Et comme les travaillistes sont majoritaires au Parlement britannique, cette désignation de chef de parti lui ouvre les portes du 10 Downing Street. Andy Burman sera ce lundi le nouveau chef du gouvernement britannique et il s'engage déjà à redonner espoir aux Britanniques.
4: Nous devons reconnaître que cette génération de responsables politiques, moi y compris, a échoué à remettre en question une culture politique et un modèle économique qui tout simplement ne fonctionne pas assez bien pour les citoyens ordinaires. Nous nous engageons donc aujourd'hui envers eux à faire mieux. Alors que j'accepte l'honneur de diriger ce parti, je n'ai pas encore arrêté de décision quant à la composition de l'équipe dirigeante. Mais je le ferai bientôt. Et vous verrez alors qu'elle reflète toutes les composantes de notre parti au sein de cette grande formation. Un parti travailliste plus fort et plus uni pour bâtir une Grande-Bretagne plus forte et plus unie.
0: Andy Burman aujourd'hui, alors qu'il va succéder lundi à l'actuel Premier ministre démissionnaire Keir Starmer. Une saison des incendies également au Canada où plus de 200 feux sont hors de contrôle, en particulier dans la province de l'Ontario. Les incendies dans cette province n'ont causé pour l'heure aucune victime, mais plusieurs villages isolés ont dû être évacués. Ces feux de forêt provoquent d'importantes fumées poussées par le vent en direction du nord-est des États-Unis, au point de plonger plusieurs métropoles dans un épais voile de pollution, suscitant des inquiétudes. À l'approche de la finale de la Coupe du Monde de football prévue ce week-end près de New York dans un stade à ciel ouvert. L'ONU exige de faire toute la lumière sur les violences au Cachemire pakistanais. Les Nations Unies réclament l'ouverture d'enquêtes sur la mort depuis juin de dizaines de personnes dans des manifestations. Le Haut Commissariat aux droits de l'homme des Nations Unies pointe notamment la criminalisation du mouvement qu'Islamabad a lui classé de terroristes. Explication, Mélissa Barra.
5: Administré par le gouvernement d'Islamabad, mais doté d'une autonomie élargie, le Cachemire pakistanais connaît depuis juin une succession de marches, de sit-ins et de barrages. Les affrontements entre les forces de l'ordre et les manifestants mobilisés contre le coup de la vie, menés par le comité d'action conjointe Awami, le JAC, ont fait au moins 28 morts selon les autorités. Le Haut Commissariat des Nations Unies aux droits de l'homme a appelé au calme et surtout réclamé des enquêtes rapides, approfondies et impartiales. Jérémy Laurence est l'un de ses porte-parole.
4: Des dizaines de personnes personnes, principalement des manifestants, mais aussi des membres des forces de l'ordre, auraient été tués depuis juin à l'approche du scrutin législatif prévu le 27 juillet. Le comité à l'origine des manifestations, composé de commerçants, de transporteurs, d'étudiants, d'avocats, de militants, ce comité a été interdit en vertu des lois antiterroristes pour avoir prétendument menacé l'ordre public et la sécurité.
5: Après des heurts violents en septembre dernier, l'approche de l'échéance électorale a remis le feu aux poudres. L'Assemblée régionale doit être renouvelée et le comité exige la suppression de 12 sièges sur 53. Ces sièges sont réservés aux réfugiés venant de la partie indienne du Cachemire et qui vivent aujourd'hui dans d'autres régions du Pakistan. Pour le JAC, ces électeurs servent les grands partis nationaux au détriment des intérêts locaux.
0: L'alerte au tsunami dans le sud du Mexique est désormais levée suite à un tremblement de terre un peu plus tôt dans la journée d'une magnitude de 7,3. Le séisme a été fortement ressenti dans l'état mexicain du Chiapas ainsi qu'au Guatemala et au Salvador. Les autorités n'ont pour l'instant signalé aucune victime. Cette disparition inquiétante d'un Français de 30 ans signalé au Pérou, Boris Poyer, 30 ans, originaire de Lyon, n'a plus donné signe de vie depuis le 11 juillet dernier à Puerto de Maligros. Aucune hypothèse criminelle ou accidentelle n'est retenue à ce stade. Les autorités locales ont tout de même décidé d'ouvrir une enquête. Et puis enfin, à la page Echo, c'est une offre de rachat qui doit donner un coup d'avance à l'américain Uber sur le marché de la livraison de repas et de courses alimentaires dans le monde. L'entreprise américaine vient de faire une offre publique d'achat de près de 13 milliards d'euros pour prendre le contrôle de l'allemand Delivery Hero, leader européen de la livraison de repas. L'offre a été acceptée, Jeanne Bartoli.
6: C'est un rachat qui donne le tournis et qui doit accoucher d'une plateforme présente dans 99 pays d'une valeur marchande brute de 236 milliards d'euros. En sortant son porte-monnaie, l'américain Uber espère se renforcer dans des zones où il est encore peu présent, en Asie, au Moyen-Orient, mais aussi en Afrique. Uber met la main sur une filiale de Delivery Hero, l'entreprise espagnole Glovo, présente en Côte d'Ivoire, au Maroc ou encore au Kenya. En Arabie Saoudite, cette fois, il contrôlera désormais les plateformes Talabat et Hunger Station. Ce rachat intervient alors que le marché très disputé de la livraison de repas est en pleine réorganisation autour de quelques méga-plateformes après l'acquisition du britannique Deliveroo par l'américain DoorDash et celle du néerlandais Just Eat Takeaway par son compatriote Prosus. Reste à savoir si les autorités antitrust de l'Union européenne vont valider ou non l'acquisition. Uber et Delivery Hero sont en effet en concurrence sur une partie du marché européen. En prévision de ce rachat, Uber avait d'ailleurs suspendu le lancement de ses services de livraison sur 5 nouveaux marchés en Europe.
0: Et si cette opération est validée, Uber deviendra le plus grand groupe mondial de livraison de repas hors Chine. C'était Jeanne Bartoli. Ainsi se referme ce journal international. Où que vous soyez sur la planète, merci à tous de l'avoir écouté. Le grand entretien est à suivre.
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8: Je reçois Stéphane Layani qui depuis 12 ans préside le marché international de Rungis. Vous êtes au cœur de ce marché de gros, le plus grand marché de produits frais au monde. 3 millions de tonnes de produits transitent chaque année par Rungis. Les 10 milliards de chiffres d'affaires sont désormais chose courante. Bonsoir à vous.
9: Bonsoir Philippe.
8: Et vous publiez Le Monde à faim aux éditions du Cherche Midi avec ce sous-titre: Nourrir les peuples, valoriser les producteurs, préserver la planète. Rungis, c'est le garde-manger de Paris. C'est le seul service public alimentaire. Il y a 15 millions de bouches à nourrir tous les jours en produits frais en Île-de-France. Rungis, c'est au sud de Paris et vous en parlez comme, je vous cite, une ville à l'envers, c'est-à-dire...
9: C'est une ville à l'envers parce que on travaille la nuit. Et comme on travaille la nuit, eh bien, tous les codes sont différents. Et donc, ça commence vers 11h du soir, et ça se termine à 1h de l'après-midi, mais l'essentiel du fonctionnement est décalé.
8: Complètement décalé, ah, c'est-à-dire qu'on décalé. Petit-déjeune le soir, on déjeune le matin,
9: par exemple, ouais, à 6h30, 7h, et on fait une belle tête de veau, alors qu'on a pris des huîtres à 1h du matin.
8: Parce qu'il faut que tout, ensuite, aille très rapidement dans les restaurants.
9: Il y a plusieurs raisons. D'abord, la logistique, parce que la logistique, c'est le nerf de la guerre. On veut éviter les embouteillages, et donc... Nos clients, c'est-à-dire les restaurateurs, et aussi le commerce de détail, ils viennent la nuit, comme ça ils évitent les embouteillages en région parisienne. Et donc c'est un très très gros atout de travailler la nuit. Et puis par ailleurs, si vous voulez, il faut avoir la marée fine, des produits très frais.
10: C'est les poissons.
9: Exactement, des produits très frais, des fruits et légumes très frais. Je peux vous dire que des fraises qui sont très fraîches, c'est quelque chose d'autre que des fraises qui ont deux jours.
10: Donc le grand public n'a pas accès à Rungis. Ça veut dire que qu'est-ce qui s'y passe? Ce sont des professionnels qui achètent à d'autres professionnels, ce qu'on appelle les grossistes.
9: C'est un marché B2B, c'est-à-dire business to business. C'est-à-dire qu'on est entre professionnels. Et donc les producteurs, les grossistes apportent leurs marchandises. Hein, producteurs, c'est-à-dire les agriculteurs, les grossistes, et ils les vendent à plein de gens qui sont aussi des professionnels. Ça peut être un boucher, un charcutier, un boulanger, un primeur, un fromager, un poissonnier, et ça peut être des restaurateurs. Et donc ça, ça fait beaucoup, beaucoup de segments de consommation différents, et évidemment les particuliers n'y ont pas accès.
10: Avant Rungis, il y avait eu les Halles, c'était en plein cœur de Paris, Châtelet, les Halles, hein, pour ceux qui prennent le RER ou le métro. Vous en parlez avec nostalgie et même du romantisme.
9: C'est magnifique, c'était magnifique. Moi je me rappelle, et j'avais 9 ans quand les Halles sont parties, et j'habitais dans le quartier, ou plus exactement, mes grands-parents avaient un appartement rue de Saint-Onge, et on se baladait avec mon cousin, et il y avait une ambiance folle, mais ça n'a rien à voir. Aux Halles, on faisait 200 000 tonnes, à Rungis, on fait 3 millions de tonnes par an.
10: Les Halles, c'est là qu'il y avait les forts des Halles, des costauds, hein, avec des muscles pour décharger et transporter des marchandises. À ce propos, puisque l'un des rendez-vous phares de Radio France Internationale, c'est le journal en français facile. Dites-nous justement d'où vient le verbe se coltiner.
9: Ah ben c'est très simple. En fait, ne pouvait pas être fort des Halles qui voulait. Il fallait passer un brevet très compliqué avec une course, des ports de charge lourde, etc. Et en fait, ils tiraient leur charrette à bras avec leur chapeau. Et comment deviner comment s'appelait ce chapeau en plomb très lourd, où il passait une courroie de cuir, donc il poussait avec la tête et les bras, le coltin. Et donc il se coltinait des charges lourdes.
10: Alors vous êtes Stéphane Layani, énarque, vous êtes passé par la répression des fraudes, l'inspection des finances, les cabinets ministériels, ça veut dire que vous êtes un haut fonctionnaire, parce que Rungis c'est un service public?
9: C'est d'abord un service public, c'est les mines en général sont des services publics, c'est le seul service public alimentaire de distribution, il n'y en a pas d'autre, et bien sûr ça n'est pas comme le reste de la distribution. D'abord parce que on a un droit réservé à faire le commerce de gros en Île-de-France. Ensuite parce qu'il faut faire respecter la souveraineté alimentaire, la sécurité alimentaire. Qu'il pleuve, qu'il vente, qu'il neige, on amène à manger aux Franciliens 18 millions de personnes. C'est énorme. Et ensuite, il faut que tout le monde soit à égalité sur le carreau. Et donc, on fait respecter ces règles-là. C'est ça qui fait la continuité, l'adaptabilité, la mutabilité. C'est ça qui fait le service public.
10: Et la société qui gère Rungis, l'État en possède 33%. C'est pour ça qu'on peut dire que c'est un service public.
9: Voilà.
10: Actuellement, il y a des guerres.
9: C'est aussi ça.
10: Il y a des guerres. La guerre faite avec des armes, mais il y a aussi celle de la diplomatie et de la diplomatie alimentaire. Ce qui se passe en Ukraine avec l'offensive russe a modifié les partenariats économiques. Les tractations géopolitiques ont lieu en arrière-plan des négociations commerciales. Ça veut dire que c'est un petit peu, je te soutiens à l'ONU, mais tu achètes mon blé.
9: Oui, exactement. Je le raconte dans le bouquin. Ouais. Il y a des pays qui sont en déficit net de produits alimentaires dans le monde. Par exemple, tout le Proche-Orient. Ils produisent peu, ils importent beaucoup. Ils exportent autre chose, mais ils importent beaucoup de blé. Et donc, clairement, le Liban, pour ne pas le cacher, au départ, il était pour l'Ukraine. Puis un jour, leur principal bailleur de fonds, c'est la Russie. La Russie leur dit, ah ben, ça va pas très bien, donc tu vas voter pour nous. Et du jour au lendemain, on les a vus changer de camp à l'ONU, parce que, en réalité, le blé est une monnaie comme les autres.
10: Autre importation massive dans l'Union européenne, ce sont les engrais. 60% des engrais consommés dans l'UE sont importés. Il y a une hausse des prix conséquente, hein, 70% en raison de la guerre en Iran et la fermeture du détroit d'Ormuz, par où transitent 30% des engrais mondiaux. Ça veut dire qu'il y a là urgence, ça va être une crise à la rentrée.
9: On en discute avec les agriculteurs, avec les organisations agricoles. Il y a un très gros risque parce qu'il faut du pétrole, il faut des matières premières, il faut toutes sortes de produits qui font que les prix vont avoir une très forte augmentation décalée pour la campagne prochaine. C'est-à-dire que l'impact sera en 2027. Et donc, on est très inquiet. On risque, dans certains cas, de ne pas avoir d'engrais.
10: Et il faut un demi-milliard d'aides pour arriver à on va dire, neutraliser la situation,
9: c'est absolument. Ça oui, c'est ce qui est calculé par la FNSEA. J'ai pas refait les calculs, mais je pense qu'il faut au moins les aider, parce qu'il y a certains agriculteurs qui ne pourront pas accéder à leurs produits.
10: Le Monde a faim, aux éditions du Cherche Midi. Dans cet ouvrage, vous développez une lecture macroéconomique de la crise alimentaire mondiale. Pour résoudre la faim dans le monde, sachant que 30% de la production agricole des pays en développement reste dans les champs, vous affirmez que la solution, c'est de tout mettre, de tout miser sur la logistique.
9: Oui, parce que c'est avant tout un problème logistique. Le problème, ce n'est pas qu'on ne produise pas assez au niveau mondial, on produit assez. Et pourtant, il y a 750 millions de gens qui sont en insécurité alimentaire. C'est que ce qui est produit n'arrive pas forcément à destination et de façon homogène. Pour prendre une image, c'est comme si vous aviez trois camions. Il y a un premier camion, il arrive à destination. Il y en a un, il tombe dans le ravin. Et l'autre, il est gaspillé. Et il y a des pays, je sais pas, tenez-vous bien, Philippe, où on perd jusqu'à 30% des récoltes dans les champs parce qu'on n'est pas capable de les sortir des champs. Donc ça, moi je dis, c'est fini. On a les moyens de créer des hubs alimentaires, des marchés de gros. C'est le seul moyen de créer un système qui permettra de répartir. Bien sûr, sinon on a la paix, il faut la paix.
10: C'est-à-dire que Rungis fasse école finalement.
9: Bien sûr.
10: Parce que c'est une réussite logistique, Rungis.
9: C'est un grand succès.
10: Et vous voulez exporter ce modèle.
9: C'est pas que je veux, je l'exporte déjà. En fait, on a une méthode qui est assez simple, c'est qu'on va voir les pays en développement, qui n'ont pas de marché de gros, et on leur dit, nous sommes capables de vous créer cette ville dans la ville, chez vous, qui vous permettra d'importer, d'exporter vos produits et d'alimenter votre population. Évidemment, il y a des pays qui ont des graves problèmes alimentaires. C'est comme ça qu'on a été au Bénin et on vient de livrer 13 marchés de détail et un grand marché de gros à côté de Cotonou qui est flambant neuf, où on va avoir des frigos, de la qualité sanitaire et de la transparence sur les prix. Et pour ces raisons-là, on dit aux pays en développement, on fait de la coopération, ben on va vous aider à le faire, mais on va pas le faire à votre place. Donc ça veut dire que on fait de l'assistance à maîtrise d'ouvrage, on les accompagne, on construit, et la troisième phase, et on l'a fait à Cotonou, on les forme.
10: Pour le Bénin, pour le Nigeria, 300 millions d'habitants, un pays qui tire ses revenus du pétrole essentiellement, mais qui est confronté à une véritable crise alimentaire. Là aussi, pourquoi, comment se fait-il qu'il y ait ce hiatus, cette opposition ?
9: Il y a plein de raisons. Parce que c'est un pays qui a une démographie turbulente, qui a des difficultés de troubles à l'intérieur de ce pays, mais qui, demain, sera le premier pays d'Afrique, par sa population, par ses richesses minières, pétrolières. Et donc, on a vu le gouverneur d'Oyo, je me suis très bien entendu avec lui, et dans une des provinces qui touche à Lagos, à Abuja, eh bien, on va faire un marché pour 800 millions d'euros. Et donc, ce marché-là, eh bien, il permettra d'alimenter un tiers de la population du Nigeria et de changer la donne. Parce que, vous savez, ils sont parfois on a déstructuré en Afrique les agricultures vivrières. Et donc, ils ont parfois besoin d'importer des produits. Et donc, tout ça fait que on veut restabiliser dans leur pays une souveraineté alimentaire en recréant des filières viande, végétaux, poissons, etc., etc. Et ensuite, de revivifier également le commerce de détail. Alors que là, actuellement, tout est mélangé.
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8: Avec Stéphane Layani qui publie donc Le Monde à Faim aux éditions du Cherche Midi, avec une balance commerciale agricole déficitaire, la France est-elle en train de perdre sa souveraineté alimentaire, Stéphane Layani?
9: Je pense qu'on est dans une situation qui est assez préoccupante. Elle est préoccupante de plusieurs points de vue. D'abord, il est clair que, bien qu'on ne veuille pas le dire, il y a un problème de valeur. Il faut rémunérer les agriculteurs pour que les produits, pour que ces métiers soient attractifs. Et donc, évidemment, alors j'entends, oui, mais ce qui compte, c'est le cœur de gamme, etc. Il faut des produits qui soient payés au juste prix. Deuxièmement, nous avons une démographie agricole qui est totalement chancelante. Dans 10 ans, 50% de nos agriculteurs vont partir à la retraite. Comment on va pouvoir maintenir notre production agricole? On apporte toujours autant, mais on produit moins. C'est normal qu'on ait un déficit. Et le troisième sujet,
8: oui.
9: Excusez-moi de vous couper,
8: je vous en prie.
9: C'est que on s'est fait la guerre des prix, la grande distribution en particulier, pendant des années. Ce qui pousse à la perte de valeur et à la désaffection des métiers agricoles. Et en même temps, on a fait des regroupements qui s'appellent des centrales d'achat, qui sont un peu les concurrents des marchés de gros. Et ces centrales d'achat, maintenant, on les place à l'extérieur de l'Union européenne. On les place à Rotterdam, à Bruxelles et à Luxembourg. Eh bien, c'est clair, la balance commerciale se dégrade maintenant vis-à-vis des pays du Benelux.
8: Est-ce que si l'agriculture française fait moins recette, c'est parce qu'elle souffre d'une trop grande réglementation ?
9: Je pense qu'il y a un juste milieu, mais les normes, c'est sûr qu'elles découragent. Quand vous avez des normes pour faire une serre, un entrepôt, une étable, qui sont très compliquées à assumer pour un agriculteur, est-ce qu'il va le faire ? Non.
8: On a beaucoup parlé de la ferme des 1000 vaches.
9: C'est une erreur. On a besoin d'avoir des agriculteurs qui ont des rendements. Et pour avoir des rendements, moi je pense qu'il faut avoir des fermes plus grandes et beaucoup plus rentables.
8: Un mot sur le Nutri-Score. La plupart des produits du terroir, alors les foie gras, l'huile d'olive, le fromage, tout ce qui est bon, en fait, tout ce qu'on trouve.
9: Tout ce qui sort de Rungis, on a un mauvais Nutri-Score.
8: Voilà.
9: Par contre, l'alimentation ultra transformée, ils ont des services marketing géniaux. L'autre jour, je vais chez Picard, je ne devrais pas prononcer le nom, et puis je vois qu'il y avait une glace au lait qui était classée B. Et je me suis dit, comment cette glace avec plein de lait, plein de crème, plein de sucre, elle est classée B, il s'arrange. Et donc, moi je trouve que Nutri-Score, c'est exactement le contraire de ce que je veux faire, qui est l'éducation dès le plus jeune âge à l'alimentation.
8: Ce qui permettra d'éviter la malbouffe. On croise de plus en plus de gens gros, voire obèses. Vous dites d'ailleurs dans le livre que la prochaine épidémie française et mondiale, c'est l'obésité. Les enseignes de restauration rapide font florès, il y a eu le succès de Master Poulet, etc. Question 5, pourquoi au pays de la gastronomie?
9: Il y a plein de raisons. Mais la première raison, me semble-t-il, c'est que on mange mal, parce qu'on a appris à mal manger. Et donc la désintermédiation entre la production et l'alimentation, c'est-à-dire l'éloignement des consommateurs du produit, qu'ils ne cuisinent plus, ça crée de la malbouffe. Et donc moi, je dis, il faut réapprendre aux gens à cuisiner, à revenir aux fondamentaux, aux produits bruts. Et c'est ça, il y a une véritable attente. Et tant qu'on ne fera pas ce que préconise notamment Olivia Grégoire à l'Assemblée, tant qu'on ne proposera pas des cours de cuisine à l'école, et tant qu'on ne donnera pas aux enfants une véritable éducation à l'alimentation, on aura un problème.
10: Vous dites que cuisiner soi-même, c'est une économie de 25%, donc peut-être que c'est un argument qui pourrait peser. Est-ce que les consommateurs, les Français, ne sont pas un peu schizophrènes? Ils veulent des produits bruts de qualité, ils veulent les cuisiner. La réalité, c'est qu'ils mangent de plus en plus souvent hors domicile, au restaurant, à la cantine ou sur le pouce, et qu'ils plébiscitent la livraison de repas chez eux.
9: Moi, je suis comme un directeur d'aéroport. Je ne contrôle pas les destinations de mes passagers. Et donc on peut sauter sur sa chaise comme un cabri en disant l'Europe, l'Europe, l'Europe, la France, la France, la France. Mais en fait, les Français, ils ont un paradoxe, c'est qu'ils vous disent toujours qu'ils veulent manger bio, local, de qualité, et les produits qui ont la cote, c'est des produits qu'on importe de loin. C'est le saumon, c'est l'avocat, c'est des choses extraordinaires qui sont bons pour la santé. Mais clairement, c'est ces paradoxes qu'on est en train de vivre tous les jours.
10: Stéphane Layani, il nous reste deux minutes pour parler de deux projets. Le premier, c'est le fait que Rungis est saturé. Et il y a donc le projet Agoralim. C'est la création d'un deuxième marché dans le Val d'Oise, c'est près de Gonesse et Goussainville, avec beaucoup d'emplois à la clé. Hein.
9: Oui, on va faire 5000 emplois. Et ça va être la Tour Eiffel, le stade de foot, le grand stade du Val d'Oise qui n'a rien eu, qui est passé à côté de toutes les transformations. Et ils ont besoin, ils ont envie. Ils m'ont dit récemment, il y a une alliance Agoralim, ils ont envie d'avoir ce deuxième marché qui va transformer totalement l'alimentation en région parisienne, parce que je souhaite développer l'alimentation locale, la production locale. Donc il y aura des outils de transformation, il y aura des outils de catering aérien, c'est à côté de Roissy en France, qui permettra à Agoralim, et finalement, de recycler toute une alimentation local.
10: Agoralim, donc au nord de Paris, comme il y a Rungis au sud de Paris.
9: C'est la résilience alimentaire.
10: Un autre projet qui vous tient à cœur, c'est la création d'une cité de la gastronomie qui devrait ouvrir dans 2 ans.
9: Alors, ça prend du temps, parce que nous, on veut faire quelque chose qui soit pérenne. On cherche pas à faire une danseuse, on veut quelque chose qui soit équilibré économiquement. Mais cette cité de la gastronomie, pour faire rêver un peu les gens, ça va être un musée autour de la gastronomie, ça va être des halles aux produits, des halles saveurs, on pourra manger toutes les cuisines de France et du monde,
10: un musée aussi.
9: Oui, il va y avoir un centre d'interprétation extrêmement moderne, extrêmement interactif qu'on est en train de préparer, et ça va être un très grand moment. Donc on est en train de travailler dessus, c'est beaucoup de travail parce que ça demande une programmation très compliqué.
10: Et dans ce musée, peut-être qu'on vous nous expliquerez, comme vous l'avez fait ce soir ici sur RFI, l'origine du mot se coltiner.
9: Voilà.
10: Merci à vous, Stéphane Layani.
9: La prochaine fois, j'apporterai mes coltins parce que j'en ai encore.
10: Avec grand plaisir. Président du marché international de Rungis, et je rappelle donc que vous publiez Le Monde a faim, nourrir les peuples, valoriser les producteurs et préserver la planète.
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14: Mathis Limano.
13: Et à la une, la visite de Macky Sall à Dakar. L'ex-président s'est entretenu au palais présidentiel avec son successeur Bassirou Diomaye Faye, venu chercher son soutien à sa candidature au poste de secrétaire général de l'ONU. Palais présidentiel que Macky Sall a quitté il y a quelques minutes en direction de l'aéroport. L'actualité marquée aussi par l'annonce d'un dialogue inclusif en République démocratique du Congo. Annonce faite par le président Félix Tshisekedi au chef religieux afin de faire face à la crise politique et à la guerre dans l'est du pays. Nous serons aussi en Ouganda dans cette édition où le dernier patient d'Ebola a été guéri, mais la vigilance reste de mise, vous l'entendrez. Et puis au Burkina Faso, le président Ibrahim Traoré dénonce la présence de musulmans extrémistes sur le territoire à l'origine, d'après lui, du terrorisme dans le pays. On prend donc la direction de Dakar où Macky Sall était reçu tout à l'heure au palais présidentiel par le chef de l'État Bassirou Diomaye Faye. L'ex-président en quête du soutien de son pays, lui qui brigue un mandat de secrétaire général des Nations Unies. Juliette Dubois en ligne de Dakar pour RFI, vous avez suivi cette visite. Macky Sall a donc quitté le palais présidentiel il y a quelques minutes.
14: Oui, tout à fait. Macky Sall a terminé son audience avec le président, direction l'aéroport militaire d'où il va décoller pour la Gambie, où il rencontrera cette fois le président Adama Barrow. Il n'y a pas encore eu de communication publique des deux hommes. L'ancien président a été accueilli cet après-midi par plusieurs centaines de militants de son parti, l'APR. Il s'est offert un bain de foule. C'est la première fois qu'il revient au Sénégal depuis son départ en avril 2024. Il a été reçu par son successeur aux portes du palais. Les deux hommes ont échangé une accolade chaleureuse avant de rentrer pour discuter. L'objectif, je le rappelle, obtenir le soutien officiel de Diomaye Faye à la candidature de Macky Sall au poste de secrétaire général de l'ONU, une candidature portée par le Burundi au nom de l'Union africaine, mais dont Dakar s'était d'abord aussi désolidarisé, affirmant ne pas y avoir été associé. Si ça se confirme, c'est un revirement important qui arrive peu de temps après la rupture politique entre le président Diomaye Faye et son ex-premier ministre Ousmane Sonko. Depuis leur séparation, plusieurs figures proches de ce dernier dénoncent un rapprochement du chef de l'État avec des personnalités de l'ancien régime. La candidature de Macky Sall suscite d'abord la colère des familles de victimes de la répression des manifestations politiques sous son régime, au moins 67 morts entre 2021 et 2024. Et puis une partie des Sénégalais insiste aussi sur sa responsabilité dans le dossier de la dette cachée qui a plombé les finances du pays.
13: Juliette Dubois en direct de Dakar pour cette visite éclair donc de Macky Sall dans la capitale sénégalaise. En République démocratique du Congo, assiste-t-on à un tournant après l'annonce d'un dialogue inclusif? Annonce faite ce soir par le président Félix Tshisekedi au chef des confessions religieuses. Après plus d'un an de plaidoyer des évêques catholiques et pasteurs protestants d'instances de l'opposition et de la société civile, le dirigeant congolais a donc décidé de convoquer ce dialogue face à la crise politique et à la guerre dans l'est du pays. Pour le cardinal Fridolin Ambongo, archevêque de Kinshasa, il faut coûte que coûte dépasser les clivages politiques entre le pouvoir et l'opposition pour réussir le pari de la paix.
15: À l'issue de nos échanges et face aux enjeux, le chef de l'État a levé l'option, et j'ai l'honneur de vous l'annoncer, d'engager notre pays dans un dialogue entre fils et filles du Congo. Un dialogue inclusif, naturellement, aux conditions qui se préciseront chemin faisant. C'est l'occasion pour moi aujourd'hui, au nom des chefs religieux, d'exprimer ma gratitude au président de la République qui s'est surpassé pour prendre cette initiative à s'asseoir et à se dire ce qui ne va pas. Voilà pourquoi aujourd'hui, je lui dis de tout cœur merci pour cette hauteur. Nous pensons que, après que le président a levé cette option, c'est à nous tous, ceux qui sont au pouvoir, tout comme ceux qui sont dans l'opposition, de s'inscrire dans cette dynamique pour que cette initiative puisse aller de l'avant, dès lors que les motifs d'agression à notre pays seront aussi enlevés.
13: Le cardinal Fridolin Ambongo au micro RFI de Pascal Moulégois. Pendant que la RDC continue de lutter contre l'épidémie d'Ebola, l'Ouganda annonce que son dernier patient infecté a été guéri. Ce citoyen congolais est sorti hier de l'hôpital de Mulago à Kampala. Il avait traversé la frontière pour s'y faire soigner. L'Ouganda n'a donc officiellement plus aucun malade sur son sol, mais le pays n'est pas pour autant tiré d'affaire. Il doit à présent observer une période de 42 jours sans qu'aucun nouveau cas ne soit signalé pour être officiellement débarrassé du virus. La vigilance reste donc de mise, comme explique le docteur Daniel Kyabienze, directeur de santé publique au ministère ougandais de la Santé.
16: L'Ouganda a déjà eu à gérer 7 épidémies similaires par le passé. Nous avons donc l'expérience, le personnel et nous communiquons. Nous expliquons aux communautés ce qu'il se passe. Dans ce cas précis, il s'agit d'une épidémie venue de l'extérieur. Elle ne s'est pas répandue dans la communauté, ce sont des gens qui sont venus de l'extérieur pour se faire soigner en Ouganda. Et ça nous a permis d'identifier ces cas très rapidement. Nous avons de quoi faire le diagnostic, nous avons les compétences et l'aide de la communauté internationale. Ce qui fait la différence, c'est d'être capable d'échanger rapidement avec les malades, qui nous ont donné la liste de ceux avec qui ils avaient été en contact, où ils sont passés, comment ils sont rentrés dans le pays, où ils se sont arrêtés, comment ils ont voyagé jusqu'au centre médical. Et ensuite, nous avons mis tout le monde sur une liste de contacts avec interdiction de se déplacer. Nous avons donc pu isoler tous les contacts jugés à risque élevé afin de s'assurer que personne ne développe de symptômes dans la communauté.
17: RFI 21h36 à Pretoria, la poussée xénophobe qui se poursuit en Afrique du Sud, où la police a procédé ce vendredi à l'arrestation de 69 personnes lors d'une nouvelle manifestation anti-migrants, manifestation qui a dégénéré en scène de pillage et de violence à Kperea, ex-Port-Elisabeth, dans le sud du pays. Une personne a été hospitalisée tandis que plusieurs ressortissants étrangers ont été placés dans un centre d'hébergement temporaire pour leur sécurité. Près de 150 000 ressortissants étrangers ont d'ores et déjà dû quitter le pays depuis le début de ces manifestations anti-migrants. 19h36 à Ouagadougou, on revient dans Afrique Soir sur le discours d'Ibrahim Traoré, discours prononcé hier par le président burkinabé devant les forces vives de la région de Yadga au nord du pays. Pendant plus d'une heure, il est revenu sur l'avancée de la lutte contre le terrorisme, il a critiqué les ennemis de l'extérieur et surtout apporté quelques précisions sur la loi d'encadrement des pratiques religieuses. Wely Diallo, le chef de l'État, a notamment dénoncé la présence de musulmans extrémistes à l'origine, selon lui, du terrorisme au Burkina Faso.
18: Sans jamais citer son nom, il est revenu sur l'arrestation de l'imam Kindo et les manifestations qui ont suivi. Pour Ibrahim Traoré, c'est une minorité d'extrémistes qui pose problème dans le pays.
19: Mais les extrémistes, là, il faut vous ressaisir. Si vous ne vous ressaisiez pas, en tout cas, le combat est lancé. C'est ça qui a mené le terrorisme, c'est l'extrémisme qui dit que non, l'autre, il faut le tuer. Et ça va continuer. Si les gens continuent, ça va continuer. On va les suspendre de prêche. Si quelqu'un sort au hasard.
18: Le président Ibrahim Traoré a annoncé qu'un financement serait débloqué par l'État pour soutenir les imams qui prêchent la bonne parole. Quant aux jeunes burkinabés qui étudient l'islam dans les pays arabes, le capitaine président a annoncé leur rapatriement.
19: À l'instant où je parle, on a plus d'un millier de jeunes burkinabés dans certains pays arabes. Et vous savez ce qu'ils apprennent ? La charia, les lois islamiques et la jurisprudence islamique. Personne de ces 800 et quelqu'un m'a montré la liste la dernière fois, n'apprend un seul métier. Personne. C'est pour venir appliquer la charia vous ici. Vous voyez pourquoi c'est bien de contrôler ceux qui sortent. Ces gens-là, je vais les faire revenir. Celui qui ne va pas revenir, c'est qu'il n'est plus burkinabé.
18: Depuis fin juin, tout étudiant burkinabé qui souhaite étudier à l'étranger doit obtenir une autorisation du ministère de l'Enseignement supérieur pour garantir que ses études répondent aux priorités du gouvernement.
17: Les précisions signées Wely Diallo. Au Niger, le rédacteur en chef de la radio Sahara FM d'Agadez a été libéré ce vendredi. Hamid Mahmoud a quitté la prison de Kolo, près de Niamey. Il avait été arrêté il y a plus d'un an, en mai 2025, après avoir repris une information du média en ligne LCI Africa. Information portant sur une affaire qui concerne le Niger, la Russie et la Turquie. Hamid Mahmoud devient ainsi le troisième journaliste à être remis en liberté cette semaine au Niger. Et puis l'équipe nationale de football du Liberia annule sa participation à un match amical avec un club de l'État américain du Minnesota. Annulation car ils n'ont pas pu obtenir les visas délivrés par les États-Unis. Nous nous réjouissions à l'idée d'accueillir l'équipe du Liberia et de célébrer les liens étroits qui unissent la communauté libérienne du Minnesota à notre club, mais des circonstances indépendantes de notre volonté nous ont contraints à annuler le match. Ça, c'est la réaction du club dans un communiqué. Cette annulation intervient dans un contexte marqué par la politique restrictive de délivrance des visas du gouvernement de Donald Trump, et ce à quelques jours de la fin d'une Coupe du Monde de football, lors de laquelle de nombreux supporters se sont vus refuser l'entrée aux États-Unis. 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Il est 19h40 en temps universel.
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20: Bonjour à tous, merci de nous rejoindre pour Ici l'Europe sur France 24 et Radio France Internationale. Cette semaine, nous parlerons beaucoup d'intelligence artificielle. Car Bruxelles tente d'adopter un paquet technologique, une série de textes sur l'IA encourageant le développement de solutions souveraines, mais les Américains, eux, essayent de freiner par tous les moyens. Dans le domaine spirituel, le pape Léon XIV appelle dans sa première encyclique à désarmer l'intelligence artificielle alors que, je cite, « le pouvoir technologique prend un visage inédit ». Pour en parler, nous avons le plaisir d'avoir pour invité Maria Gabriel. Bonjour, vous êtes une Bulgare qui avait été nommée récemment sous-directrice générale de la communication et de l'information à l'UNESCO, ancienne commissaire européenne. Vous avez fait deux mandats qui étaient dédiés d'ailleurs à l'innovation, à la recherche, et ancienne vice-première ministre d'ailleurs de Bulgarie. Alors, l'UNESCO, c'est une organisation, on le précise, des Nations Unies qui promeut la coopération dans l'éducation, la science, la culture, la communication. Et elle alerte en particulier sur la baisse, le recul de la liberté d'expression de 10% depuis 2012, qui va de pair d'ailleurs avec un recul des démocraties. 72% de la population mondiale vit sous un régime autoritaire, le niveau le plus élevé depuis 1978. Comment protéger mieux cette liberté d'expression et de la presse aussi?
2: En effet, notre dernier rapport montre des tendances extrêmement alarmantes. 10% de baisse pour la liberté d'expression, ce qui correspond à des moments très sombres de l'histoire que nous avons connus, tels que les guerres mondiales, ou encore 63% des journalistes exercent une forme d'autocensure afin d'éviter encore plus de problèmes ou de représailles. Je porterai aussi ici un autre chiffre, 310 journalistes tués entre 2022 et 2025, 163 dans des zones de conflit et de guerre. Je ne parle même pas de la violence en ligne pour les femmes journalistes qui, elles, doublent en 3 ans. Nous devons davantage nous mobiliser. D'abord, évidemment, qu'on reste très ferme sur la défense de ces principes fondamentaux. Ensuite, nous devons ne pas être naïfs et rester très pragmatiques et à ce moment, de continuer avec des outils très précis. Et c'est ça la force de l'UNESCO, parce que c'est dans son mandat à la fois, elle peut ériger des normes internationales, elle peut veiller sur la préservation des standards internationaux, mais tout ceci passe par des actions locaux parce que aujourd'hui, ces phénomènes globaux ont des répercussions qui sont très contextualisées, de niveau régional au niveau national et local. Et cela passe par l'éducation aux médias, à l'information, cela passe par le soutien pour les journalistes, par pouvoir leur donner les moyens de pouvoir pas seulement préserver leur vie, mais aussi de pouvoir exercer librement leur mandat. Cela passe également par une lutte encore plus, je dirais, acharnée pour combattre la désinformation qui aujourd'hui est amplifiée par
20: l'IA. Alors on va en parler, bien sûr. Mais vous parlez de l'UNESCO, c'est une institution, on le disait, des Nations Unies, qui est basée à Paris, pas très loin d'ici d'ailleurs, et qui tenait sa semaine africaine récemment. Le monde semble finalement, singulièrement le continent européen, ne pas se préoccuper suffisamment de ce continent miroir africain qui est pourtant victime d'une pandémie, Ebola, qui est victime du réchauffement, qui est victime de l'appauvrissement.
2: Je ne suis pas d'accord. Pour l'UNESCO, l'Afrique est l'une des deux priorités globales et depuis sa conception, l'UNESCO considère l'Afrique qui est un rôle vital pour la promotion de l'éducation, la science, la culture et l'information. Il y a encore 3 semaines, je me suis rendue au Nigeria où j'ai eu l'honneur d'inaugurer le premier centre de catégorie 2 sur l'éducation aux médias et à l'information en Afrique. Quel beau message que c'est un centre régional d'excellence, c'est un centre international de recherche. Voilà les messages qu'aujourd'hui, il me semble qu'on doit promouvoir davantage.
20: Il y a un désinvestissement global des Américains, du monde en direction du développement de ce continent.
2: Oui, mais il faut d'une part vraiment faire attention à des sujets généraux, tels que par exemple dans l'écosystème d'Internet, il y a 10 langues qui dominent. Alors qu'il y a plus de 7000 langues et dialectes au monde, un tiers c'est des langues qui viennent de l'Afrique. Le Kiswahili était la première langue africaine parlée par plus de 200 millions de personnes qui maintenant fait partie de ces machines qui vont apprendre à standardiser et à pouvoir donner accès à l'IA. Donc voilà, je pense qu'il nous faut des exemples aussi concrets et qui passent évidemment par une force que l'UNESCO a, ce sont nos bureaux régionaux pour répondre à des défis, que ce soit des réponses adaptées au contexte local. Je pense qu'aujourd'hui, plus que jamais, nous avons besoin aussi d'avoir une attention particulière à ça.
20: Alors, le numérique a offert depuis 5 ans accès aux médias et aux plateformes de messagerie à 1,5 milliard de personnes. Mais le revers de la médaille, vous avez commencé à le dire, c'est le web qui est devenu un champ de bataille de la désinformation, de la manipulation des algorithmes, des deepfakes générés souvent par justement l'intelligence artificielle. Est-ce que les bénéfices dépassent encore les inconvénients ?
2: Vous l'avez dit, d'abord la désinformation, elle à la fois érode la confiance, elle paralyse les sociétés, elle peut être un vrai danger pour la santé publique. Aujourd'hui, avec l'IA, tous ces phénomènes sont amplifiés. L'approche de l'UNESCO est une approche équilibrée. On considère que nous devons doter les acteurs des différents éléments clés de l'écosystème de pouvoir agir, de pouvoir à ce moment avoir les compétences nécessaires pour justement se préserver et pour pouvoir à ce moment à la fois ne pas perdre la capacité de communiquer et de créer. Nous considérons que le travail avec les créateurs de contenu doit être approfondi et d'autre part, élément clé, nous devons enfin prêter plus attention aux familles et aux parents. Nous avons beaucoup parlé des jeunes, nous avons beaucoup parlé des enseignants. Aujourd'hui, ce sont les parents qui se sentent dépourvus, ils ne savent pas ce qui se passe, comment les algorithmes influencent leurs enfants et c'est pour cela que l'UNESCO, ensemble avec CLIMI en France, va publier au mois de juin un premier guide familial qui va permettre aux parents d'avoir des exemples très pratiques en différence de l'âge, de pouvoir apprendre ensemble avec son enfant et de le faire comprendre. Pour nous, c'est important que l'IA serve à pouvoir donner un service public qui soit un service public plus efficace et aussi un système de justice. Parce qu'aujourd'hui, 44% des juges et des procureurs disent qu'ils utilisent l'IA dans leur travail, mais seulement 9% ont eu accès à une formation. Et c'est pour cela que l'UNESCO, ensemble avec l'Université d'Oxford, a publié un cours gratuit, accessible pour tous, en ligne sur l'intelligence artificielle, la justice et l'état de droit.
20: Alors nous allons approfondir, Maria Gabriel, la question de l'intelligence artificielle qui inquiète les Européens tant elle modifie leurs conditions de travail et pose d'ailleurs la question de la souveraineté de l'Europe. Notre reporter Luc Brown a parcouru justement tout le vieux continent pour mesurer l'impact de cette IA sur nos vies.
3: L'Irlande rurale vue par l'intelligence artificielle. Et dans le monde réel, dans le comté de Kerry, la stratégie européenne en matière d'IA se concrétise. Maîtriser ChatGPT ou Gemini participe au parcours de renforcement des compétences, préparer les travailleurs à l'avenir pour faire face à la révolution IA. Maeve Lyons est formatrice. Ce système permet aux entreprises de créer des agents IA qui se comportent davantage comme des employés que comme des chatbots. Comme si vous recrutiez une nouvelle personne dans votre équipe, capable de vous aider à accomplir des tâches courantes. Le RDI Hub a aidé 14 500 personnes à développer leurs compétences et le gouvernement irlandais veut former 1 million de personnes grâce à une nouvelle plateforme IA. L'Irlande veut faire de la compétitivité par l'intelligence artificielle une priorité de sa présidence du Conseil de l'Union européenne qui débutera en juillet. Un sommet de l'IA est prévu à Dublin cet automne. À Hanovre, en Allemagne, au plus grand salon industriel d'Europe, l'intelligence artificielle est omniprésente. C'est le plus grand bouleversement dans les usines depuis l'automatisation des années 1950. Le groupe français Dassault Systèmes y présente une plateforme IA coordonnant le travail des robots et des humains sur les chaînes de production.
21: La nouveauté, ce sont ces machines et ces robots autonomes qui apportent un degré de flexibilité bien supérieur, mais qui aussi apportent un degré de complexité.
3: L'humanoïde, nommé Armar 7, utilise l'intelligence artificielle pour accomplir de manière autonome des tâches de la vie quotidienne qui semblent simples, mais qui nécessitent une coordination complexe, comme vider un lave-vaisselle ou plier du linge par exemple. Un projet partiellement financé par l'UE. Tamim Asfour, professeur à l'Institut de technologie de Karlsruhe.
22: Notre objectif n'est pas de remplacer les humains. Nous sommes confrontés à l'évolution démographique et à une pénurie de main-d'œuvre. Et je ne vois aucune autre alternative pour relever ces défis sociétaux.
3: Si la compétition industrielle peut stimuler l'innovation, elle exige des financements. Or, chaque année, le vieux continent investit environ 6 milliards d'euros dans l'IA, soit 10 fois moins que les États-Unis.
22: C'est une course, c'est une compétition mondiale. L'Europe a le potentiel et les ressources humaines nécessaires. Elle dispose des cerveaux et du talent. Nous ne sommes pas totalement battus. Nous avons besoin d'investissements et d'un engagement important de la part des gouvernements et des industries européennes pour pouvoir rattraper notre retard.
3: Les entreprises européennes doivent pouvoir s'appuyer sur leur sol sur des data centers, centres de données. Le Luxembourg accueille ainsi l'une des premières usines à IA de l'Union européenne. Le supercalculateur Meluxina, de taille intermédiaire, fait partie des 32 centres d'IA visant à tripler la puissance de calcul de l'Europe. Arnaud Lambert est le PDG de LuxProvide, entreprise créatrice de Meluxina.
23: La volonté européenne est clairement d'arriver à avoir une souveraineté européenne dans les domaines numériques pour construire une Europe du futur qui joue à jeu égal avec ces grands autres superpuissances au niveau numérique.
3: Aujourd'hui, l'UE abrite 22% des centres de données mondiaux. La Commission a annoncé un plan de 20 milliards d'euros destiné à construire 5 giga-usines pour l'IA. C'est le cœur d'un vaste programme d'investissement public-privé de 200 milliards d'euros. Mario Grotz dirige l'Agence nationale de l'innovation du Luxembourg.
1: L'élément qui manque encore aujourd'hui en Europe, si on veut vraiment entraîner les modèles fondamentaux, bien sûr, il faut encore davantage de capacités de calcul. Et je pense que les Gigafactory nous permettent par après aussi d'entraîner ce type de modèle.
3: La souveraineté numérique suppose aussi de se détourner de la Silicon Valley. En 2025, la ville française de Lyon a décidé de ne plus utiliser Microsoft Office, logiciel américain. Des outils alternatifs ont été mis en place pour les 35 000 employés municipaux. Des solutions d'IA maison et des serveurs achetés 50 000 euros l'unité afin d'héberger et protéger ce modèle en interne. Stéphane Van Gelu, PDG de Citiv, qui accompagne les villes dans cette démarche.
4: Les investissements ne sont pas si colossaux que ça. Ils sont d'autant moins colossaux si on les compare à la valeur de la donnée qu'on stocke. On a des données hyper confidentielles ou hyper structurantes. Il est nécessaire, important, régalien que ça reste chez nous.
3: Les chatbots les plus populaires comme ChatGPT, Claude et Grok sont américains, mais l'allemand Nextcloud entend jouer un rôle clé dans la réduction de cette dépendance. L'entreprise propose une suite logicielle avec une différence, les données sont stockées sur des serveurs situés dans l'UE. Face à l'imprévisibilité de l'Amérique de Trump, Nextcloud affirme que l'intérêt pour ses produits a triplé l'an dernier. L'entreprise veut investir 250 millions d'euros d'ici 2030 pour développer un écosystème d'intelligence artificielle basé dans l'UE.
5: Il est devenu essentiel d'intégrer une dimension stratégique dans les achats. Il ne s'agit plus seulement d'opter pour le leader du marché, il faut aussi se demander qu'en est-il de notre souveraineté numérique, de nos règles, de notre industrie et de notre avenir. La vraie question est de savoir si l'on veut rester dépendant de technologies étrangères, notamment américaines.
3: L'intelligence artificielle s'invite aussi dans le secteur créatif européen. Thomas Cousinier, musicien professionnel depuis 15 ans, utilise par exemple des outils d'IA pour collaborer avec un rappeur colombien dont la voix a été clonée. Mais si l'IA peut être une alliée, elle peut également être une concurrente. Les prompts, les demandes faites à l'intelligence artificielle représentent déjà près de 40% des titres en ligne sur les plateformes de streaming, soit 60 000 nouvelles chansons par jour. De quoi réduire à néant les revenus des artistes humains.
6: Il y a des gens aujourd'hui qui génèrent des morceaux, des milliers de morceaux, enfin des millions de morceaux, uniquement en mettant une ligne de prompt. Ça va forcément changer la manière dont les musiciens, les compositeurs et les arrangeurs travaillent.
3: L'an dernier, Deezer a lancé un outil capable de détecter les morceaux générés par IA. La plateforme affirme avoir identifié 13 millions de titres créés de cette manière. L'objectif de l'entreprise est désormais d'empêcher la monétisation des revenus issus de ces écoutes jugées frauduleuses.
24: L'acte du prompt ne devrait pas être rémunéré de la même façon qu'une création humaine qui a pris le temps de créer quelque chose de réellement original.
3: Pour Jean-Michel Jarre, pionnier de la musique électronique, l'enjeu ne se limite pas à l'innovation, mais aussi au respect des humains qui se trouvent derrière la création artistique.
25: Ce qui différencie le chaos de la démocratie, c'est évidemment les règles. Nous, les gens du monde de la création, on a droit à une part. Et donc il faut qu'on soit considérés une fois pour toutes comme des vrais partenaires autour d'une table.
3: En France, la SACEM protège les droits de 240 000 artistes. En 2023, elle a incité ses membres à un droit de retrait pour que leurs œuvres n'entraînent pas des moteurs d'IA. Elle souhaite aussi une rémunération pour les artistes qui acceptent que leur propriété intellectuelle soit exploitée. Cécile Rapp-Weber, directrice générale de la SACEM.
26: Oui, l'IA va prospérer, mais elle doit se faire automatiquement avec une régulation, un encadrement qui respecte le droit d'auteur. C'est les IA qui savent ce qu'elles ont mis dans leur machine et nous dire si oui ou non, il y a des œuvres des membres que nous représentons qui ont servi à l'entraînement.
3: Aucun secteur n'échappe au bouleversement provoqué par l'IA. Pour la Confédération européenne des syndicats, Bruxelles doit agir maintenant pour protéger les travailleurs, car les entreprises technologiques ne le feront pas spontanément.
27: L'un des grands atouts de l'Union européenne, c'est justement de garantir un marché intérieur sûr. Cette sécurité repose sur des règles que chacun doit respecter et toutes les entreprises qui opèrent dans l'UE doivent se conformer aux réglementations européennes ainsi qu'aux garanties qu'elles apportent.
3: Au Forum économique de Bruxelles, l'impact de l'IA est au cœur des débats. Pour l'économiste et prix Nobel Philippe Aguillon, l'intelligence artificielle va provoquer une forme de destruction créatrice sur le marché du travail.
28: Il faudra peut-être un certain temps avant que la création d'emplois ne prenne le pas sur la suppression d'emplois. Les pays devront donc s'adapter. Cela passe par un bon système éducatif, car c'est à l'école que l'on apprend à apprendre. Et au-delà de l'éducation, il faut aussi un marché du travail efficace, comme au Danemark, avec le modèle de flexicurité.
3: L'intelligence artificielle va transformer notre façon de travailler, en Europe comme partout ailleurs. C'est encore un saut dans l'inconnu.
0: Daniel Susskind est un économiste britannique.
7: Il y a beaucoup trop d'incertitudes quant aux emplois qui devront être créés. La question que nous devrions nous poser n'est pas de savoir comment préparer la prochaine génération à l'avenir, mais comment préparer les gens à s'épanouir dans cet avenir dont nous ne savons en réalité que très peu de choses.
0: Pour 2 Européens sur 3, l'IA a sa place au travail et augmente la productivité, mais 84% veulent l'encadrer pour protéger leur vie privée. Un double défi à relever pour l'Union européenne.
20: Alors, vous venez de voir ce reportage, Maria Gabriel, ancienne commissaire chargée du numérique. Alors, la Commission européenne a repoussé à juin l'annonce de son fameux paquet technologique, sous pression américaine. D'ailleurs, une coalition d'entreprises d'open source demande à ce que l'on fixe, certes, sur sol européen, finalement, les IA, mais aussi qu'on ait recours à des solutions européennes plus systématiquement. C'est une question de souveraineté ?
2: Si la souveraineté est comprise comme la maîtrise des choix, oui, il y a un élément clé qui constitue, que constitue la recommandation sur l'éthique de l'IA qui a été adoptée à l'unanimité par l'UNESCO en 2021. C'est le seul, le premier cadre global normatif qui a été adopté. Maintenant, il va falloir continuer la discussion parce que nous allons devoir parler des centres de données et l'énergie qu'ils consomment, d'où l'étude que l'UNESCO a fait l'année dernière.

0: On doit savoir quels sont les risques, comment protéger les données privées. Tant que nous insistons uniquement sur des compétences techniques, les compétences numériques ne suffisent plus. On doit avoir un esprit critique de comment naviguer dans cet environnement.
1: L'IA éthique. Alors, l'IA, les questions éthiques liées à l'IA. Par exemple, on voit bien que les grandes IA sont basées à la Silicon Valley, entre les mains donc plutôt des Américains, et puis d'une Amérique qui est souverainiste, avec des réseaux sociaux qui retransmettre des valeurs parfois racistes, masculinistes, qui ne sont pas toujours les valeurs européennes. Est-ce qu'il nous faut une IA éthique, libérale, selon les valeurs européennes? Est-ce qu'on peut changer la donne encore?
0: Si l'on ne veut pas reproduire l'erreur que nous avons faite avec les réseaux sociaux il y a 20 ans, aujourd'hui, avec l'IA, nous devons tous nous unir pour que l'application soit une application qui correspond aux principes éthiques, qui soit inclusive, qui soit fondée sur les droits humains, qui soit aussi durable. N'oublions pas, aujourd'hui, 9 de 10 enfants utilisent l'intelligence artificielle pour avoir une conversation de tous les jours. Et 1 sur 2 donne des informations personnelles. Donc c'est pour cela cette question que vous soulevez sur la maîtrise des données, des centres de données, pour savoir comment elles sont utilisées et comment elles influencent le développement des algorithmes qui doivent correspondre à des normes éthiques telles que le respect des droits humains, tels que l'inclusivité, la non-discrimination, la responsabilité, la transparence. Ce sont des questions qui, aujourd'hui, deviennent plus que urgentes.
1: Merci Maria Gabrielle pour cet entretien. Merci à vous de nous avoir suivis sur France 24 et Radio France Internationale. Restez en notre compagnie. L'actualité continue.

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3: Diane Berger.
2: La contestation ne faiblit pas en Ukraine. Une nouvelle manifestation a rassemblé plusieurs milliers de personnes à Kiev ce soir. Les manifestants demandent le retour de l'ex-ministre de la Défense, Mikhaïlo Fedorov. Nouvelle journée de bombardement au Moyen-Orient. L'Iran continue de cibler les pays alliés de Washington. Le Kurdistan irakien notamment a été particulièrement ciblé ce vendredi. Le président polonais met son veto à l'union civile des couples de même sexe. Un revers de plus dans le pays, l'un des plus restrictifs d'Europe sur les droits des homosexuels. Et puis, les pauses fraîcheurs, ça rapporte à la Coupe du Monde de football. La FIFA a multiplié les techniques cette année pour gagner encore plus d'argent avec la compétition. Ils sont des milliers ce soir à manifester à Kiev. Deuxième jour de mobilisation contre le départ du ministre de la Défense ukrainien, le très populaire Mikhaïlo Fedorov. Jeune réformateur associé notamment au développement des drones militaires de l'Ukraine. En pleine guerre contre la Russie, il a été évincé il y a deux jours du gouvernement à cause d'un conflit avec le chef de l'armée ukrainienne. Et beaucoup d'Ukrainiens demandent maintenant son retour. C'est le cas de Dmitro, ingénieur informatique à Kiev, on l'écoute.
4: Eh bien, en gros, ma vision des choses, c'est qu'aussitôt que nous avons eu un excellent ministre de la Défense, il a été démis de ses fonctions parce qu'il a commencé à démanteler des systèmes de corruption. Et c'est ce qui a déplu à certains, et c'est pour cette raison qu'il a été limogé. Et personnellement, je suis contre cette décision. Ça, c'est une première chose. Et puis, beaucoup d'autres de ses actions n'ont pas marché, et il a été remercié.
2: Le témoignage de Dmitro, l'un de ces manifestants mobilisés pour demander le retour au gouvernement de Mikhaïlo Fedorov, il répondait à notre correspondante Emmanuelle Chaz. Côté russe, la répression des voix dissidentes continue. Le blogueur Ilya Relesmo a été placé aujourd'hui derrière les barreaux. Il a longtemps soutenu le Kremlin avant de critiquer récemment le président russe Vladimir Poutine et la poursuite de la guerre en Ukraine. Accusé de diffusion de fausses informations sur l'armée russe,

0: Il risque 10 ans de prison. L'Iran menace les États-Unis d'une offensive totale si les frappes américaines se poursuivent. Je cite le conseiller militaire du guide suprême iranien, aucune frontière ne sera à l'abri. Les hostilités n'arrêtent pas depuis environ 10 jours. L'Iran accuse l'armée américaine d'avoir ciblé des infrastructures civiles aujourd'hui, ses réseaux de transport et de télécommunications notamment. Et l'Iran continue d'attaquer les alliés de Washington dans la région. Une frappe iranienne a notamment touché une centrale électrique au Koweït. La guerre qui déborde aussi sur l'Irak. Au Kurdistan irakien, la défense antiaérienne vient de nouveau de s'activer ce soir face à une nouvelle vague de frappes. Un peu plus tôt ce vendredi, des salves de missiles et de drones ont visé la capitale régionale, Erbil, et la province de Souleymaniye à l'est. La présidence de la région du Kurdistan dénonce une violation de la souveraineté du territoire. Marie-Charlotte Roupy.
1: À l'aube, Erbil, la capitale du Kurdistan irakien, s'est réveillée au son des interceptions de drones par les défenses antiaériennes de la base américaine près de l'aéroport. Selon la direction de l'antiterrorisme, 8 drones piégés ont été abattus sans faire de victimes. Une seconde salve d'attaque après celle de mercredi soir, durant laquelle 8 drones avaient aussi été abattus. Cela n'était pas arrivé depuis le cessez-le-feu entre l'Iran et les États-Unis mi-avril. Les autorités du Kurdistan condamnent donc une nouvelle escalade dangereuse et appellent l'Iran à cesser ses attaques. Attaque qu'elle qualifie d'injustifiée. À l'est, dans la province de Souleymaniye, plusieurs bases de groupes d'opposition iraniens en exil en Irak ont aussi été ciblées dans la journée. Le parti Komala du Kurdistan iranien annonce la mort de 9 de ses membres dans le bombardement de sa base d'entraînement. Tous les 9 étaient des recrues arrivées d'Iran au cours des 6 derniers mois. L'ONG Community Peacemaker Teams estime que 31 personnes ont été tuées et plus d'une centaine blessées au Kurdistan depuis le déclenchement de la guerre fin février. Marie-Charlotte Roupy, Erbil RFI.
0: Une frappe israélienne a tué 8 personnes à Gaza lors d'une procession funéraire, selon la défense civile palestinienne. Les faits ont eu lieu aujourd'hui dans le camp de réfugiés de Nusayrat. L'hôpital Al-Aouda, tout près de là, confirme avoir reçu 8 corps ainsi que 22 blessés. L'armée israélienne répond quant à elle avoir frappé une cellule terroriste de l'organisation du djihad islamique. 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Un coup dur pour la communauté homosexuelle polonaise, le président conservateur Karol Nawrocki utilise son veto contre l'union civile des couples de même sexe. La Diète avait pourtant adopté fin mai le texte créant le statut de personne la plus proche avec un certain nombre de droits associés. Un pas en arrière dans le pays qui reste l'un des plus restrictifs d'Europe sur les droits LGBT. À Varsovie, les explications de notre correspondant Adrien Sarla.
2: La secrétaire d'État à l'égalité, Katarzyna Kotula, s'était fait le porte-étendard de cette loi.
3: Cette loi autorisait entre autres la déclaration d'impôts conjointes, l'exonération des droits de succession et de donation, ainsi que l'inclusion du partenaire dans l'assurance maladie.
2: Déçue, elle a assuré que ce veto n'était qu'un contretemps et que le gouvernement trouverait un moyen de faire passer cette loi, quoi qu'il arrive.
3: Monsieur le Président, les sondages sont clairs. Les Polonais et les Polonaises soutiennent la loi sur le statut de la personne la plus proche et le contrat de concubinage. C'est un changement que, malheureusement, vous ne pourrez pas empêcher.
2: Jusqu'à la dernière minute, elle a voulu croire à une issue favorable, car lors de sa campagne électorale, le Président avait laissé entendre qu'il pourrait ratifier cette loi tant qu'elle n'empiétait pas sur l'institution du mariage.
4: Malheureusement, ce qui m'a été présenté ne se limite pas aux aspects techniques permettant d'accéder à l'information médicale du partenaire, de le représenter légalement ou de gérer des affaires administratives. Ce projet crée en réalité une nouvelle institution du droit de la famille dotée d'un large éventail de droits similaires à ceux du mariage.
2: Fin mai, le pays a été forcé par la justice européenne de reconnaître les unions de même sexe célébrées à l'étranger, mais le mariage gay reste toujours illégal sur le sol polonais. Adrien Sarla, Varsovie, RFI.
0: Andy Burnham est élu à la tête du parti travailliste au Royaume-Uni, la dernière étape avant son installation lundi à Downing Street. Le futur Premier ministre britannique promet de redonner de l'espoir aux habitants, avec notamment des propositions autour de la réindustrialisation du pays. La classe politique s'échauffe à moins d'un an maintenant de l'élection présidentielle en France. Des sondages récents donnent victorieuse Marine Le Pen, la candidate du Rassemblement national. Le président français actuel Emmanuel Macron a réagi depuis l'Allemagne où il était en déplacement aujourd'hui. Il l'assure, l'élection n'est pas jouée.
5: Méfiez-vous tout de même des sondages. Je connais beaucoup de gens qui étaient élus en juillet 2016. c'était pas les mêmes forcément qu'on a retrouvés en mai 2017. Et donc mon humble remarque, c'est que l'élection, ce que j'ai compris, elle était en avril et mai 2027. La deuxième remarque, c'est faites confiance au peuple français. Ne lui prédisez pas toujours le pire. Laissez-lui vouloir le meilleur. Et ma troisième remarque, c'est que nous travaillons pour nos peuples, pour nos pays et au-delà de nos personnes.
0: Et le chancelier allemand Friedrich Merz à ses côtés a lui promis de tendre la main à tout dirigeant qui serait élu en France, quel que soit son parti. Alerte au tsunami levée au Mexique après un puissant tremblement de terre, magnitude 7,3 près de la frontière avec le Guatemala. Il n'a pas fait pour l'instant de dégâts majeurs ni de victimes. Les feux de forêt sont toujours violents au Canada et les fumées asphyxient l'est des États-Unis. À New York, la qualité de l'air est qualifiée de mauvaise pour la santé. Or, c'est là que doit avoir lieu la finale de la Coupe du Monde de football dimanche, Espagne-Argentine, dans un stade à ciel ouvert. La FIFA, la Fédération internationale de football, dit surveiller de près la situation. En tout cas, cette Coupe du Monde a été une franche réussite pour la FIFA sur un plan financier. L'organisation a su redoubler de créativité pour transformer la compétition en véritable machine à cash, Pauline Fragonas.
6: C'est une décision très décriée, mais les postes fraîcheurs généralisés auront permis au diffuseur Fox Sports de rembourser la moitié de son investissement de diffusion aux États-Unis. Normalement, ces postes permettent aux joueurs de s'hydrater en cas de forte chaleur, 3 minutes au milieu de chaque mi-temps, mais c'est aussi le moment idéal pour les annonceurs de caser des spots publicitaires. Il y a aussi le passage de 32 à 48 équipes participant à la compétition. Résultat, 104 matchs au lieu de 64 habituellement. Et avec plus de matchs, c'est plus de revenus de diffusion, la vente des droits TV représentant 45% des recettes de la FIFA. Il y a également le prix des billets, exorbitant en comparaison des autres Coupes du Monde. Pour la finale, impossible de débourser moins de 2 000 $. Et c'est encore plus si l'on veut récupérer un souvenir du dernier match entre l'Espagne et l'Argentine. Un morceau de la pelouse comptait 400 € pour une bande de 6,5 cm. En tout, la FIFA estime empocher 11 milliards $ contre 7,5 milliards pour la précédente édition au Qatar.
0: Et concernant la compétition elle-même, donc, la petite finale aura lieu demain samedi, la finale dimanche, et ce sera à vivre évidemment sur RFI.
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9: Et on est de retour dans le building, c'est la maison de verre sur RFI pour les 50 prochaines minutes avec l'équipe de choc. Arthur Bon à la réalisation, Yasmine Boulan, on est dans le studio 21 et préparez-vous à chavirer ce soir puisqu'on reçoit le boyfriend officiel des charts du monde. C'est l'homme qui a brisé tous les records de stream de l'histoire du continent africain. L'immense Sike est avec nous sur ce plateau et pour le recevoir, je suis accompagné de la voix que vous entendez maintenant régulièrement dans l'Afro Club, c'est Anobla. Hello Anobla.
11: Hello Hervé, comment tu vas?
9: Super bien et j'espère que toi aussi.
11: Ah bah je suis ravie, d'autant plus qu'on a l'honneur d'avoir Sike avec à nos côtés ce soir.
9: Exactement, et notre numéro WhatsApp est déjà grand ouvert au plus 33 6 58 18 46 86. Envoyez vos mots doux et vos questions à Sike. Allez, on s'installe tranquillement avec la toute dernière pépite justement de Sike. En duo avec Kid Carter, voici African Girls, mesdames et messieurs. Et on monte le son Arthur Bon, il nous écoute partout sur le continent. Oui.

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1: Sike est dans l'Afro Club et ce soir c'est Pierre-Edouard qui assure la traduction avec Morayo Oseni qui vient renforcer l'équipe. Bienvenue dans le club mon cher Sike. Comment ça va?
2: I'm great, thanks for having me. I'm really good tonight.
3: Ça va très bien ce soir, c'est un plaisir d'être là.
1: Incroyable cette traduction instantanée, même simultanée. On vient d'écouter le morceau African Girls en duo donc avec Kid Carter. Et avec ce morceau, tu nous surprends un petit peu, tu quittes l'univers romantique et tu reviens aux ambitions un peu plus festives.
2: Yeah. Basically, because I feel like, you know, there's
3: oui,
2: a time
3: gros,
2: for
3: parce que je crois qu'il y a le temps pour tout.
2: Il y
3: a l'hiver, l'été, l'automne, le printemps. Je crois qu'il y a un temps pour l'amour, un temps pour d'autres chansons et un moment pour s'amuser et faire la fête.
1: Exactement. Et tu expliques que cette chanson est avant tout une déclaration d'amour faite aux femmes africaines. Mais au-delà de la beauté physique, qu'est-ce que tu voulais vraiment célébrer?
2: So African girls getting yash basically is like
3: les femmes africaines et African girls, ce morceau, c'est une manière de rendre hommage à la beauté unique des femmes africaines. Je trouve que les femmes africaines sont très très belles.
2: Very nicely shaped as well.
3: Et qu'elles ont de très belles formes également.
1: OK. Et j'imagine que leur élégance, leur force, leur confiance et leur énergie, ça te parle aussi.
2: Yes, absolutely.
3: Oui, bien sûr, absolument. Mm-hmm.
1: Alors, tu dis vouloir aussi mettre en lumière un nouveau courant musical nigérian appelé Mara. C'est beaucoup plus orienté vers les clubs et la danse. Après avoir été identifié un peu comme le monsieur love song dans l'afrobeat, tu sembles quand même vouloir ouvrir une nouvelle porte pour ton public. Qu'est-ce qui te fascine dans cette nouvelle esthétique sonore?
2: Yeah, so basically, you know, like I said,
3: il y a un temps pour tout et j'ai l'impression que d'abord, personne n'est amoureux tous les jours de sa vie. Il y a des moments où on est amoureux, des moments où on ne l'est pas. C'est pareil pour moi. Et simplement parce que les gens sont tombés amoureux d'une chanson que j'ai faite quand j'étais amoureux, ça ne veut pas dire que toutes mes chansons parleront d'amour. Il faut que je reste sincère avec moi-même en tant qu'artiste, que je parle de mes expériences. Et en gros, à ce moment de notre vie, là, tout de suite, en ce moment, je fais la fête et je m'amuse parce que j'estime que la vie doit être célébrée, peu importe les choses négatives qui vous arrivent. Et j'en ai eu beaucoup des expériences négatives qui me sont arrivées, mais juste parce que j'ai vécu ça, ça ne veut pas dire que je ne devrais pas vivre ma vie et m'amuser. Donc c'est ça la saison dans laquelle je me trouve en ce moment. Et la musique que je fais reflète cette énergie.
1: Incroyable. Et Kid Carter apparaît donc sur ce morceau. Pourquoi lui?
2: Yeah, so Kid Carter is a young
3: Kid Carter, c'est un jeune artiste afrobeat du Nigeria. Et la première chanson que j'ai entendue de lui, c'était une chanson qui s'appelait Kakoli. Et c'était vraiment une chanson très cool. Je l'ai entendue sur TikTok au début et je me suis dit, c'est qui ça? Et je l'ai toujours trouvé très talentueux. J'ai toujours voulu faire quelque chose avec lui et African Girl, c'était vraiment la bonne chanson.
1: Oui, effectivement, il apporte quelque chose que personne d'autre ne peut sur ce morceau. Et du coup, je me demandais, quand tu choisis un featuring, tu cherches avant tout une voix, une personnalité ou une énergie?
2: So it's a mixture of everything.
3: C'est un mix d'un peu tout.
2: Most importantly,
3: mais le plus important, je crois qu'il faut que ça fonctionne avec la chanson. Et quand je fais une chanson, je me dis qui fonctionnerait parfaitement avec cette chanson. Et d'habitude, j'ai une série d'options, de gens dont je me dis qui fonctionnerait bien. Et j'essaie de choisir le meilleur dans cette liste, celui avec lequel j'ai le plus d'alchimie. On peut pas collaborer avec quelqu'un s'il n'y a pas d'alchimie. Si la personne n'a pas une bonne vibe, on peut pas travailler. Même si la personne fonctionne avec la chanson. Donc c'était ça en fait.
1: Ok, j'aime bien cette façon de voir les choses, d'autant plus que par les temps qui courent, les gens vont d'abord regarder le nombre de followers qu'a un artiste avant de faire un featuring avec lui. Ça veut dire que tu peux travailler de la même manière avec un artiste de l'océan Indien, je sais pas, de Madagascar, des Comores. Les Comores, c'est bien choisi.
2: Yeah, so for me, you know, I don't just check followers and all that
3: oui,
2: stuff.
3: Moi, je ne check pas juste le nombre de followers. Les followers, c'est bien, bien sûr.
2: But for me,
3: mais pour moi,
2: in
3: je suis plus intéressé dans,
2: the vibe of the artist,
3: dans la vibe de l'artiste.
2: You know, like,
3: et si, il fonctionne bien avec la chanson. J'ai collaboré avec des gens du monde entier.
2: American artists, Nigerian
3: des
2: artists,
3: Américains, des Nigérians.
2: Not African artists,
3: des artistes d'Afrique du Nord
2: works depending on the song,
3: et ça fonctionne toujours quelle que soit la chanson même s'ils viennent d'endroits très différents parce que la vibe fonctionne.
2: Somebody could come from India,
3: quelqu'un peut venir d'Inde
2: jump on a song,
3: et sauter sur une chanson
2: really
3: même si la personne ne parle pas vraiment anglais et vient d'un continent complètement différent, mais si les vibes s'alignent, ça fonctionne. C'est ça qui est magnifique avec la musique.
1: Et là, je te propose d'écouter le titre Badminton qui est sorti en 2026, oui, c'est ça, j'ai bien noté, 2026. Donc, CK Badminton. On écoute et on revient juste après avec Anobla qui a des questions aussi à te poser.
0: Trop de questions, même.
1: Trop de questions. Allez, Shiba, Shiba.

0: Ton de CK, titre sorti en 2026. Ben dis donc, Badminton d'ailleurs est sorti en début d'année et on découvre un CK, comment dire, beaucoup plus joueur, presque rocker. Est-ce que c'est une nouvelle période, en tout cas qui correspond à un nouvel état d'esprit de ta vie personnelle?
1: Yes, you know, sometime last year, you know,
2: oui,
1: I went through
2: un moment l'année dernière,
1: a really bad breakup, you know, so
2: j'ai traversé une rupture très difficile.
1: I kind of found myself in a place
2: que je me suis retrouvé dans un état réflexif. Et je suis arrivé à un moment où je me suis dit, j'ai décidé de m'éclater dans ma vie. J'ai décidé de me libérer de cette vibration, d'avoir le cœur brisé. Et en gros, d'être heureux, tout simplement, et de m'amuser dans ma vie. C'est l'état d'esprit.
0: On a du mal à imaginer Siké avec le cœur brisé.
3: C'est ça. Et moi, je me pose une question. Ouais. Est-ce que Siké, tu crois encore à l'amour?
1: Yes, I do believe in love.
2: Oui, je crois en l'amour.
1: I feel sometimes love is...
2: Mais j'ai l'impression que parfois l'amour... C'est compliqué. On peut aimer quelqu'un et ça peut être le mauvais moment, ça peut être le mauvais endroit.
3: Donc tu es en phase de guérison.
2: Quelque chose.
1: Yes, I'll say I'm healing.
2: Oui, oui, je suis en phase de guérison. Toujours en phase de guérison, je dirais ça, oui.
0: Alors, Anobla, ne fais pas genre, tu parles très bien anglais, donc tu peux lui poser des questions en anglais. Hein.
3: Non, mais on va laisser notre traducteur le faire.
0: Elles lui seront traduites, de toute façon, je peux traduire.
3: mais alors, moi, j'avais envie d'en savoir un peu plus sur toi, CK, qui est derrière l'artiste. Alors, avant de parler de musique, j'aimerais revenir au petit garçon que tu étais. Tu as grandi à Kaduna, dans le nord du Nigeria, dans une famille très croyante. Ton père dirigeait la chorale de l'église et c'est lui qui t'a appris le piano. Mais très vite, tu as décidé de tenter ta chance à Lagos. Alors, je voulais savoir, est-ce que tu pouvais nous parler un peu de ton enfance et ce qui t'a donné envie de partir tenter ta chance?
1: Well, my childhood was very
2: interesting, you know. Très intéressante.
1: One thing about Kaduna,
2: j'ai grandi à Kaduna.
1: It's a
2: une chose sur Kaduna, c'est que c'est un endroit très musulman. Un endroit très, très, très, très islamique.
1: Je dirais que
2: la population islamique est plus importante que la population chrétienne. Donc c'est très conservateur comme endroit. Il y a beaucoup de violence également là où j'ai grandi. Beaucoup de violence religieuse. Donc très jeune, j'ai été témoin de bains de sang, de gens qui se sont fait tuer, de trucs comme ça. Donc c'était assez traumatisant pour moi. Mais au fur et à mesure du temps, en grandissant, j'ai commencé à découvrir la musique, je tombais amoureux de la musique, pas juste de l'écouter, mais de la faire. Et j'ai réalisé que c'est ce que je voulais faire avec ma vie. Et donc j'ai eu mon bac et j'ai dit à mes parents que au lieu d'aller à l'université, que je voulais aller à Lagos et parcourir mon rêve de faire de la musique. Mes parents, ils n'étaient pas très emballés à l'idée. Ils ne croyaient pas vraiment que la musique était une carrière sérieuse pour moi. Et j'ai vraiment fait de mon mieux pour les convaincre. Mais ils n'étaient pas... Je ne pouvais pas les convaincre. Donc j'ai pris mon destin entre mes mains et j'ai décidé de partir. J'avais 18 ou 19 ans. Je suis arrivé à Lagos et en gros, j'ai commencé ma vie à zéro. J'ai dit à mes parents qu'ils ne devraient pas m'envoyer de l'argent ou quoi que ce soit. En gros, je me déshéritais moi-même, en quelque sorte.
0: Incroyable.
2: Je suis arrivé à Lagos, j'ai pris un travail, je travaillais comme producteur et ingénieur du son. Je travaillais dans trois studios en même temps pour gagner ma vie. Et au fur et à mesure du temps... Une chose après l'autre, j'en suis là aujourd'hui. Il y a eu beaucoup de choses entre les deux.
3: La musique, ça t'a permis d'échapper à la violence et aux normes sociales.
1: La
2: musique m'a donné une forme de liberté.
1: It was like an escape.
2: Ça a été un échappatoire.
1: Because Eventually, my family had to move out of Kaduna.
2: Au final, ma famille a dû partir de là où ils étaient parce que la violence s'est encore aggravée jusqu'à un point où il y avait des terroristes dans notre ville qui, dans la rue, qui tuaient des gens. Il y a Boko Haram, une organisation terroriste, et pour la première fois de ma vie, il y a eu des bombardements dans ma ville. Avant, je regardais la télé, on avait l'habitude de voir des bombardements en Afghanistan ou dans le Moyen-Orient, et on l'a vu chez nous. Et on se disait, c'était fou à la télé, et avant même qu'on s'en rende compte, c'est arrivé à Kaduna.
3: C'était vraiment
2: chez nous.
3: Une nécessité de partir, finalement.
2: Oui, ça l'était.
3: Alors maintenant, j'aimerais en venir à ton prénom, ton nom. Alors désolé si je le prononce mal, ton vrai prénom c'est Chukwuka. Chukwuka Ekweani, c'est ça?
1: Chukwuka
3: Ekweani, qu'est-ce que ça veut dire?
1: So Chukwuka means
2: Chukwuka, God is supreme. Ça veut dire Dieu est grand, Dieu est le plus grand. Et Ekweani, ça veut dire la terre est une ressource utile.
3: Et pourquoi avoir choisi Sike comme nom d'artiste? Est-ce que c'était une façon pour nous de pouvoir mieux bien le prononcer, ton nom?
1: You know, it's crazy. Actually, c'est fou,
2: c'est exactement ça. Even till today, jusqu'à aujourd'hui encore, parce que je vis à Lagos et à Houston aux États-Unis. À chaque fois que je suis en Amérique, les Américains n'arrivent pas à prononcer mon nom. Ils m'appellent Chukwuka. Donc c'est très énervant. Donc en grandissant, c'était toujours un problème, même à l'école. L'école nigérienne est censée pouvoir prononcer mon nom, mais ils n'y arrivaient jamais. Donc je me suis dit, si j'allais rentrer dans l'industrie musicale, je ne pouvais pas être ce prénom-là. À chaque fois que quelqu'un m'appelait, ça allait m'énerver. Donc j'ai essayé avec Sike, quoi. Et pour être honnête, avant même de l'utiliser comme mon nom officiel, c'était un peu un surnom. Les gens m'appelaient comme ça.
3: Ok, donc déjà à la maison, on t'appelait déjà comme ça, finalement.
1: Not at home, funny enough.
2: Non, pas à la maison, mais plutôt mes amis. À la maison, tout le monde m'appelait Chukwuka, ouais, mon vrai premier prénom. Mais maintenant, ma mère m'appelle Sike, donc.
3: Par la force des choses.
0: C'est marrant, ça. Ok, moi, j'aimerais savoir, Sike, tu es chanteur, auteur, compositeur, producteur, tu as fait tous ces métiers-là. Et aujourd'hui, quand tu rentres dans un studio, je me demande qui parle en premier, c'est le producteur ou bien c'est l'artiste, le chanteur?
1: So I think the artist should explain their vision.
2: Je crois que l'artiste
1: first,
2: devrait expliquer leur vision en premier.
1: But it depends. Like,
2: mais ça
1: dépend.
2: As if
1: the artist already knows what they want.
2: Je crois que l'artiste sait déjà ce qu'il veut quand il arrive dans le studio, et l'artiste doit dire, ok, c'est ça la vision.
1: A, B, C, D.
2: Voilà, A, B, C et D. Mais si l'artiste arrive en studio avec l'esprit ouvert et se dit, oh, le producteur, vas-y, joue-moi des trucs. Eh bien, le producteur doit jouer des morceaux. Il n'y a pas de règles, ça dépend de la situation.
0: Ok. Eh bien, c'est bon à savoir. Il y a une chanson que tu vas nous interpréter en live. C'est le titre Body, entre parenthèses, Dance. Juste avant de l'interpréter, explique-nous Body Dance, pourquoi?
1: Yeah, so Body Dance, you know, I wanted
2: Bonnie
1: to call
2: dance,
1: it dance because
2: je voulais l'appeler dance le morceau.
1: And I spelled it with a Z because
2: et
1: it just felt like
2: avec un Z parce que
1: you know it just felt badass, you know.
2: Je trouvais que c'était stylé.
1: Body dance instead of just calling it body. And
2: je voulais que ce soit body dance au lieu de juste de l'appeler body.
1: I think this song perfectly sums up what I was
2: qui résume parfaitement
1: about,
2: ce que je disais
1: know,
2: plus tôt sur le fait de traverser un moment difficile et ne pas laisser le négatif vous abattre. La première ligne de la chanson, phrase de la chanson dit « Je veux faire la fête parce qu'il y a trop de problèmes dans ma vie ». Et en gros,
1: «
2: Osobu too much » ça veut dire « Osobu imo » ça veut dire « problème ». Donc c'est ça le message de la chanson. Et il y a des millions de gens qui ressentent la même chose.
0: Ok. Alors, est-ce que tu es prêt à diffuser ce message-là tout de suite sur RFI?
1: Sure.
0: Ok. Allez, mon cher Arthur Bon, on va envoyer le son. Sike va se mettre devant son micro. Et ça nous fait plaisir puisque c'est en live dans l'Afro Club. Body Dance de l'homme qu'on appelle Sike.

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1: Bravo.
2: Merci. En live dans l'Afro Club, c'était Body, entre parenthèses, Dance, avec un Z, évidemment, parce que c'est badass. Oui, je disais qu'il y a dans cette chanson quelque chose d'un peu rock, parce que déjà, tu commences la première image, il est avec une guitare.
1: Ouais, c'est ça.
2: Et moi, je pensais qu'il partait vraiment dans du rock pur.
1: D'ailleurs,
2: et dur.
1: Tu parles de guitare, je me demandais, est-ce que tu joues vraiment de la guitare électrique?
3: Oh yes, okay. Yes, absolument. Oui,
4: absolument, oui.
2: Ah bah le mec t'a dit qu'il est producteur et qu'il a composé pour
1: oui,
2: les autres.
1: Vrai,
2: bah oui,
1: vrai,
2: forcément
1: vrai,
2: qu'il joue de la guitare à Nobla enfin.
1: Je me tais.
2: Quand on écoute, parfois on a l'impression que tu racontes un secret, en tout cas quand on t'écoute, que tu racontes un secret dans la façon d'interpréter. Tu n'as jamais été dans la démonstration vocale. Pourquoi cette manière très intime d'interpréter tes morceaux?
3: Well, I think it's an expression of my personality.
4: C'est une expression de ma personnalité, si ça fait sens. Je dirais pas que je raconte des secrets dans les chansons, mais la manière dont je vois la musique est la suivante. Est-ce que vous avez un journal intime?
1: Oui.
3: So it's kind of like my music is like a page in a journal.
4: Ma musique c'est comme des pages dans un journal intime. Je dis en gros, il est arrivé A, B et C aujourd'hui, mais la différence c'est que mon journal intime est public.
1: Non.
4: Votre journal intime à vous, je peux pas le lire. Mais moi, le mien, c'est comme une chanson. Parfois, en chanson, je vais rentrer vraiment dans le personnel. Je partage des expériences qui sont vraiment très personnelles. Parfois, j'ai l'impression que je suis un peu trop vulnérable dans les chansons. Parfois, c'est même un peu. Je suis un peu mal à l'aise d'être aussi vulnérable sur certaines chansons. Par exemple, Emiliana parlait d'une vraie expérience pendant le Covid.
2: Ça?
4: Et à cette époque, je parlais à quelqu'un au téléphone beaucoup, parce que c'était le Covid et on ne pouvait pas se voir. Donc c'était un peu étrange pour moi de sortir cette chanson pour que les gens l'écoutent partout, alors que c'est une expérience qui était vraiment très très personnelle et très intime. Même cette chanson Body Dance, à l'époque où j'ai fait cette chanson,
3: in the heat of my heartbreak,
4: vraiment au cœur de ma rupture,
3: at the peak of it, right?
4: Au pic vraiment de la douleur,
3: I was not feeling very
4: je ne me sentais vraiment pas très bien.
3: But somehow, you know,
4: et
3: I feel like music
4: d'une certaine manière
3: gives you this
4: la musique
3: interesting ability to
4: vous donne cette habilité très intéressante à vous exprimer
3: somehow.
4: Et à guérir d'une certaine manière.
3: And that's pretty much what it is, you know,
4: et c'est en gros ce qui s'est passé et cette expérience qui fait que les gens connectent à ma musique de manière très profonde émotionnellement parce qu'ils sentent que ça vient de quelque part de réel.
2: Alors juste, Anubla, c'est marrant qu'il évoque Emiliana. J'avais une question justement sur ça et je demandais si c'était une vraie personne ou si c'était une histoire fictive. Et là, du coup, j'ai ma réponse. D'autant plus que l'une de mes amies d'enfance s'appelle Emiliana et je n'en ai jamais rencontré d'autres. Et,
1: peut-être que c'est elle.
2: Peut-être que c'est elle.
1: Non, tu parles.
2: Et à partir de Emiliana, la chanson, j'avais croisé Tyke à l'époque qui l'avait interprété différemment sur une autre radio. Et il m'a dit, en fait, c'est le genre de chanson qu'il faut crier pour sortir ce qu'on a en soi, quoi. Et maintenant que tu m'expliques, je me rends compte que tu sortais vraiment, les émotions que tu avais d'une Emiliana à cette époque.
3: Yeah, of course. Even,
4: oui,
3: even,
4: absolument.
3: Every other song, Love One Titi,
4: même
3: Wahala,
4: toutes les autres chansons, Love One Titi, Wahala,
3: Body By Now,
4: une chanson qui était très populaire sur TikTok aussi qui s'appelle By Now. Et ça vient aussi d'une vraie expérience vécue. Il y a une fille, je lui parlais à l'époque, elle était très difficile à avoir. Elle jouait des jeux un peu avec moi, elle se jouait de moi et c'était un peu énervant. Et donc j'ai fait une chanson.
1: Et j'avais aussi une question. Alors dis-moi si je me trompe, mais je trouve que dans ta musique, on ressent une forme de mélancolie. Même dans tes sons festifs, on ressent quand même voilà, cette mélancolie-là. Est-ce qu'on peut dire que tu es une personne mélancolique?
3: Emotional, not melancholic.
4: Eh bien, non, une personne émotionnelle, pas mélancolique, je dirais.
3: I can be melancholic sometimes.
4: Je peux être mélancolique parfois.
3: I'm not gonna lie.
4: Je vais pas mentir, hein. Je peux l'être. Ça m'arrive de l'être, mais pas tout le temps. Pas tout le temps. Parfois, je suis très expressif, très heureux, surtout quand je suis avec mes amis et que je suis à l'aise, je sors. Mais comme quand la vie devient difficile et que les choses deviennent folles, je me trouve dans des états assez mélancoliques. Ouais.
3: Sad things.
4: Je peux traverser des périodes tristes.
3: And I guess for some reason,
4: et pour une raison ou pour une autre, certaines des plus belles chansons viennent d'endroits très sombres. Je trouve que la plupart des gens tristes ont fait des plus belles chansons
1: que
4: les autres.
1: Du coup
4: non.
1: Sometimes.
3: I'm a happy person.
4: Non, non, I don't want to say I'm sad. Je veux pas dire que je suis triste. Le plus vous dites que vous êtes triste, le plus vous allez être triste.
3: I'm a happy person who
4: je suis une personne heureuse qui a expérimenté, qui a vécu des choses tristes. Voilà.
1: I get you.
2: Eh ben, tu as cité beaucoup de tes chansons, donc j'aimerais rappeler quand même que cette chanson Emiliana vient de l'album Sad Romance, sorti en 2022. Encore une histoire de tristesse, hein, Sad Romance. J'aimerais qu'on écoute tout simplement ton plus gros carton mondial, retour en 2019. C'est la chanson Love, non Titi. Et on revient juste après, c'est CK. On vous met un peu.
3: Real experience.
2: Yes, real experience.
4: Encore une histoire. Okay.

0: tu vois. Love Nwantiti. C'est en quelle langue, mon cher CK?
1: Yeah, so Love Nwantiti is in Igbo.
2: C'est ma langue maternelle au Nigeria. Ça vient du sud-est du Nigeria.
3: You are from Igbo tribe.
1: Yes.
2: Vous êtes d'une tribu Igbo.
1: Anambra State.
2: Oui, okay. L'état s'appelle Anambra.
0: Et tu as souvent expliqué que Love Nwantiti était impossible à recréer. C'est-à-dire recréer un tel morceau, tu ne pouvais plus le faire. Donc aujourd'hui, en fait, tu continues enfin, à interpréter cette chanson sans courir derrière un succès aussi énorme.
1: Yeah, so the thing is, you see,
2: oui, le truc, je dis toujours ça.
1: Hear the song, they love it so
2: les
1: much,
2: gens entendent la chanson, ils l'adorent.
1: Why you make another love
2: oh, pourquoi tu fais pas un autre Love Nwantiti? Et la réponse simple à cette question, c'est je ne le ferai pas, je ne veux pas. Je ferai une autre chanson, une meilleure chanson, un meilleur album. Mais
1: one song twice.
2: On ne peut pas refaire une chanson deux fois.
1: Donc
2: je veux utiliser cette opportunité pour dire ça. Quiconque vit et veut un autre Love Nwantiti, ça n'arrivera pas. Je vais vous décevoir, mais ce que vous devez vous attendre, c'est une meilleure chanson que Love Nwantiti, une chanson différente. Au bout du compte, on ne peut pas dire. C'est comme dire voilà, j'aime le riz, j'adore le riz. Est-ce que vous allez manger du riz tous les jours à chaque repas? Non. Vous dire, ah, de temps en temps, j'aime bien les pâtes. Les pâtes, c'est une vibe, laisse-moi essayer les pâtes. Ou le poulet, ou le saumon. On ne peut pas manger que du riz tous les jours. Et je me dis, oh, je veux pas de riz, non, je veux du riz.
0: Even if it's jollof rice. Je lui ai demandé si c'est du jollof rice aussi, du riz jollof. Voilà, ça c'est le piège pour tous les Niger, il faut leur parler de ça. Alors, il a dit qu'on ne peut pas refaire la même chanson, Love Nwantiti, mais pourtant elle a été faite.
4: Elle
0: pour
4: a été remixée dans chaque continent.
0: Ouais.
4: Notamment en France avec Franglish. Est-ce que tu peux nous parler de cet artiste? Est-ce que tu l'as rencontré? Est-ce que voilà, comment s'est passée cette collaboration?
1: Yeah, so I did a series of remixes.
2: Oui, j'ai fait une série de remix.
1: Le
2: premier Franglish, le français Franglish, c'était quand les Toto, le Spanish de la ghetto, il y avait celui d'Afrique du Sud, il y en a eu en Afrique de l'Est avec un artiste qui s'appelle Revani. Et le français avec Franglish, c'est vraiment une histoire intéressante. Il y avait une fille à qui j'avais l'habitude de parler à l'époque. On parlait sur Instagram. Et elle aimait vraiment beaucoup la chanson. Elle est française. Donc on parlait et elle m'a dit, oh, je connais quelqu'un. Elle m'a dit, c'est le propriétaire du label ou le directeur du label sur lequel il était signé. Et elle m'a dit, je crois que ce serait vraiment cool une version française. Et à l'époque, je n'avais pas de plan de faire ça. Un remix français, je lui ai dit, ouais, ok, cool, je vais checker. Et je crois que c'est elle qui nous a mis en contact. Et j'ai rencontré Franglish, et on l'a sorti, c'était un gros succès. Vraiment, gros, gros big up à Franglish, vraiment.
4: En tout cas, ouais, c'est un beau morceau remixé.
0: Ouais, le remix, c'était pas mal. Ouais. Et j'ai l'impression que c'est facile de parler avec CK sur Instagram.
4: Ouais, on dirait.
0: Faut que tu nous expliques ça.
1: Well, at that time.
2: À l'époque.
4: At that time.
1: But now.
2: À l'époque, ça l'était, mais maintenant.
1: These days, I'm not very.
2: Aujourd'hui, je suis pas.
1: I don't live on Instagram. Okay.
2: Je vis
1: DMs
2: pas
1: every
2: sur
1: day, talking to
2: Instagram
1: people
2: à checker.
4: Est-ce que c'est toi qui gères ta page Instagram?
1: Yes, I do for the most part.
2: Oui, la plupart, ouais.
1: But you know, these days I'm just a lot more busy.
2: Aujourd'hui, je suis un peu juste très occupé.
1: On Instagram,
2: si j'étais sur Instagram 24 heures sur 24.
1: I wouldn't be able to like fulfill my obligations.
2: Je pourrais pas remplir mes obligations en tant qu'artiste. J'ai beaucoup d'obligations, un emploi du temps, des deadlines.
1: Il
2: faut toujours faire ceci pour tel jour et ça pour tel autre. J'utilise Instagram la plupart du temps pour connecter avec mes fans et m'engager avec mon public. Mais aujourd'hui, des gens qui sont dans ma vie, je leur parle au téléphone. Peut-être Snap ou... des trucs comme ça, mais je check encore mes DM de temps en temps, bien sûr, mes messages privés sur Instagram, mais parfois il y a des gens qui sont fous et qui envoient des trucs fous, et c'est un peu chaotique, quoi.
0: Ok, ben surveille bien tes DM, on ne sait pas, tu auras un message d'un Obla ou peut-être de moi tout à l'heure et on va vérifier tout ça. Alors mon cher Siké, on va passer à la foire aux questions. Ce sont des questions courtes et des réponses courtes. Bon, là, les questions, en l'occurrence, sont peut-être un peu longues, mais les réponses doivent être très courtes. Et après, on parlera d'une autre chanson. Est-ce que tu es prêt?
1: Yeah.
0: Allez, c'est parti. Fort aux questions.
4: Tu commences, Hervé?
0: Oui, je commence ou tu commences?
4: Comme tu veux, vas-y.
0: Honneur aux dames.
4: Ok, c'est parti. Première question, la première chose que tu as achetée avec l'argent de la musique?
1: I think it was a microphone.
2: Je crois que c'était un micro.
4: Okay.
2: De l'équipement, en tout cas, musical.
0: Ok. Si Love Lantiti n'avait jamais existé, quelle chanson aimerais-tu que le monde retienne de toi?
1: All of them.
2: Parce que pourquoi je voudrais que le monde se rappelle d'une chanson?
0: Très bonne réponse.
4: La collaboration de tes rêves.
1: Collaboration of my dreams. You know, it's crazy. I don't believe in collaboration.
2: C'est fou parce que je ne crois pas en collaboration des rêves, mais je crois qu'une collaboration qui ferait sens. Si Kay et Bad Bunny, j'ai l'impression que ce serait vraiment.
4: J'aime
2: ça.
4: J'aime l'idée.
0: Quel plat nigérien personne ne cuisine mieux que ta maman?
1: Sheesh, there's this soup called Oha soup. It's an Igbo soup.
2: Ça s'appelle Oha soup. C'est une soupe Igbo. Et le Oha soup, c'est une légende.
4: Faut qu'on vienne goûter.
2: Une légende. Et la manière dont ma mère l'a fait, c'est encore plus légendaire.
0: Un banger.
1: The banger.
4: The banger boy. La personne la plus connue de ton répertoire.
1: In my what?
4: Your phone.
1: In my phone. Sheesh. Karol G, I'd say.
4: Okay. Yeah.
0: Cardi B?
1: Karol G.
0: Okay.
2: Karol G.
0: The Bichocha?
1: One of, just to mention a few. She's a, ouais. She's a Latin artist.
0: Yes, c'est une artiste latine. La Bichocha, c'est son surnom.
2: Karol G. Pour la mentionner, ouais.
0: Karol G.
4: Pourquoi pas une collab avec elle, hein? Aussi, ça pourrait être sympa.
1: Yeah, we actually have one, but it's just unreleased.
2: Oui, on en a une, mais elle est pas sortie pour l'instant.
0: Ah, justement, j'allais te demander combien de chansons as-tu dans ton téléphone que tu n'as jamais sorties. Il doit avoir des milliers.
1: Ouf. You know, it's crazy. The songs are more on the laptop.
2: Et les chansons, elles sont plutôt sur leur ordi. Okay. Je les prends pas avec moi dans mon téléphone, mais il y en a beaucoup. Peut-être 1000 ou quelque chose comme ça. Je fais de la musique. Je fais vraiment beaucoup de musique. Et celle que je sors, c'est peut-être 5% de la musique que je fais.
0: Ok.
4: Si tu n'étais pas devenu artiste, que serais-tu devenu aujourd'hui?
1: I'll probably be an astronaut.
2: Sûrement un astronaute. J'ai toujours voulu travailler à la NASA quand j'étais gamin.
4: En plus, tu as fait des études de physique, hein, il me semble.
1: Yeah, but the cool part
2: oui,
1: of physics,
2: ce qui est cool dans la physique, le côté science-fiction, quoi, parce que j'ai grandi en regardant de la science-fiction, donc j'ai toujours voulu aller dans l'espace. Ce qui est marrant, c'est que j'ai amené ma mère à la NASA l'année dernière. On est à Houston et je lui ai dit « Hey, la NASA, c'est juste à côté, donc viens, on va à la NASA juste pour voir ce que ma vie aurait été. » Donc ma mère et moi, on est allés à la NASA et en gros, on a fait toute la visite, on a des fusées, des vaisseaux spatiaux. C'était vraiment cool, je me suis dit « Voilà ce que j'aurais pu acheter. »
4: En tout cas, tu nous emmènes dans l'espace avec ta musique, on peut le dire.
1: Exactly, you know, and that's kind of why even my first EP.
2: C'est pour ça que même mon premier EP, si vous checkez la
4: oui, c'est vrai,
2: la pochette
4: c'est
2: de
4: vrai,
2: l'album,
4: c'est
2: dans l'espace.
4: Il y a toujours un lien, toujours.
0: Yeah. Okay.
1: I always used to see myself like.
2: Oui, je me suis toujours vu comme
1: an extraterrestre.
2: Un extraterrestre.
1: You know, my ex-girlfriend that was dating at the time I made CK the first.
2: Mon ex de l'époque, elle me disait toujours.
1: I'm like an alien from.
2: Je suis comme un alien. Like que je ne me comporte pas comme les gens d'ici. En gros, ces mots, pas les miens. Et elle a toujours eu l'impression que j'étais un alien. J'ai pris le ballon et j'ai couru, quoi.
0: J'adore ta vie, Siki. Toi, tu emmènes ta mère à Houston pour voir la vie que tu aurais pu avoir. Moi, j'emmène Arthur Bon à Abidjan pour voir tout simplement la vie qu'il a ratée.
1: You know, I feel at the end of the day, man,
2: à la fin de la journée, quand vous prenez votre famille, où que vous ameniez votre famille, tant qu'ils sont avec vous, c'est pas grave, c'est le meilleur endroit du monde, tant qu'il y a votre famille avec vous. Par exemple, ma mère et moi, en dehors d'aller à Houston, on vit là-bas, en gros. C'est pas comme si je l'ai amené là-bas. Ma soeur habitait déjà là-bas, je vivais là.
1: Oh, let's just go see.
2: Et c'était un truc de allons visiter, quoi. C'était pas des vacances ou quoi.
1: Hein.
2: Et je me dis que le temps qu'on a passé au Nigeria, c'était encore plus important et spécial que d'aller à NASA, juste parce qu'elle a toujours été là, en fait.
0: Ok, c'est vraiment magnifique. Alors, dernière question de cette foire aux questions. Si tu pouvais envoyer un message au jeune Siké de 18 ans, que lui dirais-tu?
1: I'll tell him.
2: Je lui dirais.
1: It all worked out.
2: Ça a marché, t'inquiète.
1: It will work out.
2: Ça va bien se passer.
1: Just don't worry.
2: Ne t'inquiète pas, ça va bien se passer.
4: Ouais. J'adore.
0: Ça, j'aurais aimé qu'on me le dise aussi. Ouais, merci Arthur. Arthur me l'a dit dans l'oreillette. Alors. J'aimerais qu'on écoute une chanson. Pascal Noblat a une question là-dessus. Et ensuite, tu choisiras la chanson que tu veux qu'on écoute, Siké, pour se quitter. Le titre qu'on va écouter tout de suite est Samson et Delilah.
4: Ah oui.
0: En français, c'est Dalila.
4: Delilah.
0: Donc, ouais. Oui, non, mais je l'ai dit en français. Et c'est Siké et Mayra Andrade. On écoute.
4: Parti, j'adore cette chanson.
0: Ouais. Et on en parle juste après.
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0: et Delilah.
1: J'adore ce son, je crois que c'est mon son préféré de toi, CK.
0: Voilà, c'est avec Mayra Andrade. Moi je dis Andrade, on me dit Andrade.
1: Et donc c'est une collaboration avec une artiste capverdienne. CK, est-ce que tu pourrais nous parler de cette collaboration? Comment ça s'est fait?
2: First of all, the beat.
3: Ben, au départ, c'était le beat, j'ai fait la musique et je devais la vendre à quelqu'un. Et je ne sais pas, il y a quelque chose qui est arrivé, je ne l'ai pas vendu à cette personne, et deux ans plus tard, j'ai enregistré une chanson sur le beat qui est donc Samson and Delilah. Mais je voulais une collaboration avec une femme sur la chanson. Donc à ce moment-là, j'ai découvert la musique de Mayra Andrade, et j'adorais sa musique, et je me suis dit, cette personne est si talentueuse, je vais faire une chanson avec elle. Donc, je lui ai parlé sur Instagram. Toujours Instagram.
2: I reached out to her and she...
3: Donc je l'ai contactée.
2: Yeah, she also liked my music.
3: Elle aimait aussi ma musique, problem mais le problème was c'était you know, de se connecter.
2: She's not really the type of artist to just send a song.
3: C'est pas juste quelqu'un qui vous envoyait une chanson et puis elle vous renvoie sa partie. On a parlé pendant 2 mois, 3 mois.
2: And finally we
3: et
2: had
3: finalement, on a eu l'opportunité d'être au même endroit, au même moment à Londres. Et je me rappelle, je faisais une tournée promotionnelle.
2: Et le timing, dès que j'ai atterri,
3: je suis allé à l'hôtel, j'ai posé mes sacs, je pouvais même pas me doucher ou quoi que ce soit, il a directement fallu que j'aille en studio. Et en allant en studio,
2: you know, we started working.
3: On a commencé à travailler, elle a enregistré.
2: She taught me how to do
3: elle m'a appris à faire une danse,
2: kizomba dance.
3: Le kizomba.
2: I didn't know what kizomba was.
3: Je ne savais pas ce que c'était à l'époque, mais elle m'a dit, oh, il y a une danse au Cap-Vert d'où je viens. Et elle m'a appris à faire le kizomba et c'était vraiment très cool. Donc on a fait la chanson, on a dansé de la kizomba. Et je crois qu'on est allé à une fête, quelque chose comme ça, un peu plus tard. C'était vraiment une super vibe.
2: Really talented artist.
3: Et je trouve que c'est vraiment une artiste très talentueuse.
2: Vibe,
3: like, et une super vibe, quoi.
2: Every time we had conversation,
3: à chaque fois qu'on a eu une conversation, c'était toujours une bonne ambiance.
2: She's just a great artist, man.
3: C'est vraiment une artiste incroyable, pour ne pas en dire trop.
0: Ben, merci en tout cas, CK, déjà de nous avoir raconté la genèse de cette chanson. Malheureusement, on n'a plus de temps et je t'ai demandé la chanson que tu voulais qu'on écoute pour se dire au revoir. Et tu as choisi le titre Wahala en deux mots. Tu peux juste nous expliquer pourquoi. Extrait de l'album Emotion en 2024.
2: Two words. Well, Wahala is a... Wahala means trouble.
3: Wahala, ça veut dire
2: des problèmes. In Nigerian Pidgin English.
3: Mm-hmm. And,
2: I think it's a very sexy.